0: contradictoires. Les ministres, les préfets, les gouverneurs dépendent tous du même sommet exécutif. Le président de la République, il est devenu un objet de décoration. Le Sénat compte au moins 20 sénateurs nommés directement sur les 61. Donc, ça nous montre encore l'influence du président du Conseil qui n'a jamais été élu par qui que ce soit. De l'autre côté, la Cour constitutionnelle et les autres organes de contrôle sont en majorité dans le giron. Et aujourd'hui même, on a des structures constitutionnelles qui ne sont pas mises en place. Je parlerai de la HAC pour vous. Donc, aujourd'hui, on continue d'avoir une certaine réalité. Et la conclusion logique, c'est qu'on a un pouvoir qui, depuis 20 ans, continue de se personnaliser. Parce que le président de la République, nul ne le connaît plus au quartier. Le président du Conseil, c'est le nouveau titre de quelqu'un qui était là depuis 20 ans. Donc, en réalité, dans la pratique, c'est comme vous prenez Atia Titikpina, qu'il soit en Boubou ou en Treillis, c'est le même monsieur. Donc, la réforme n'a rien apporté de concret et il faut aujourd'hui se rattraper. C'est sur ça qu'il faut...
1: Non, mais comment se rattraper? C'est aussi ça la question.
0: Non, justement, comment se rattraper? Très simplement, c'est que le gouvernement togolais doit très urgemment prendre acte de l'arrêt, mettre en place une constituante qui va travailler sur la base du texte originel adopté au référendum de 92. Voilà. Et maintenant, on fait des propositions. Et quand on fait ces propositions, on va à un référendum. Sauf que pour moi, quand je dis on va à un référendum, c'est pas dans les conditions actuel là, c'est pas avec cette CENI, c'est pas avec tous ces amusements là. Voilà. Donc je voudrais même bien afficher que là, les gens comprennent que quand je parle d'un référendum, c'est qu'il faut remettre à plat tout le processus électoral. Et aussi de l'autre côté, en voyant la CADEG, nous avons un problème. C'est que les chefs de toutes ces institutions, aucun d'entre eux ne peut être éligible pour être à une élection si on veut lire les articles 24, 25 de la CADEG.
1: Mais Ambrose, si la 5e République faisait rêver, on n'en serait pas là, peut-être. Hein?
2: Oui, c'est ce qu'on vous a promis, c'est ce qu'on vous a, on vous a chanté, comme quoi il y aura du lait, du miel dans les pompes de chaque ménage. Malheureusement, c'est, nous on avait compris tôt, et on a été les premiers à remettre en cause cette nouvelle constitution, cette 5e République, qui n'était que de la chimère. Et c'était évident que ça allait faire flop. Et ce flop-là, on leur avait dit la preuve. Ils ont modifié la constitution 3 fois. La première version qu'on avait, tu te rappelles. Après 2 semaines, on a encore une nouvelle version. On devenait pratiquement les conseillers à ceux-là qui fomentaient cette constitution, en ce sens que, à chaque fois qu'on fait un débat, eux, ils corrigent en même temps là-bas. Mais il y a moi, il y a, comment on dit ça, il y a un patron qui m'a dit ça, mais vous nous aidez, hein? En quoi? Mais vous n'avez pas la question, vous nous aidez quand même à le refaire. Et donc, ils l'ont refait jusqu'à la 3e version dont ils doutaient toujours, est-ce qu'ils vont encore dire quelque chose? Et on a finalement adopté, vous retrouvez ça à Edith Togo. Malheureusement pour eux, l'habillage qu'on a fait à cette constitution ne les arrange pas. Le PC, soit c'est le PC, ou soit c'est le PCM, ou soit c'est le et tout ça là, devant le protocole, qui pose toujours un problème. Et là, on est en train de gambader, de faire des grimaces pour voir s'il faut revenir. Revenir à la présidence, jamais. Parce que si jamais on revient, on tombe sur le protocole de Serge Dassédiao. Donc ils vont tout faire pour nous cadrer dans un système même dualiste, de façon à ce que les institutions soient indépendantes, on ne veut pas. Là, vous serez toujours la curiosité de la sous-région, parce que tout le monde en avance, vous faites toujours, vous allez toujours en reculant.
1: D'accord. Ben, Madi, on va parler maintenant de du Sénégal, parce que c'est vrai, vous avez cité le Sénégal tout de suite, mais il faut quand même comprendre que il y a aussi le président sénégalais, Diomaye Faye, quand même, qui est devenu le président en exercice alors de la CEDEAO. Et au-delà de tout, pour la politique également qui a lieu là-bas, vous êtes en train de suivre alors cette politique. Diomaye Faye qui a aujourd'hui son parti politique et son propre parti politique, est-ce que finalement ça veut dire que la division entre les Sonko et Diomaye Faye s'est consommée?
0: Oui, moi je dirais d'abord que personnellement je suis quelqu'un qui aime l'éthique. Et l'éthique pour moi, elle est importante aujourd'hui dans ce renouveau africain que nous voulons faire. Et je suis désolé et triste de constater que une fois au pouvoir, il y a eu cette division. Mais c'est la réalité politique et il revient à chacun des acteurs de prendre ses responsabilités vis-à-vis de l'histoire. Parce que, vous savez, il fut quelques années au Togo, excusez-moi de revenir toujours au Togo, je me rappelle, on voulait modifier la constitution, les gens disaient que c'est l'opposition qui ne voulait pas. C'est pourquoi ils ne voulaient pas faire la limitation des mandats. Aujourd'hui, Diomaye a créé son parti. Il est président. Ce qu'il a promis, ou ce qu'ils ont promis, si c'est Sonko qui l'empêchait de le faire, aujourd'hui qu'il a créé son parti, qu'il le fasse et on avisera. Mais s'il fait l'opposé de tous les engagements qu'il a pris, je pense qu'il apportera un coup dur non seulement au Sénégal, mais à toute la vision africaine de la politique et de la confiance en la jeunesse. Ce sera un coup dur qui sera porté.
1: Et qu'est-ce qui serait maintenant la suite alors de sa politique?
0: Non, il a été élu avec un message. Ce message, il n'a pas changé, il faut qu'il le mette en œuvre. Et la suite de sa politique aujourd'hui, c'est aussi de s'assurer à ce que les corruptions, les cas de détournement, tout ça, puissent être jugés et que le Sénégal retrouve l'argent. Vous savez, aujourd'hui, on a un problème de fond. Moi-même qui suis ici, chaque fois quand je vois, on me dit le Togo est allé emprunter sur le marché régional, qu'on a reçu l'argent de qui. Vous savez la question que je me pose?
1: C'est quelle question?
0: Qu'est-ce que l'argent-là sert à quoi? Et moi, je vais devoir contribuer mes impôts après pour le rembourser. Parce qu'en fait, c'est ça la question fondamentale que nous avons aujourd'hui dans nos États. Si l'argent doit servir à quelque chose et qu'après, c'est détourné, mais nous, on a une pression fiscale. Mon frère commissionnaire, il a parlé d'eux, mais il a oublié le consommateur que nous sommes. Parce que aujourd'hui, nous tous, on a erreur des prix sur le marché. Et ces prix, justement, c'est les taxes qui sont fixées par le gouvernement, c'est l'OTR qui nous accule, tout ça. Donc, ça veut dire que pourquoi on nous accule? On nous accule parce qu'ils sont allés s'endetter quelque part et nous, on doit aller rembourser. Mais on serait content de rembourser si on avait vu réellement ce à quoi la dette a servi. Mais si on ne la voit pas, elle n'est pas tangible. Vous savez, par exemple, prenez cette affaire de projet de la Banque mondiale sur la question de l'eau qui a été finalement annulée. Ça fait mal parce que dans tout ça, il y a déjà une partie de l'argent qu'on a pris et qu'on devra rembourser. Nous allons tous, d'une manière ou d'une autre, y contribuer. Mais ça donne quoi de tangible? Ça servit à quoi? Ce sont là les vraies questions fondamentales.
1: D'accord. Ambrose, Diomaye Faye, qui a son parti politique maintenant, est-ce qu'on pourra dire qu'il est en train de préparer même son deuxième mandat comme ça?
2: Oui, tu sais, moi je vais être un peu dur face à ceux que je qualifie de traîtres, de descendants directs de Judas. Parce que moi, c'est comme ça, hein, parce que Diomaye Faye est le prototype d'un dirigeant qui est prêt à vendre son pays à qui il veut prendre, notamment aux Blancs, aux Français et tout. Diomaye Faye, pour ne pas l'oublier, était un des pionniers du PASTEF. Et il a été élu par défaut. Il a été d'abord choisi par défaut au sein de son parti avant de devenir président pour des raisons que tout le monde sait. Arrivé là, le premier voyage que le monsieur a effectué en France, sur toutes les plateformes, nous on a été clair que c'est fini et l'histoire nous donne raison aujourd'hui. Moi, je retiens un truc. Tous, ils fonctionnent pour qui? C'est pour le peuple sénégalais. Mais le peuple sénégalais a embarqué à Ndebeka, et que ce n'est pas Ndebeka, Jingeshor, que ce soit Dakar. Quand il a lancé son parti, il passait, quel nom les gens criaient? Sonko, Sonko, Sonko. Alors que c'est Diomaye qui passait. Dans toute la ville, c'est Sonko. Déjà, si je suis à sa place, je dois beaucoup réfléchir. Malheur pour lui, parce qu'on n'est pas au Togo. Au Togo, vous pouvez organiser les élections, voler, prendre, allez, rentrez chez vous. Mais là-bas, c'est les médias qui commencent à donner les résultats. Il va voler les élections au Sénégal. Il va dissoudre l'Assemblée. Ce qui va suivre bientôt, vous allez voir. Il va essayer de dissoudre l'Assemblée. Pensant avoir la confiance du parti de Macky Sall, qu'il a déjà invité, celui qui a tué des gens, plus de 200 personnes là-bas, enfermé ton patron, tu l'invites à cause d'un poste de l'ONU. D'abord, comment quelqu'un qui a tué, qui a fait tuer chez lui, président peut devenir secrétaire général d'une institution de paix? Je dépose ça ici d'abord. Maintenant, revenons, je vous dis qu'il va dissoudre l'Assemblée, il va vouloir organiser les élections pour prendre le contrôle de l'appareil présidentiel.
0: Et il va perdre.
2: Lamentablement. Il va perdre lamentablement parce que le peuple sénégalais est très mieux comme le peuple togolais. Mais la différence, c'est qu'eux, ils sont plus en avance que nous, surtout en matière d'information, de communication. Je vous dis que c'est les médias qui commencent par publier. Tu vas faire quoi? Tu vas voler?
1: D'accord. On va donner maintenant la parole à nos auditeurs. Vous savez que c'est ça aussi le principe de l'émission. 90 86 35 35 91 36 63 75. Vous pouvez également nous envoyer vos commentaires sur notre numéro WhatsApp 90 45 78 57. Mais bien avant, nous faisons un clin d'œil à nos annonceurs. 93.5. 5.

0: Nous sommes de retour dans cette émission Club de la Presse et maintenant, nous ouvrons à vous. Vous pouvez nous appeler au 90 86 35 35 91 36 63 75. Vous pouvez également nous envoyer des messages sur notre numéro WhatsApp 90 45 78 57. Nous avons notre premier auditeur en ligne. Allô?
1: Bonjour, Basile.
0: Bonjour, Basile. Comment vous allez?
1: Tout glaisement.
0: D'accord. Allez-y.
1: Je salue tous les autres et puis l'invité, M. Diabakate. Bon, mais ce qui. Moi, je ne sais pas. Ce qui m'indigne au plus haut point dans cette affaire de ce que le gouvernement vient faire là, tout ça là, ce n'est pas pour le bien du Togolais qu'il est en train de. C'est pour toujours maintenir le Togolais dans la précarité. Qui fait tout ça? Une constitution que vous ne pouvez pas changer, vous l'avez fait. Une question à l'invité. Il a fait mal, il a fait tout à l'heure mention de un parlement qui est en fin de mandat. Je vais lui poser la question de savoir, est-ce que ce parlement n'était pas en fin de mandat? Est-ce qu'il peut changer notre constitution? Puisque ce son de cloche, je l'entends partout, et puis ça ne me sied pas, quoi. Il y a une constitution qui refuse ça. Il n'y a pas question qu'un parlement change, il peut faire modification, un parlement peut faire modification comme il veut. Voilà.
0: D'accord.
1: Donc, moi, quand j'entends ça, ça me met mal à l'aise.
0: Merci. Voilà. Oui, merci, Basile. Basile, merci. On va donner la parole à Madi, qui va répondre hein, dans un instant. 90, 86, 35, 35. Allô?
2: Comment le faire? Bonjour.
0: Bonjour, Séni. Comment vous allez?
2: Le message de l'amour se porte très bien comme un ange au ciel. Je salue le plateau.
0: Et le plateau aussi, vous saluez.
2: Je vais aller au Sénégal. Et je m'adresse à Dioma Faye pour lui dire le bonheur. Chacun veut l'avoir par tous les moyens possibles, mais la dignité n'est pas une valeur pour d'autres. Disons non au matériel et le pouvoir, et disons oui à le respect de la parole, la dignité. Merci et bonne émission.
0: Merci Oseni pour votre intervention. 90 86 35 35. Allô? Allô, bonjour. Allô? 90 86 35 35.
3: Allô?
0: Allô?
3: Allô?
0: Oui, allô, bonjour.
3: Allô?
0: Décidément, vous ne nous écoutez pas, puisque moi, je vous écoute très bien. Hein? 90, 86, 35, 35, 91, 36, 63, 75, les deux numéros sur lesquels vous pouvez réagir. Allô?
3: Respect, Pascal.
0: Respect partagé, Patrick. Comment vous allez?
3: Bien, et vous?
0: Ça va pas, la grâce.
3: D'accord. Tu sais, Pascal,
0: oui.
3: Franchement, pour l'émission d'aujourd'hui, moi, le mot me manque. Je vais essayer de vous le dire. Sauf que, vu qu'il y a posé deux questions, aujourd'hui, j'ai eu les réponses. Là aussi, ça m'a vraiment plu. M'a dit, c'est quoi de l'actualité? Grâce à ces interventions, j'ai pu comprendre beaucoup de choses. Amroise, félicitations à vous. Mais si vous pouvez revenir deux fois dans la semaine, pour nous instruire là, ça serait bien. Bonne émission.
0: Merci Patrick pour votre intervention. 90 86 35 35 91 36 63 75, les deux numéros sur lesquels vous pouvez réagir bien sûr dans cette émission. Allô? Allô, bonjour.
4: Allô, bonjour.
0: Oui, votre nom c'est?
4: Respect.
0: Pardon?
4: Respect.
0: Oui, respect partagé. S'il vous plaît, le nom c'est?
4: Assou Gatsegou.
0: Assou, vous nous appelez Gatsegou. S'il vous plaît, diminuez le volume de votre radio.
4: C'est déjà fait.
0: D'accord, allez-y, monsieur Assou.
4: Tout ça, mon grand frère, tu sais ce que le Togo nous a fait? Ce qui s'est passé hier, au Burkina, au Mali, là, c'est ça le Togo nous a fait ici en changeant la constitution. Est-ce que vous comprenez? Lui ne peut pas prendre les armes, il a changé la constitution à sa manière. Et nous souffrons aujourd'hui. Donc, grâce au Togo maintenant, dans la bouche, comme les Maliens, les Nigériens, tout ça, là, ce qu'ils ont fait là-bas, le Togo les a fait sans les armes. Il n'a qu'à revenir à notre ancienne constitution ici, qu'on a votée en 92. C'est lui qui est là-bas, là. Le reste, ça va agir sur lui un jour.
0: Monsieur Assou, merci pour votre intervention. Bonjour à tout le plateau. C'est toujours un délice pour moi d'écouter l'aîné Mohamed Madi Diabakaté. Il était opportun d'éclairer la lanterne des Togolais sur les notions de contrôle de constitutionnalité et contrôle de conventionnalité. Cela permet aux Togolais de se faire une analyse saine de la sortie du gouvernement. Par cette sortie, le visage du pays est encore traîné dans la boue, comme d'habitude. Tout ceci arrive à cause de la volonté de maintenir Fonia Singbe au pouvoir par tous les moyens. Nous ne sommes pas dupes. La Cour est belle et bien dans son rôle. C'est Madiba, bien sûr, qui nous écrit. Auditeur en ligne. Allô?
5: Allô, bonjour.
0: Bonjour, Madame Essi. Comment vous
5: bonjour
0: allez?
5: Bonjour à vous tous.
0: Oui, bonjour.
5: Au prisonnier de Caprice de Dieu. Je suis venu partout. Adi Alpha. Et dimanche aussi, hein, on n'entend plus. Et puis, voilà.
0: Oui, madame Essi. Allô, madame Essi.
5: Oui.
0: Il semble que vous avez approché votre bouche à votre téléphone. Parce que nous avons une saturation là.
5: Et puis la voix aussi est partie un peu. Il y a ça aussi. Bon, vous avez monsieur Diabaté est là.
0: Diabakaté.
5: Et moi, je bois, c'est dur. Quand il vient comme ça, par rapport à d'autres universitaires qui passent sur les médias pour nous bourrer le nez, pour cautionner la dictature militaire qui nous écrase depuis des décennies. Voilà. Et c'est la constitution de contrebande. Et ce régime est habitué à le faire depuis le temps de l'ancien régime. Il nous traficote la constitution même le 31 décembre. L'ancien régime le faisait en pleine nuit. Et les jeunes qui sont arrivés en 2005 ont pris le repli. Et puis voilà, on en est là. Moi, je sais qu'en 2005, oui, en 2005, on nous a fait un triple coup d'État qui vaut plus que ce qui se passe en ce moment pour que la CEDEAO le dise quoi maintenant. Ce que la CEDEAO a dit du bout des lèvres, il devrait sanctionner ce régime depuis six décennies, depuis 2005, je ne sais pas. Voilà.
0: D'accord, merci.
5: Merci
0: Madame Essi. Bonjour Canal FM, je m'appelle Jacques et je vous écris d'Agoué. Tout ce qui nous arrive au Togo est de nos juristes qui ne cherchent que leurs intérêts et non l'intérêt du peuple. L'invité l'avait dit entre-temps dans une émission. Merci, hein, courage à nous tous. Jacques qui nous envoie justement ce message. 90 86 35 35 91 36 63 75. Allô?
6: Oui.
0: Bonjour,
6: bonjour
0: Benoît, comment vous allez?
6: Et je vais bien.
0: D'accord, allez-y.
6: Et chez vous?
0: Ça va pas la grâce.
6: Bonjour aux invités. En attendant de trouver une solution, avoir une vraie tenue pour organiser une vraie élection et transparent au bout, je vais rejoindre les évêques en disant demandons pardon à Dieu et prions. Merci et bonne journée.
0: Merci Benoît pour votre intervention. On a encore quelques minutes pour recevoir le dernier, pour le compte à l'heure de cette émission. Allô? Allô, bonjour.
7: Allô?
0: Oui, bonjour.
7: Bonjour.
0: C'est Monsieur Mauto. Oui, Monsieur Mauto.
7: Vous savez, le plateau.
0: Le plateau aussi, vous savez.
7: Le Togo est un pays béni. À chaque fois que nos dirigeants veulent toujours nous présenter le faux à la place du vrai, il y a toujours des éclairés pour nous éclaircir au Togo. Merci à Monsieur Diabakaté, Monsieur Ambroise. Bonne émission.
0: Merci à vous, Monsieur Mauto. Monsieur Mauto, c'est le dernier auditeur pour le compte à l'heure de cette émission. Reviens en plateau. Vous faites une dernière tour de table avant de mettre fin à l'émission. Mohamed, vous avez écouté les uns les autres. Il y a Basile qui a posé quand même une question. Il posait la question à savoir si le Parlement n'était pas en fin de mandat. Est-ce que le changement de constitution, est-ce que c'est vraiment de ses prérogatives?
8: Oui, c'est très subtil, effectivement. En réalité, d'abord la constitution en elle-même. Je n'ai pas mes notes sous la main, mais il y avait des dispositions de la constitution, des articles qui ne pouvaient pas être modifiés juste par le Parlement. Il fallait fondamentalement que ces articles soient modifiés ou changés après un référendum. Voilà. Donc, ce qui veut dire que le Parlement a la latitude de changer certaines dispositions en tenant compte de sa majorité qu'il aura dégagée, mais fondamentalement, casser la 4e République pour aller à la 5e République, il fallait essentiellement que ce soit fait par un référendum. Maintenant, là où je vais attirer l'attention de Basile, l'autre vérité aussi, c'est que quand on voit comment les élections sont organisées au Togo, ils auraient pu le faire et nous proclamer de faux résultats. Mais, parce que Dieu même est contre ce qui se fait, c'est pourquoi les gens se sont embourbés et on voit la contrebande avec toute son évidence. En fait, c'est ça qu'il faut retenir. Sinon, il y a des dispositions spécifiques de la Constitution de 92 qui ne pouvaient pas être révisées par le Parlement. Ils ne pouvaient être changés que par référendum.
0: D'accord. Ambrose, on est à la fin?
9: Oui, moi, j'estime que l'occasion qui est donnée au pouvoir, elle est là maintenant, c'est de revoir les choses. Et revoir quoi? Par exemple, revoir les constituants, refaire les choses autrement, la CENI, revoir la CENI, la Cour constitutionnelle, parce que toutes ces institutions ne sont pas indépendantes. Là, il faut avoir le courage de le dire. Si on veut réellement faire les choses, ce dont j'en doute, mais j'ai un tout petit peu d'espoir, que si on pense à nos enfants, si on pense à un changement, parce que rien ne va dans le pays, avec tout ça, levé de fonds, le lieu, moi, tout ça là, il a dit, moi, chaque fois quand je lis ça, j'ai peur. La dernière fois, c'était 25 milliards. Chaque fois, j'ai peur. C'est les enfants de mes enfants
8: qui vont rembourser
9: tout ça. Et à quel prix? Déjà, on est asphyxié par l'OTR. Déjà, on est engloutiné par le prix du gaz. À combien de francs? À 9 000 francs. À 10 000 francs. Moins 100 francs. 10 taxes sur 1 litre d'essence. Les Togolais sont étranglés. C'est parce que nous voyons ça quoi. Vous êtes à l'étage, vous avez du lait, du miel dans vos pompes. En bas, c'est les gens qui boivent de l'eau rouge, de l'eau noire. Ce n'est pas possible. On ne peut pas continuer comme ça. Et on a l'impression que le PC, il n'est pas dans le pays. S'il veut gouverner, les Togolais doivent le sentir. Ils ne gouvernent pas. Le pays est dans les mains des vautours. Chacun a son pouvoir dans son coin. Pire, quand tu es dans l'Union, tu as le plus de pouvoir, même dans les corps là, dans les petits. Tu as un pouvoir immense dans ta main. Et tu décides de la vie des gens, tu prends les terres comme tu veux, tu connais les magistrats, les juges et tout. Le pays ne peut pas continuer comme ça. Les gens sont fatigués.
0: D'accord, merci Ambrose. Mandy, nous sommes à la fin de cette émission. Votre mot de la fin?
8: Bon, disons que, comme on le dit chez nous, je vais donner la moitié du mot de la fin, je laisse le reste aux auditeurs. En réalité, aujourd'hui, nous devons juste comprendre que ce n'est pas personnel. Hein. Il y a rien, on n'a rien contre quelqu'un en tant qu'individu. Ah. Mais on a envie d'être fier d'être Togolais. On a envie de vivre heureux chez nous. Et pour y arriver, on doit quand même dénoncer certaines choses. On doit quand même faire changer certaines choses. Personne ne viendra le faire de l'extérieur. Je le dis le plus souvent aux gens, non, personne ne viendra le faire de l'extérieur. Nous sommes les premiers concernés. C'est à nous de créer les conditions pour que les choses changent chez nous. Et moi, je reste convaincu, quelqu'un tout à l'heure me posait la question que pourquoi ne pas conseiller le chef de l'État? Je m'excuse, mais depuis 20 ans que les gens le conseillent là, ça a donné quoi? En tout cas, c'est ça que moi je comprends.
0: Ah, peut-être qu'il n'y a pas de vrais conseillers.
8: Ah non, justement, il y a de vrais conseillers, sauf que la personne veut ses propres conseils. Les conseils qui l'aident à rester au pouvoir. C'est là où il a écouté des gens qui l'ont mis dans la contrebande. Alors que la vraie vérité au Togo, c'était comment est-ce que Fonia Singbe, après son arrivée discutable en février 2005, quitte calmement les choses et crée un nouvel espoir pour le Togo. On voit à côté. On ne dira pas que Talon était ultra bon. Non, Talon a des casseroles. Mais Talon, en 10 ans, a su montrer que l'alternance permet de mettre des marques et d'aller de l'avant. Ça n'a rien de personnel. C'est le rôle d'un citoyen et on doit le jouer. Et on le jouera tant que des actions seront faites et qui vont nous pousser à sortir de notre coin.
0: D'accord. Mohamed Mandy Diabakaté, merci d'être passé alors dans cette émission. Je rappelle que vous êtes politologue et aussi analyste politique.
8: Tout ça, c'est des titres ronflants.
0: Vous êtes togolais, citoyen togolais, bien sûr. Merci, Madi, d'être passé alors dans cette émission. Ça fait toujours plaisir hein, de vous Merci. Avoir au plateau pour discuter de l'actualité, l'actualité telle que cela se déroule chez nous. Merci à vous, Ambroise Yaokonzo, d'être passé également dans cette émission.
9: C'est un plaisir également.
0: Justement, nous avons invité d'autres confrères, mais qui nous ont fait faux bond parce qu'ils étaient peut-être alors dans une autre activité. C'est ce que nous avons compris par la suite. Merci à vous qui nous avez suivis puisque nous sommes à la fin de cette émission. Merci à vous qui nous avez appelés aussi pour vos diverses contributions à ce débat. Merci à Senaya et Charity au niveau de la technique avec un regard bienveillant de Michel Kokou Vitor Gotomiga, le technicien en chef bien sûr alors de Canal FM. Alors merci également à Jérôme Akouta qui a assuré la mise en ligne. Je suis Pascal Ossou. Je vous retrouve demain vendredi à partir de 11h pour un nouveau numéro de l'émission Club de la Presse. D'ici là, portez-vous bien. Au revoir.

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0: Nous sommes au vendredi 31 juillet 2026. Mesdames et messieurs, nous vous retrouvons avec plaisir ce jour sur la 93.5. Bienvenue et asseyez-vous confortablement pour pouvoir suivre le cinquième numéro de Canal Matin de cette semaine. Kiki Sosa derrière la vitrine. Au microphone, je me nomme David Agboati de Viobeto. Puisque le bon Dieu nous a bien conduits, on le remercie à travers cette chanson de Collins Newman.
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0: Très belle journée à tout un chacun de vous sur la 93.5. Hosanna au bon Dieu qui est dans les cieux toujours, qui contrôle notre vécu quotidien ici sur cette terre. Mesdames et messieurs, vous êtes tout simplement sur la radio Canal FM. C'est cette radio qui vous offre cette belle louange à travers la voix de Collins Newman, histoire de bien démarrer l'émission de ce jour. Si vous vous prénommez Ignace, mais bonne arrivée.
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0: Et le prénom de ce matin, c'est Ignace, qui fait justement référence à Saint Ignace de Loyola. Et Ignace, ah mais quelle est l'origine de ce prénom? Ah, étymologiquement, Ignace, surtout porté dans les départements d'outre-mer, le nom renvoie au prénom Ignace. Latin, Ignatius, transformé en Ignatius sous l'influence du mot Ignis, qui signifie donc feu. Ah oui, leur comportement, ça nous plaît tellement. Ignace dérivé du latin, mais les Ignaces, on les fête chaque 31 juillet. Donc, comme aujourd'hui, hommage, un hommage surtout à Saint Ignace de Loyola. Et donc, mais si vous le...

vous les trouvez dans la société, mais les ignaces, ce sont des gens affables, très souriantes dans la société. Les ignaces, mais ce sont des gens qui n'aiment pas le découragement. Ils sont toujours très forts, ils sont optimistes. Ignace, donc, c'est votre prénom aujourd'hui. Vous soufflez une bougie de plus. Belle journée à tout un chacun de vous. Et aujourd'hui, nous nous rappelons d'une aimable personne qui nous suit quelque part. Ah, Madame Etoudi Amenoumbe Isabelle, dite Bella, qui souffle donc une bougie de plus ce matin. Excellente journée à vous, Madame. Vous nous suivez sur la radio Canal FM. Également, ceux qui nous suivent loin du pays, près des yeux, loin du cœur. C'est comme ça, ou bien loin des yeux, près du cœur, c'est selon. Mais de toute façon, vous qui nous suivez du côté des États-Unis d'Amérique, plus précisément, Madame Amenoumbe Atiwoto Deborah, dite Tanti aux USA, vous soufflez donc une bougie de plus ce jour. Mais vous avez la chance de nous suivre sur le www.canalfm.com. Très belle journée à vous et nous vous souhaitons également un bon début de week-end. Il sonne 6h passées de 37 minutes. Le titre retenu pour vous, le voici.

Et non, avec le titre maudit, histoire de vous faire plaisir ce matin, surtout vous qui soufflez une bougie de plus. Et c'est comme ça, à travers cette chanson, nous demandons la bénédiction des ancêtres, surtout à chacun de vous également.

le 20 avril et le 20 mai. Amis taureaux, écoutez bien, mais des projets, vous n'en manquez pas et vous saurez mener à bien tous vos objectifs en faisant appel à vos relations de travail. Mais ne vous sous-estimez pas pour autant, votre aptitude y est pour beaucoup. Votre chiffre porte bonheur. 82, la couleur du jour pour vous, c'est le café. Et le meilleur moment, c'est 18h. Les Gémeaux, vous êtes nés entre le 21 mai et le 21 juin. Amis Gémeaux, il va falloir lever le pied. Vous en demandez beaucoup trop à votre organisme et vous risquez d'avoir le moral dans les chaussettes. Attention à Uranus qui pointe son nez. Votre chiffre porte bonheur. 88 est la couleur du jour pour vous, c'est le blanc. Le meilleur moment, c'est 19h. Nous continuons avec les cancers, ceux qui sont nés entre le 22 juin et le 22 juillet. Amis cancers, mais ce matin, mais quand votre morale est en baisse, mais vous vous réfugiez vers les sucreries et ensuite vous vous envolez. Mais il y a certainement d'autres moyens pour y faire face. Le yoga, par exemple, la sophrologie ou encore la méditation. Qu'attendez-vous pour reprendre rendez-vous? Votre chiffre porte bonheur. 52, la couleur du jour pour vous, c'est le café. Et le meilleur moment, c'est 7 heures. Les lions, vous êtes nés entre le 23 juillet et le 22 août, comme Rose qui nous suit quelque part. Très belle journée à tout un chacun de vous. Cessez un peu de vouloir être partout à la fois, mais vous vous fatiguez inutilement. Alors accordez-vous quelques instants de repos, une bonne sieste par exemple. Alors vous avez une telle énergie dans votre vie professionnelle que vous vous faites remarquer par vos collègues et supérieurs, et c'est tant mieux car ils apprécient votre travail. Votre chiffre porte bonheur. 72, la couleur du jour pour vous, c'est le violet. Et puis, le meilleur moment, c'est 10h. Les Vierges, vous êtes nés entre le 23 août et le 22 septembre. Amis Vierges, prenez un peu plus soin de votre corps avec des choses simples, comme la pratique de sport de temps en temps. Mais s'accorder des temps de repos, manger sainement, s'il vous plaît les Vierges, manger sainement. Saine ambiance dans le travail, mais vous aurez des décisions à prendre qui demanderont réflexion. Votre chiffre porte bonheur. 88 est la couleur du jour pour vous, c'est le jaune. Et le meilleur moment, c'est 16h. Les balances sont nées entre le 23 septembre et le 23 octobre. Amis Balance, des petits boutons disgracieux vont faire leur apparition. Un changement d'alimentation et une bonne hygiène corporelle les feront disparaître. Vous retrouverez ainsi une peau de pêche. Vous n'avez pas les idées très claires aujourd'hui, donc évitez de vous lancer dans des projets qui vous semblent réalisables, mais sans plus. Tout marche bien actuellement. Il serait dommage de perdre les acquis durement gagnés. Votre chiffre porte bonheur. 53, la couleur du jour pour vous, c'est le blanc. Le meilleur moment, c'est 8 heures. Les Scorpions, vous êtes nés entre le 24 octobre et le 22 novembre. Amis Scorpions, attention aux problèmes avec l'administration, s'il vous plaît, les Scorpions. Et donc, excellente santé, vous êtes en grande forme ce matin, amis Scorpions. Cela vous change après avoir connu quelques déboires. Mais écoutez bien, ceux d'entre vous qui ne se sont pas au clair risquent d'avoir des ennuis avec l'administration. Ça, il faut le noter. Votre chiffre porte bonheur, 41. La couleur du jour pour vous, c'est le rose. Le meilleur moment, c'est 14h. Les Sagittaires, vous êtes nés entre le 23 novembre et le 21 décembre, amis Sagittaires. Mais vous saurez très bien gérer votre nervosité grâce à la relaxation ou à une bonne nuit de sommeil. Mais vous adopterez la zen attitude. Ceux qui connaissent des troubles du foie verront leur état s'améliorer. Votre chiffre porte bonheur, 75. La couleur du jour pour vous, c'est le marron. Le meilleur moment, c'est 12h.
Les Capricornes, vous êtes nés entre le 22 décembre et le 19 janvier.

Et amis Capricorne, vous aurez besoin de redoubler justement de vigilance. Vous aurez besoin de redoubler de vigilance. Ne vous lancez pas à l'aveuglette. Pesez bien le pour et le contre pour éviter les soucis. Votre chiffre porte-bonheur, 55, la couleur du jour pour vous, c'est le vert. Le meilleur moment, c'est 18h. Les Verseaux, vous êtes nés entre le 20 janvier et le 18 février. Amis Verseaux, votre bon moral sera excellent pour votre santé. Par contre, certains natifs plus fragiles que d'autres vont devoir faire face à quelques rhumes ou autres infections. Attention, allez voir votre médecin le plus rapidement possible. Votre chiffre porte-bonheur, 62, la couleur du jour pour vous, c'est la couleur lavande. Et le meilleur moment, c'est 8h. Les poissons, nous concluons donc avec vous. Vous êtes nés entre le 19 février et le 20 mars. Amis poissons, sous l'influence de Saturne, des petits maux sans conséquences graves pour la santé vont apparaître. Mais soignez-vous et attendez que ça passe très rapidement. Le travail ne sera pas facile à finaliser. Vous allez devoir franchir des obstacles et faire preuve de beaucoup de tact, ce qui n'est pas votre fort. Courage, s'il vous plaît, courage les poissons. Votre chiffre porte-bonheur, 68, la couleur du jour pour vous, c'est le blond. Le meilleur moment, c'est 14h. C'est tout pour l'astrologie de ce matin. Merci à toutes et à tous de nous avoir suivis et bon réveil à vous.

0: Amosa, Afongandia, voilà, ça nous rappelle quelque chose, ça nous rappelle Prince Patois. Voilà, très belle journée à tout un chacun de vous sur la 93.5. Bon réveil à tous ceux qui nous suivent du côté de Parakou, nos amis de Dantopa, ceux qui nous suivent également à Cotonou, Sémé. Ah, pour ne citer que les villes là, mais je n'oublie pas Lokossa qui dorénavant a un président aussi, un président de la République du côté du Bénin. Très belle journée à tout un chacun de vous. 6h passées de 53 minutes. Et je n'oublie pas aussi quelqu'un qui nous suit du côté de Michintové, parce que ne l'oubliez pas. Ici au Togo, Michintové aussi a réussi à gagner un président de la République. Bon réveil à tout un chacun de vous. Après la pause commerciale, on vous retrouve.
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0: Vendredi 31 juillet 2026. Bonjour mesdames et messieurs, bienvenue dans cette nouvelle édition dont voici le sommaire. Le Conseil des ministres a adopté hier deux décrets portant sur le contrôle de la conformité des produits et l'adaptation des redevances sur les fréquences radioélectriques. La réunion a été présidée par le président du Conseil, Foyso Zimnanya Singbe. On en parle en ouverture. Le comité d'action pour le renouveau cadre réagit à la réponse de l'exécutif après l'arrêt de la Cour de justice de la CEDEAO. Pour le parti, les arguments avancés par le gouvernement ne répondent pas aux conclusions de la juridiction régionale. On en parle également dans cette édition. Et puis cette édition que nous bouclerons enfin par la page sportive qui nous sera présentée par Maxime Akakbo à la mise en onde de Kiki Sosa. Le développement, c'est dans un instant.
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0: Une fois encore, bienvenue et bonne réception à toutes et à tous. Tout d'abord, l'Afrique célèbre aujourd'hui la journée de la femme africaine, une occasion de mettre en lumière la contribution des femmes au développement du continent, mais aussi de rappeler les défis qui restent à relever pour renforcer leur autonomisation. Instituée en 1962 lors de la création de l'Organisation panafricaine des femmes, cette journée rend hommage aux femmes africaines engagées dans les domaines politiques, économiques, sociaux et culturels. Elle souligne également leur rôle dans la transformation des sociétés africaines. Au Togo, comme dans plusieurs pays du continent, les femmes occupent une place essentielle dans de nombreux secteurs, notamment l'agriculture, le commerce, l'entrepreneuriat ou encore l'éducation. Des avancées importantes enregistrées, même si des défis demeurent à travers cette célébration. C'est la femme africaine dans toute sa diversité qui est mise à l'honneur afin de reconnaître leur contribution et encourager davantage d'actions en faveur de leur épanouissement.
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0: Le gouvernement poursuit ses réformes réunies hier à Lomé sous la présidence du président du Conseil, Foyso Zimnanya Singbe. Le Conseil des ministres a adopté deux décrets réglementaires procédés à plusieurs nominations dans l'administration publique. Le premier décret institue donc un mécanisme national d'évaluation de la conformité des produits locaux et importés avant leur mise sur le marché. L'objectif est de s'assurer que les produits commercialisés répondent aux normes de qualité, de sécurité et de performance en vigueur tout en renforçant la confiance des consommateurs et la compétitivité de l'économie nationale. Le second décret porte sur l'adaptation des redevances d'utilisation des fréquences radioélectriques afin de prendre en compte les évolutions technologiques, notamment les services satellitaires. Cette mesure vise à encourager l'installation de nouveaux opérateurs, à étendre la couverture numérique en particulier dans les zones rurales et à favoriser le développement de solutions innovantes dans des secteurs comme l'agriculture, la santé, l'environnement et la logistique. Le Conseil des ministres a également procédé à plusieurs nominations, notamment à la tête de l'Agence nationale de la sécurité alimentaire, ANSAT, dans les universités publiques ainsi qu'à l'Agence nationale d'assurance qualité de l'enseignement supérieur de la recherche. Par ailleurs, 107 enseignants, chercheurs des universités de Lomé et de Kara ont été promus au grade de professeur titulaire en reconnaissance de leur métier scientifique et pédagogique. Et je vous le disais également dans le titre que les partis politiques ont réagi par rapport à la décision, à la réponse bien sûr du gouvernement face à la décision de l'arrêt de la Cour de justice de la CEDEAO. Et nous commençons par la réaction de Santé du Peuple. Pour le parti Santé du Peuple SDP dirigé par le docteur Georges William Couessant, la réponse du gouvernement sur l'arrêt de la Cour de justice n'est pas donc envisagé. Pour le parti, les arguments avancés par l'exécutif ne changent rien aux conclusions de la Cour. Le SDP estime que la juridiction communautaire est bien habilitée à se prononcer sur cette affaire. Il rappelle que les États membres de la CEDEAO ont accepté de lui confier certaines compétences en matière de justice. Le parti considère également que les débats à l'Assemblée nationale ne peuvent pas remplacer une véritable consultation de l'ensemble des forces vives du pays avant une réforme aussi importante. Autre point soulevé, l'irrecevabilité de certains requérants. Selon le parti, cet argument ne remet pas en cause le fond de la décision de la Cour qui reproche notamment l'adoption de la réforme à la veille des élections et sans consultation nationale suffisamment large. Le parti appelle donc les autorités togolaises à tenir compte de cette décision, et a engagé un retour à la constitution de 1992 et plaide enfin pour que toute future réforme constitutionnelle soit précédée d'un dialogue national inclusif. Et d'un parti politique à un autre, le comité d'action pour le renouveau a également réagi à la réponse du gouvernement concernant l'arrêt de la Cour de justice de la CEDEAO pour la formation politique. Les arguments avancés par l'exécutif ne remettent pas en cause les conclusions de la juridiction régionale. Au contraire, il viendrait, selon le parti, conforter l'idée que la réforme constitutionnelle s'est opérée en dehors des principes démocratiques et de l'ordre constitutionnel. Le CAR estime que le gouvernement évite de répondre au fond des critiques formulées par la Cour en contestant principalement sa compétence. Pour le parti, cette posture ne fait que renforcer les interrogations sur la légalité et la légitimité du processus et a conduit à l'adoption de la nouvelle constitution. Yao Daté, président du comité d'action pour le renouveau CAR.
2: Est-ce que c'est un événement? Pour nous, ce n'est pas un événement. Parce que les Togolais n'ont même pas attendu la CEDEAO avant de contester cette manière de changer la constitution. Donc, le gouvernement n'a fait que confirmer le fait que les Togolais ne sont pas d'accord avec eux. Et ça, c'est encore une pression. Il faut saluer la décision de la CEDEAO. Et la CEDEAO nous a donné la solution. Et dit que il faut faire les choses de manière consensuelle. D'où la congestion, le point 109. Le point 109 de la décision de la CEDEAO est clair. Qu'il faut faire les choses de manière consensuelle. Donc, le gouvernement doit entendre raison et revenir à la table de discussion pour que de manière consensuelle on voit comment on trouve la solution. S'il faut aller à une autre république, on va à une autre république. S'il faut conserver la cinquième, comment on l'aménage pour que tout le monde l'accepte, parce que c'est indigeste et le peuple a déjà contesté cela et donc le gouvernement n'a fait que confirmer.
0: Et au-delà de cette question institutionnelle, le comité d'action pour le renouveau a également attiré l'attention sur les préoccupations quotidiennes des Togolais. Le parti a dénoncé la hausse continue du coût de la vie, marquée notamment par l'augmentation des prix des produits de première nécessité. Yao Daté que nous retrouvons.
2: La vie chère, c'est le prix du carburant. La vie chère, c'est lorsque vous rentrez dans les marchés. Ben, vous allez voir nos femmes, nos sœurs qui sont là à scruter le ciel, cherchant un éventuel client, parce qu'il y a de l'évent total. La vie chère, c'est le quotidien qui est difficile pour les Togolais. Alors, donc, pour nous au CAR, il est important qu'on attire l'attention des dirigeants sur cette situation, qui ne fait que passer de mal en pire. Il faut faire en sorte que ça s'améliore. Alors, le CAR pense que la situation que nous vivons est due à la dégradation politique. Parce que dans un pays, lorsqu'il y a une stabilité politique, vous verrez que tout change un tant soit peu. Un pays ne peut se développer que par les investisseurs privés. L'État ne développe pas un pays. L'État trace les grandes lignes et les investisseurs privés viennent. L'investisseur privé ne peut venir dans un pays que lorsqu'il y a la stabilité politique. Donc, tant qu'il n'y a pas de stabilité politique, ben c'est difficile. D'où la nécessité de revenir à la proposition du CAR qui est la congestion.
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0: Parlons à présent énergie renouvelable et médias. Dans cette édition, les professionnels des médias togolais sont invités à jouer un rôle de premier plan dans la promotion de la transition énergétique. Cette conviction était au cœur d'une journée d'échange et d'information organisée hier à Lomé par l'Association togolaise des journalistes engagés pour l'environnement à l'intention des hommes et femmes de médias, placés sous le thème « Le rôle des médias dans la promotion des énergies renouvelables et les solutions alternatives face aux défis énergétiques au Togo ». Cette rencontre vise à renforcer les capacités des journalistes sur les enjeux liés à la transition énergétique. L'objectif est de leur permettre de produire des contenus fiables, pédagogiques et accessibles sur les énergies renouvelables tout en sensibilisant les populations à l'importance de s'approprier les questions énergétiques. À travers cette formation, l'Association togolaise des journalistes engagés pour l'environnement entend faire des professionnels des médias des partenaires stratégiques de la transition énergétique. Hector Manangé, président de l'Association togolaise des journalistes engagés pour l'environnement, que nous écoutons.
3: sur 7798 contenus qui ont fait l'objet d'une enquête au Burkina Faso dans 5 rédactions francophones. Il s'avère que seulement 1% des contenus sont véritablement tournés à l'endroit des questions énergétiques, sinon des énergies renouvelables. Ces chiffres ou bien cette étude nous interpelle en tant qu'homme de médias, sinon en tant que professionnel des médias, sur notre rôle en matière de promotion des énergies renouvelables. Aujourd'hui, nous sommes dans un contexte de changement climatique et nous tous, nous savons que l'usage des énergies fossiles, sinon le charbon de bois, la rouille et tout ce qui tourne autour du gaz naturel, prouve à suffisance qu'il y a émission de gaz à effet de serre. Et donc, il est important en tant que journaliste, sinon en tant que communicateur, d'amener nos populations à adopter cette transition énergétique. Et même si cette population n'a pas forcément peut-être l'attitude à le faire, je crois qu'au travers de nos productions, au travers de nos émissions, au travers de nos articles, nous pourrons progressivement amener cette population-là à se tourner vers ces énergies renouvelables qui nous permettent de mieux protéger notre nature, parce que nous n'avons qu'une seule nature et il est important que nous puissions la laisser propre pour les générations futures.
0: Et donc, dans un contexte marqué par les défis d'accès à une énergie durable et les effets du changement climatique, Eugène Togo, un acteur de référence dans le secteur des énergies renouvelables, en collaboration avec l'Association togolaise des journalistes engagés pour l'environnement, sensibilise sur l'appropriation par les populations de l'énergie renouvelable, en l'occurrence l'énergie solaire. Comme l'a outé premier responsable d'Eugène Togo, nous parle ici des avantages. Nous l'écoutons au micro de Yves de Souleblanc.
4: Aujourd'hui, avec l'énergie solaire, vous n'avez plus besoin de payer facture à la fin du mois. Vous devenez propriétaire énergétique. À la fin du mois, l'électricité que vous payez avant, vous pouvez investir cela dans d'autres choses. Aujourd'hui, ça arrive des moments où nous subissons des délaissages, c'est-à-dire qu'il y a coupure d'électricité. Quelqu'un qui a l'énergie solaire, il ne vivra plus dans l'obscurité, même s'il y a coupure dehors. Au-delà de ça également, on a des PME. On constate qu'avec les délaissages, les activités sont clouées. Or, avec l'énergie solaire, ils peuvent avoir une continuité énergétique à tout moment pour faire fonctionner leur entreprise. On a des restaurants qui ont vu leur activité en ralenti avec des chiffres qui ont chuté énormément. On a également des centres de santé où, pour manque d'électricité, les opérations, on peut pas les faire. Or, aujourd'hui, avec le soleil, on peut résoudre tous ces problèmes. Et Eugène Togo a des technicités. On s'est dit, pourquoi ne pas apporter l'information pour sensibiliser, pour amener les gens à s'offrir l'énergie solaire pour faire partie de ces problèmes-là.
5: Pensez-vous réellement que l'énergie solaire, c'est une énergie sûre?
4: Très sûre. Quand vous voyagez, vous allez voir dans les pays où le climat, on parle d'été, on parle d'hiver, ils utilisent l'énergie solaire. Or, on a le même soleil. Le problème, c'est quoi? C'est de confier son projet à un spécialiste qui s'y connaît, qui a fait ses preuves sur le terrain et vous ne serez pas déçu. Vous n'avez pas besoin de changer aucun appareil, non. Vous avez vos appareils, les lampes, les télés que vous utilisez avant. Avec l'énergie solaire, vous allez continuer par utiliser ces appareils-là. Et on peut même combiner l'énergie solaire et la CET. Et là, on parle de système hybride. Et les deux vont fonctionner ensemble. Et progressivement, vous pouvez réduire drastiquement l'énergie classique qui est la CET et d'avoir à 100% le solaire.
0: Les Rotary Club du Togo ont organisé hier à Lomé une causerie débat consacrée à la lutte contre les hépatites virales B et C. Cette rencontre initiée par la Commission nationale hépatite zéro du groupe d'action rotarienne pour l'éradication des hépatites a réuni des membres du Rotary, du Rotaract et de l'Interact en présentiel dans les locaux de l'OMS et en ligne. L'objectif était de sensibiliser les participants à l'ampleur de cette maladie souvent silencieuse et de mobiliser les clubs autour d'une même ambition, celle de contribuer à l'élimination des hépatites virales. Les échanges ont également permis de rappeler l'expérience du Rotary dans la lutte contre la poliomyélite présentée comme un modèle d'engagement pour relever ce nouveau défi de santé publique. À travers cette initiative, les Rotary Club du Togo réaffirment leur engagement en faveur de la prévention et de l'amélioration de la santé des communautés. Jacques Andiawa, président de la Commission nationale hépatite zéro du groupe d'action rotarienne que nous écoutons.
6: Le Rotary est une organisation internationale bénévole. Donc, nous avions déjà fait nos preuves dans l'éradication de la poliomyélite, même s'il reste quelques petits foyers résistants. C'est pourquoi, vu à l'ampleur des infections liées aux hépatites virales, le Rotary Club international s'est dit, pourquoi ne pas amorcer une seconde lutte? D'où le projet Hépatite Zéro venu. d'un de nos amis, Humberto Silva, qui a été victime il y a cela quelques années et qui a lancé un appel au Rotary International et favorablement le Rotary International a répondu. D'où la lutte qui se répand dans tous les clubs du Rotary ainsi que le Togo. La lutte consiste à faire des campagnes de dépistage, de sensibilisation, de vaccination et de dons de produits. Donc le Rotary Club International va doter les différents pays qui se sont souscrits à ce projet Hépatite Zéro pour le don des kits nécessaires pour les dépistages, les vaccinations et les dons de produits.
0: Et au-delà de la sensibilisation, le Rotary entend passer à l'action. La Commission nationale Hépatite Zéro prévoit le lancement dès le début du mois d'août d'une campagne de dépistage afin d'encourager la population à connaître son statut et à favoriser une prise en charge précoce des personnes infectées. Jacques Andjawa, que nous retrouvons.
6: C'est un projet qui va durer normalement sur un an, renouvelable en fonction des résultats, des rapports que nous ferons au Rotary International. Et sur ce, nous avions déjà amorcé avec le programme national de lutte contre les hépatites virales, le PNLS-IST-HIV, une campagne de sensibilisation qui aura lieu dans la semaine prochaine du 3 au 7 sur trois sites dont la prison civile de Lomé, le CMS Zangera, le CMS Adetikopé. Par la suite, nous avions d'autres dates et en fin août, et à la commune de Yokwe, c'est-à-dire Golfe 7. Ensuite, en septembre, nous irons vers les femmes de Vaposito, Gonyve 3, et nous allons amorcer le travail vers l'intérieur du pays en passant par Tablebo avant d'aller vers les plateaux. Comme je vous ai dit, en attendant que les kits nous arrivent, nous irons à la commune Golfe 7 de Yokwe. Nous allons réaliser notre première activité, être en face de notre première population.
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0: La caravane ouest-africaine de la convergence globale des luttes pour la terre de l'eau fiscale à Lomé, en route pour le Forum social mondial Cotonou 2026, cette cinquième édition poursuit son objectif de renforcer les mobilisations communautaires autour de l'accès équitable et durable aux ressources naturelles. Placée sous le thème « Droit à la terre, à l'eau et aux semences paysannes », la caravane entend mettre en lumière les luttes locales et les initiatives citoyennes déployées face aux pressions croissantes sur les ressources naturelles. À travers cette étape togolaise, les participants partagent leur expérience issue de 10 années de mobilisation et plaident pour un dialogue renforcé entre communautés, autorités locales, chercheurs et décideurs. L'ambition est de favoriser des solutions adaptées aux réalités locales et régionales tout en préparant une participation massive au Forum social mondial prévu à Cotonou en 2026. Massa Kone, porte-parole de la convergence globale de lutte pour la terre, l'eau et les semences paysannes.
7: Vous savez, la caravane est une grande activité de la convergence globale des luttes pour la terre, l'eau et les semences paysannes. Il est à son 5e édition. C'est un processus qu'on a commencé depuis 2016. Et chaque 2 ans, nous organisons cette grande caravane pour traverser les différents pays de l'Afrique de l'Ouest. Un, d'abord pour l'intégration, deux, pour défendre les droits des communautés les plus vulnérables. Les communautés qui se battent et qui vivent des ressources naturelles. Et la 5e édition, nous sommes en route pour le Forum social mondial. C'est très important. Pourquoi le Forum social mondial d'abord en Afrique? En cette période que l'Afrique traverse beaucoup de problèmes, qui est un problème souvent naturel, mais souvent un programme construit par l'œuvre des humains. Le Sahel traverse la guerre, le Sahel traverse l'insécurité. Les peuples du Sahel doivent se parler. Ça, c'est la première des choses. Les peuples d'Afrique et les peuples du Sahel doivent se parler. La résolution de ce conflit, de ces guerres, n'est pas seulement l'affaire seulement des gouvernements ou des politiques. C'est l'affaire des peuples. C'est l'affaire des communautés. Ces communautés qui sont laissées pour compte. Ces communautés qui ne sont pas consultées. Ces communautés qui ont un mot à dire. Et ces communautés qui peuvent aider nos gouvernements vraiment à avoir une solution à cette paix. Mais on n'a jamais mis cet espace pour ces communautés-là. Donc, un forum aujourd'hui dans l'Afrique de l'Ouest a son utilité pour que les peuples puissent se parler. Cette 5e édition de la caravane a une spécificité dans un contexte de troubles sécuritaires, d'instabilité politique. Oui, les politiques se parlent, mais les peuples doivent se parler. Et la caravane qu'on a couplée au Forum social mondial a fait parler des peuples du Sénégal, de la Guinée, les peuples de la Côte d'Ivoire, le peuple du Ghana, les peuples de la Guinée-Bissau, les peuples de la Guinée-Conakry, les peuples de la Gambie, les peuples du Mali, du Niger, du Burkina. Nous sommes environ 420 caravaniers qui convergent comme ça.
0: Et donc à Cotonou, de quoi discuteront ces acteurs de défense des droits des paysans, Massa Kone?
7: À Cotonou, nous allons parler d'abord des grandes thématiques aujourd'hui, qui est la gouvernance des ressources naturelles. Parce que nous sommes une convergence des terres, d'eau et des semences paysannes. C'est les trois matières qui sont intrinsèquement liées et qui sont indispensables à tout développement de nos États. Donc, leur gouvernance se fait dans quel cadre? Ils sont menacés. Ils sont menacés. Même l'Afrique, le gouvernement se bat contre ces menaces-là. Sur nos semences, qui sont en train de changer les gènes, un jour, nous n'aurons plus le contrôle de ces semences. Nos gouvernements sont en train de se battre pour qu'il y ait une bonne gouvernance foncière, car le PIB des États, ils ne peuvent avoir une chiffre montée que sans l'exploitation durable, saine et l'implication de toutes les communautés. Donc, les premiers thèmes de ce forum, d'abord, c'est ça. On parle de la sécurité qui est l'un des thèmes phares, la paix. Il n'y a pas de développement sans paix. Et pour comment avoir la paix? Et aujourd'hui, nous sommes dans un État qui sont tous traumatisés par un système qu'on n'a pas cherché. L'instabilité, ce problème de troubles sécuritaires. Nous allons parler de ça. Nous allons parler de la migration. Nous sommes en train d'applaudir le gouvernement du Togo par la suppression des visas qui montre les vraies intégrations de l'Afrique. L'Afrique ne peut s'intégrer que par la suppression de ses visas. C'est nous qui pouvons parler de la libre circulation des biens. C'est nous qui pouvons s'arrêter de la libre circulation des personnes. Car chaque 2 ans, nous traversons ce Sahel. Nous sommes comme un indicateur qui écrit à la CEDEAO, qui écrit devant qui de droit des problèmes qu'on a aujourd'hui, qui est un frein pour notre développement.
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0: La page sportive, la présentation, elle est signée Maxime Akako.
9: La page sportive, la Fédération togolaise de natation et de sauvetage, FETONAS, a commémoré le 25 juillet dernier à Nérol la journée mondiale de lutte contre les noyades, sous le thème « S'unir pour inverser la tendance ». L'événement a mobilisé les autorités administratives, les responsables sportifs et les populations des lacs 1 autour d'un enjeu majeur, réduire les décès par noyade au Togo. Le chiffre est inquiétant, 300 000 personnes meurent noyées chaque année dans le monde. L'Afrique le plus lourd tribut au Togo. Près de 200 personnes perdent la vie chaque année, principalement dans les régions maritimes centrales et des savanes. Pour inverser la tendance, la FETONAS a mis l'accent sur la prévention à travers la sensibilisation, la formation aux techniques de sauvetage et la promotion de l'apprentissage de la natation. Le représentant du ministre des Sports, Abalo Ruesuvi, a qualifié l'initiative de salutaire et a plaidé pour son extension à l'ensemble du pays afin d'atteindre l'objectif zéro noyade. La journée a aussi été sportive. Elle a été marquée par le championnat national de natation en eau libre de 300 km chez les hommes. Et puis Fan Komi Ameganchi remporte l'épreuve pour la deuxième fois consécutive avec un chrono de 31 minutes 19 secondes. Il est suivi de Jean Kokou Niavor et de Sevior Missi. Avec cette double action, donc prévention plus compétition, la FETONAS veut faire de la lutte contre les noyades une priorité nationale. La natation, nous parlons de beach volley. Le Togo continue d'imprimer sa marque sur le beach volley africain, porté par sa 3e place au classement continental. En 2025, le pays figure parmi les 24 fédérations masculines qualifiées pour le championnat d'Afrique KVB 2026. L'enjeu dépasse le cadre continental, donc cette édition 2026 fera office de tournoi de qualification pour les Jeux Olympiques de Los Angeles 2028. Le Togo aura donc une nouvelle opportunité de réaliser l'objectif qui lui avait échappé de peu avant Paris 2024, une première participation olympique. Cette qualification est la suite logique d'une montée en puissance. L'année 2025 restera historique pour le Togo. La paire masculine est montée sur la 3e marche du podium africain. Une performance inédite qui a valu au pays sa première qualification pour les championnats du monde de beach volleyball en Australie. La liste des qualifiés publiée par la KVB est relevée chez les hommes. En note la présence du Maroc, pays hôte, de l'Égypte, de Mozambique, du Nigeria, du Ghana, du Bénin, du Sénégal, de la Tunisie, de l'Algérie, du Cameroun, de la Côte d'Ivoire, du Kenya et de 12 autres nations. Côté dames, 24 pays sont également qualifiés, dont le Maroc, le Nigeria, l'Égypte, le Rwanda, le Ghana, le Bénin, le Cameroun, la Côte d'Ivoire, le Kenya, l'Afrique du Sud et les Seychelles. Fort de ces résultats, le Togo aborde les championnats KVB 2026 avec de grandes ambitions. L'objectif est clair pour la fédération et son président Noël Tadignon, confirmer le statut de 3e nation africaine et transformer donc cette dynamique en qualification pour les JO de Los Angeles 2028 pour le Togo.
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0: Mesdames et messieurs, merci de nous avoir suivis. Nous sommes donc arrivés à la fin de cette édition. Merci à Kiki Sosa, la mise en onde. Merci également à l'ensemble des journalistes à la rédaction. Et bonne suite de programme sur 93.5.
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Dames et messieurs, bonjour et bienvenue dans Canal Info Service de ce matin. Débutons avec la nécrologie. Togbui Kotiari, Gabriel, chef quartier de Dossatré. Togbui Vignon Marus, chef quartier Toukouin Hôpital. La famille Koumasso. La famille Akakpo, les enfants de la défunte. Akakpo Tadeo, Akakpo Patrick, Akakpo Tanguy. Les familles, parents, alliés et amis ont la profonde douleur de vous annoncer le rappel à Dieu de leur très cher et regretté Koumasso, ami Émilie, épouse Akakpo, décédée le 29 juin 2026 dans sa 55e année. Vous renouvelez un sincère remerciement et vous prie de bien vouloir assister ou de vous unir d'intention aux cérémonies funéraires qci se dérouleront selon le programme ci-après. Vendredi 31 juillet 2026, 18h30, messe de la veille à l'église catholique Saint-Martyr de l'Ouganda de Tokoin Séminaire. Samedi 1er août 2026 à 8h, messe d'enterrement à la même église suivie de l'inhumation au cimetière d'Adido Gomeyokwe, maison mortuaire, Tokoin Hôpital dans l'avant de l'hôtel Le Plateau. Togbui Helu Kodjo Cedro 4, chef canton d'Agouenivé. Togbui Nossi Kofi Evedino, chef du village d'Adjuiko. Dumegan Halogbe Amli à Agouenivé, Agboati David, journaliste, animateur à la radio Canal FM, président du conseil de la famille Cloutier Agboati, Agboati Komlan Bada, mécanicien dieseliste à Adjouba. Agboati Joseph, directeur d'école à la retraite à Adjouba. Agboati Torivi Komi, ferrailleur à Agnanvé. Les enfants du défunt et les familles parentales et amis ont la profonde douleur de vous annoncer le rappel à Dieu de leur très cher et regretté Niamegan Cloutier Agboati Sodoga, archiviste à la direction de la gestion informatique du personnel de l'État, DGIPE, à la retraite, décédé le 17 juin 2026 dans sa 80e année. Vous renouvelez un sincère remerciement et vous prie de bien vouloir assister ou de vous unir d'intention aux cérémonies funéraires qui se dérouleront selon le programme ci-après. Vendredi 31 juillet 2026, 18h, veille de prière et de chant, 22h, veille traditionnelle. Samedi 1er août 2026, 5h, exposition du corps, 9h, début des grandes funérailles, 15h, enterrement à Agnanvé dans l'intimité familiale. Maison mortuaire, maison Cloutier Agboati, à Agouenivé à Djouba Agboati, Copé, sur le grand contournement près de la poste non loin de la Sûreté. Togbe et Kwebla, Folie, Ambroise. Les familles Adjeté, Baron, Agbodan, Mikosokpo, Ndegle, Kanyi et Messan, l'association professionnelle des revendeuses de tissus Ouas hollandais, APRT. Les enfants de la défunte Adjeté, Baron, Akole, Yolande, Adjetroi, Sewa, Maoulé, Ayoko et Senam et Agnélé, Sonia. On a douleur d'annoncer le rappel à Dieu de leur très chère et regrettée veuve Dédé Philomène Adjeté Barouné à Godan, rappelée à Dieu le 7 juillet 2026. Programme des obsèques. Les salutations de compassion seront reçues du dimanche 26 au jeudi 30 juillet 2026 de 16h à 20h dans la maison mortuaire. Vendredi 31 juillet 2026, 18h30, veille de chant et de prière en l'église Saint-Augustin d'Amoutievé. Samedi 1er août 2026, 8h30, levée du corps et messe d'enterrement à la même église suivie de l'inhumation à Anejo. Les salutations d'usage seront reçues sur le parvis de l'église après la messe. Maison mortuaire, maison de la défunte, 6 à Ablogan, mais derrière l'ancien hôtel Veronica Guest House. Togbui Agboibo Anani, représentant du trône de la chefferie traditionnelle du canton de Kouvé. Togbui Dominique Arligo, chef de quartier de Bé Arligo. Monsieur Azamati Doche, chef de la famille Azamati, Amouzou et ses enfants. Madame Azamati, Amavi Dela Odile, épouse Odomé. Ses frères, sœurs, épouses et leurs enfants. Monsieur Azamati Kodjo Gagnon Jean. Ses frères, ses sœurs, épouses et leurs enfants. Les familles, parentes, alliées et amies ont la douleur de vous annoncer le rappel à Dieu de leur très cher et regretté Azamati Amouzou, Komi Michel, dit Godsmith, bijoutier, endormi dans le Seigneur le 11 juillet 2026 à Lomé à l'âge de 96 ans. Vous prie d'assister ou de vous unir d'intention
aux cérémonies funéraires qui se dérouleront suivant le programme ci-après. Vendredi 31 juillet 2026 à Lomé, à 18h, veille de prière et de chant, corps présent à la maison mortuaire à Ablogami. À Couvé, 20h, veille de prière et de chant, corps présent à la maison mortuaire à Couvé-Banou. Samedi 1er août 2026 à Couvé, 6h, chapelle ardente à la maison mortuaire. 8h, levée du corps suivi du culte d'enterrement à la maison mortuaire. 10h, inhumation au cimetière du dit village. Les salutations d'usage seront reçues à la maison mortuaire après l'enterrement. 10h, le dimanche 2 août 2026. Culte d'action de grâce à l'église Pentecôte pour l'évangélisation à Bé, Arligo, maison mortuaire à Lomé, maison Azamati à Ablogami, non loin du lycée Ablogami et de l'hôtel Le Clergé. À Couvé, maison Azamati à Couvé-Banou, non loin de la gendarmerie. La famille Jondo, la famille Avoui Arlon Kotete, la famille Atopo, la famille Ator, la famille Abbé, les enfants de la défunte Atopo Antoine, Madame Nanunko Adoubi Léontine née Abbé, Abbé Kokovi Ida, les familles parentes alliées et amies, profondément touchées par les nombreuses marques de sympathie et d'affection que vous leur avez témoignées lors du rappel à Dieu de leur très cher et regretté Jondo Ablavi Cécile, épouse Abbé, revendeuse à Lomé, rappelée à Dieu le samedi 11 juillet 2026 au CHU Sylvanus Olympio à l'âge de 71 ans. Voici le programme des obsèques. Vendredi 31 juillet 2026, 18h30 à 20h, messe veillée en la paroisse Maria Auxiliadora de Benedi. Samedi 1er août 2026, 5h à 8h, chapelle ardente à la même paroisse. 8h, levée du corps, 8h30, messe d'enterrement suivie de l'inhumation au cimetière d'Adido à Aniro. Monsieur le ministre des Finances et du Budget, le curé de la paroisse Jésus Bon Pasteur d'Agoué à Sieyé, ses vicaires et les deux conseils CPP et CPAE, le chef canton de Kouméa, le chef du village de Tchodé, monsieur Assouma Christophe, ses frères et sœurs, cousins, cousines, époux, épouses et leurs enfants, la grande famille Assouma du Togo et de la diaspora, les membres de la chorale de midi 15 de la paroisse Jésus Bon Pasteur d'Agoué à Sieyé, les familles parentes alliées et amies, en la profonde douleur de vous annoncer le rappel à Dieu de Assouma Edwige Léa Ama Bridenham, chef section des baux et du domaine de l'État, entrée dans la lumière du Seigneur le samedi 11 juillet 2026 à l'âge de 45 ans. Vous renouvelez le sincère remerciement et vous prie de bien vouloir assister ou de vous unir d'intention aux obsèques qui se dérouleront selon le programme que voici. Vendredi 31 juillet 2026, 5h, exposition du corps à la maison mortuaire, 7h30, levée du corps, 8h30, messe d'enterrement, à la même église suivie de l'inhumation au cimetière d'Agouenivé Logopé. Les salutations d'usage seront reçues sur le parvis de l'église à la sortie de la messe d'enterrement avant d'aller au cimetière. Dimanche 2 août 2026, 8h30, messe d'action de grâce à la même église. Les salutations de sympathie seront reçues sur le parvis de l'église. Maison mortuaire, maison feu Assouma Joseph, à Agouenivé Logopé, 2e rue, après le complexe scolaire Le Brion. Nos sincères condoléances aux familles endeuillées. Poursuivons avec les avis divers. 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

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Nous mettons ainsi fin au canal Info Service de ce matin. Merci de nous avoir suivis. Excellente journée à toutes et à tous.

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9: 7h passé de 53 minutes sur la radio Canal FM. Très bon réveil à toutes et à tous, auditeurs fidèles de la nouvelle génération. Nous vous souhaitons un très bon début de week-end. L'Omenyo nous va là du Hambourg. L'Omenyo va du Djinkoumé. L'Omenyo ne met ses pas dans tous les quartiers que l'Omenyo. Par exemple, du côté de Zanguera à Gbleliko. Oh, il faut être quelqu'un. Zanguera à Gbleliko, l'inondation bat toujours son plein malgré que la pluie soit absente un peu. Mais ils sont toujours dans l'eau. Ils se posent la question de savoir qui viendra les sauver à Zanguera à Gbleliko. Donc, ce message doit tomber dans les oreilles de qui de droit, surtout les autorités. Mais prenez bien soin de nos quartiers. Auditeurs fidèles, suivez donc cette chanson de 10 façons.

0: Bon réveil à toutes et à tous, chers amis, vous nous suivez. Nous allons commencer par vous libérer les lignes pour que vous puissiez justement nous appeler sur le 90 86 35 35. Peut-être que vous avez des problèmes dans vos quartiers, vous voulez les signaler ici pour que les autorités puissent savoir ce qui se passe chez vous, comme à Vaposito, au niveau, il y a un grand tuyau qui est cassé au bas du château d'eau de Vaposito. L'eau coule tellement. Donc, nous allons prier justement à la TDE de faire diligence pour aller réparer ce tuyau. Également, à Dabada Kondi, avec cette petite case du courant électrique, il y a les fils qui se font voir depuis des mois. On interpelle la suite là-dessus, mais jusque-là, on se demande si ça a été réglé. Mais de toute façon, si vous nous suivez du côté de Dabada Kondi, vous pouvez entrer en ligne pour voir si la suite a pu justement arranger autour de cette case qui dispose justement des matériels, des machines, donc du courant électrique. Auditeurs fidèles, vous, qu'est-ce que vous avez à nous dire ce matin? C'est vrai aussi que sur le grand contournement, il y a la lumière qui fait défaut pendant la nuit. Les ampoules ne s'allument pas par endroit et ça, c'est bien dommage. Et nous encourageons quand même nos autorités qui sont en train d'arranger du côté de Bossimé avec cette retenue d'eau, ils sont en train de dégager les ordures là, c'est bien, félicitations à vous, mais il faut faire mieux du côté du marché d'Adido Gomeru, les ordures mais sont bien présentes, présentes dans le marché d'Adido Gomeru. On voit des tas un peu partout, on se demande mais comment est-ce que les autorités du marché jouent leur rôle exactement. Et aussi quelque part dans le quartier Arligo, encore Benedi, on peut toujours voir l'eau au niveau de l'école de Benedi Copé. Il faut tout faire pour évacuer l'eau avant la rentrée. C'est parti, c'est grogne matinale.
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0: Combien de personnes en ligne? Allô?
1: Allô?
0: Bonjour.
1: Et vieux temps.
0: De quel forum?
1: Et vieux temps, mais Jean.
0: Jean.
1: Ça, c'est vous.
0: Oh, mais attends, Jean, tu es vous, mais toi, quoi?
1: Mi pognon de l'eau.
0: Ah, j'en ai pas
1: bonheur. Eh, il s'agit à nous, c'est. Oh là, t'es plus sage, gratuit, là. La mer, où? La mer, pour vous, la mer, là. Dépatonisote ma roue.
0: Drépanocytose.
1: Eh, y'a moi, pépé.
0: Fouto, mais moi, même.
1: Y'a des amis tenant de l'eau. Et que va de fin en vidéo, ben, obé à demain, c'est à tolé. À demain, on est à demain, et tolé, mais. Il y a demain, m'y a mis du lundi, on doit tiens.
0: Puis
1: bon, y'a la noire. Oh, non, depuis ça, gratuit, on le voit. Y'a de ça, c'est toi, gratuit, y'a n'y a, m'y a, m'y a, m'y a, m'y a, m'y a, m'y a, m'y a, beaucoup de délo, on est là comme ministère de la Santé. Donc, on a un mot d'ordre de santé à l'Ovodoïna. À l'Onora, on est très cher. On a un mot d'ordre de santé à l'Ovodoïna. On a un mot d'ordre de santé à l'Ovodoïna. On a un mot d'ordre de santé à l'Ovodoïna. Surtout, il n'y a que les gens qui ont un ministère de la Santé. Donc, on a un dépistage, un bilan de santé gratuit. Il y a un bilan, il y a un bilan, il y a un bilan, il y a un bilan, il y a un bilan, il y a un bilan, il y a un bilan, il y a
0: papa Jean.
1: Je mets au mauvais temps, demain, je vous le dis, demain, je vous le dis, demain, je vous le dis, je vous le dis, je vous le dis, je vous le dis, je vous le dis, je vous le dis, je
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1: dis, je
0: vous le dis, je vous êtes sur la radio canal FM. Nos autorités sont interpellées sur la gratuité de certaines analyses dans nos hôpitaux. Voilà. Une autre personne en ligne sur le 91-36-63-75. Allô?
2: Bonjour, monsieur David Aguati.
0: Bonjour, grand frère.
2: Comment vous allez?
0: Mais comment vous nous sentez ce matin-là?
2: Dieu merci. Je vais dire également. Vous avez l'honneur de monsieur Bruno depuis tout à l'heure.
0: Ah, d'accord. Bonne arrivée, monsieur Bruno.
2: Merci beaucoup, mon grand frère. Si je dans nos vaches, on a gagné le fourneau. Je vais parler d'article pour dire. Pour les sangs, le fourneau, le sang, le fou. Mais il y a des tas d'ordures là-bas. Faut gâcher la mère. On va le sortir. C'est pas le possible. Et moi, le président de Kamate, moi, c'est pas dit pour la qui va en aimer nous. C'est pourquoi, elles sont à Moussou, par le continuer. Mais autant voyer. Mais eux, ils sont là pour leur ventre. Et nous, nous sommes là pour leur maladie. Et ce n'est pas normal. Nous, c'est normal ou quoi? On a pas le taïmon le pounoua et belle foudre et belle foudre dans le pounoua hanya. Elle est possible à monsieur David. Pourquoi me dire la mère ou le comme nos bleus, il y a pas son convicteur la mentir avant dans le gaspard. Pourquoi me dire nous voulons la propriété du thé, nous voulons la santé également. Vous savez, on la mentir à monsieur T. Merci beaucoup et bonne mission à vous.
0: Bonne condition d'écoute à vous aussi. Très belle journée à tous ceux qui nous suivent du côté de Tokyo Ranco.
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0: nuit. Nous souhaitons une excellente journée à toutes et à tous. Excellente journée surtout à toutes les femmes africaines. Je n'oublie pas Rose à Metekou qui nous suit quelque part à Ranco. Allô?
4: Oui, bonjour David.
0: Bonjour.
4: Bonjour.
0: Bonjour.
4: Et Rodrigue.
0: Rodrigue Sou Adidogo en Béfico.
4: Bonne.
0: Ok?
4: Juan.
0: Ah, Juan. Ok.
4: Atikoumé. Atikoumé.
0: Oh, golf 4 mi kaka funore.
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0: Bye bye.

0: Allô?
1: Allô?
0: Allô, bonjour.
1: Bonjour, monsieur.
0: Oui, comment allez-vous?
1: Oui, je vais bien, et vous?
0: Oui, je vais très bien aussi ce matin.
1: D'accord, merci pour tout ce que vous faites pour nous. Hein.
0: Ah, mais merci à vous aussi.
1: D'accord. Je vais quand même parler en français, si vous me permettez.
0: Ça me fait plaisir. Votre nom et le nom de votre quartier tout d'abord.
1: Je m'appelle Jérôme.
0: Jérôme?
1: J'appelle des Décon.
0: Décon ici, hein?
1: Oui.
0: D'accord, nous vous écoutons.
1: C'est juste pour dire merci au ministre de la Sécurité. Mais seulement ce qui me tient à cœur, tous les policiers qui sont sur la route, quand ils veulent réglementer la circulation, je ne sais pas pourquoi, à chaque fois, ils ont le portable, le téléphone, mais ils réglementent la situation. Et finalement, ça devient de l'embouteillage.
0: Ouais.
1: Je demande au ministre de la Sécurité de dire à ces éléments. Ils ont une heure donnée. Donc après ça, ils peuvent utiliser le portable quand ils veulent.
0: Je me rappelle très bien qu'au temps du ministre Yark, il avait demandé aux agents de pouvoir empocher leur portable ou d'éviter de faire du WhatsApp en pleine circulation.
1: Ah, bien sûr. Mais là, c'est le comble même. C'est le comble. Et puis, la majorité, mais c'est les filles.
0: Ah, nos filles.
1: Les filles policières, là, je ne sais pas avec qui elles discutent en plein service. Franchement, nous demandons au ministre de la Sécurité, avec tout ce qu'il fait, de voir encore vraiment ces éléments.
0: D'accord.
1: Ils ont des heures à laquelle ils font ça.
0: Vraiment.
1: Et puis, je veux aussi attirer leur attention. Mais nous, on nous arrête parce qu'on n'a pas de rétroviseur sur la moto. Mais moi, nous avons des taxis qui, en pleine circulation, qui n'ont pas de rétroviseur, mais ça ne les inquiète pas. Vraiment, on voit ce cas aussi. D'ailleurs, parce que nous, on a des motos et que donc, c'est facile de nous attraper. Mais les taximans, c'est qu'on soit sans rétroviseur, mais ça ne donne absolument rien.
0: D'accord.
1: Merci beaucoup pour votre émission.
0: Merci beaucoup, Jérôme.
1: Que Dieu vous bénisse.
0: Que Dieu vous exauce également, monsieur Jérôme, depuis Décon. Aujourd'hui, la journée internationale de la femme africaine, et nous disons bonjour à Maman Gloria du côté de Vaposito. Je n'oublie pas mes petites filles Gloria, Giovanna et aussi Viviane. Ce sont des femmes africaines, bien sûr. Allô? Allô, bonjour.
2: Bonjour, docteur.
0: Bonjour, comment allez-vous?
2: Ça va,
0: oh, ça va.
2: Merci, on va grâce à Dieu.
0: D'accord.
2: Tonton David.
0: C'est qui a l'appareil? J.B. Otoya. Le doux français, Gangan de Kanyan.
2: Baba, ressorti.
0: Odon Kou, confrère national d'hier.
2: Baba,
0: il est
2: là.
0: Ah, Glotorana. Terrasse d'Ivalo.
2: Vogame.
0: Vous avez vu la vie là. Sagi
3: Charoufa, ma référence.
0: Ouais.
3: Ok, Kango.
0: Vous êtes sur la radio Canal FM. Allô.
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0: Allô.
5: Allô.
0: Allô, bonjour.
5: Bonjour.
0: Et comment vas-tu?
5: Ah, comment vas-tu encore?
0: Ah ah, donc on connaît mais. Mankofa. So.
5: Il connaît pas,
0: d'accord.
5: Poisson
0: à cœur, je me paye à l'oncle de boue.
5: Il y a des pays comme nous soutenons dans l'eau. Pour le bonheur, au roi, le carreau, nous, il y a des gens
0: qui sont là. Mankov,
5: oui.
0: On t'a dit que le poisson a été taillé pour la plaie.
5: Oui, il m'a appelé. Tout le monde va avec vous, tout le plaie. On va au maire, on va consacrer des hectares, on va vivre les
0: maires.
5: Là, je suis
0: dans le. On l'a goût gantier.
5: On
0: l'a goût gantier.
5: Yo.
0: Vous êtes sur la radio Canal FM, la 93.5, appelez le 90 86 35 35. Allô.
6: Bonjour.
0: Bonjour.
6: Bonjour. Kamadogi Dimadon, Souranko.
0: Ok.
6: Voilà, Donamio. D'accord, on a mis ma tête sur le canal.
0: Ok.
6: Canal Fana. Je vois David de Koukou Galare. Il y a Moura, on a mis deux la Homer. Et ça, on a mis bon à voir. Pourquoi le dernier, le Motua, on en a double, vous mettez un amour d'occasion, on a fait deux menti. Non, le dernier, on a mis le lit. La case de Molkan, la Sakuma, il faut voir David, on donne un ticket.
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0: Excellente journée internationale de la femme africaine à Arizima de Sauterde qui nous suit ce matin. Et puis également Tanti Mosquée, nous ne vous oublions pas. Allô? Allô, bonjour. Allô? L'auditeur est parti, on revient sur le 91 36 63 75. Allô? Allô, bonjour. Allô, allô. Allô.
3: Allô, bonjour, monsieur David.
0: Bonjour.
3: Ibrahim Soubé a payé.
0: Ibrahim a payé, mais toi, vous.
3: Ah, on fait de l'homme, il est ignoré.
0: Ok.
3: Edouard. Il y a quoi de accordé sur Abbé Moua. On peut de. On va tout le dire. Et soit, on peut de du Bongoa. On va le terrer à dire. On va Boboville. On va pour la ville. On ne pas faire la
0: ville. On ne peut pas faire la ville. 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On ne
3: peut
0: pas faire la ville. 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
0: Bon pour le moral. Vous êtes sur la radio Canal FM, allô.
7: Allô, le vieux Togbe.
0: Le vieux Benine.
7: Ah, Mawena soit blogame.
0: Mawena, blogame toi voir.
7: Au fond, quelqu'un a mis le verre à moi.
0: Et si verre à.
7: Le nom David.
0: Ago.
7: Benade.
0: Hein.
7: Eh, à quoi est-ce que tu as dit le. Si tu as dit que tu as dit que tu as dit que tu as dit
0: que tu as dit.
7: Ah, ok. Vous avez dit que vous
0: avez dit que vous
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7: Ah, quoi?
0: Vous êtes sur la radio Canal FM, allô?
8: Bonjour, monsieur David.
0: Bonjour, grand frère.
8: Bonjour, la deux mois, on a le mois tout
0: même.
8: Si tu as pas invité le mois d'ami de coucou, moi dit pour dire
0: d'arriver.
8: On te met pour dire ça pour le coup.
0: Ok.
8: Merci beaucoup.
0: Tu es un peu de noir. Allô?
8: Allô?
0: Bonjour. 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
0: 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Allô?
10: Allô?
0: Bonjour.
10: Bonjour, monsieur David.
0: Le Koforo.
10: De vieux
0: Ah, de vieux Benine.
10: Le Koforo.
0: Oh, on t'en laisse bien, madame.
10: Ah, on a un peu de fond.
0: On t'entend.
10: Ah, c'est Raoul depuis Dijolé.
0: Ya, pour Raoul.
10: Oui.
0: Tu as le mettre au fond.
10: Ah, au fond quelqu'un là.
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10: 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N'y a pas de boubou, Intercalé, Tété.
0: Et tu as un peu de boubou, Mename.
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0: Merci beaucoup, merci à tous ceux qui nous ont suivis ce matin. Et Jean Datiego, Bruno de Tocoranco, Rodrigue depuis la douane, Jérôme de Décon, JB d'Anagokome, Mankoff de Nekonafoué, Kamadogli de Ranco, Ibrahim de BAPM, Mawena da Blogambe, Robert Adontu de Lukafo également, Fo Nyanzozon depuis Pala Konito, encore Koniville, c'est selon Raoul de Dijolé. Merci à vous. Kiki Sosa, merci à toi, bien assisté de Marie-Reine Agbagla. Au microphone, je me nomme David Agbouati, des vieux métaux avec Charité Sénaya. Merci pour la collaboration.
11: Merci à toi aussi, David. Bon week-end.
0: On se retrouve
11: très prochainement.
0: Très prochainement. Auditeur fidèle, Donkema avec Mavia de Gaulle. Toriago, baba.
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2: Vous êtes bien à l'écoute de la West Africa Démocratie Radio. Bienvenue dans votre rendez-vous santé. Génétique et santé, comprendre notre ADN et son rôle pour une meilleure santé, c'est le thème de notre émission. Nous recevons Dr Moussa Moïse Diagne pour en parler. Bonjour docteur.
3: Bonjour, merci beaucoup pour cette invitation. Je suis honoré de pouvoir parler de génomique, qui peut sembler très technique, mais qui concerne directement notre santé.
2: Veuillez décliner, s'il vous plaît, votre identité.
3: Je suis Dr Moussa Moïse Diagne, un chercheur responsable de la plateforme de génomique à l'Institut Pasteur de Dakar.
2: Installez-vous confortablement, top, c'est parti. 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La génétique est souvent perçue comme un domaine complexe réservé aux scientifiques. Pourtant, elle influence chacun d'entre nous, de la couleur de nos yeux à notre taille en passant par notre prédisposition à certaines maladies ou notre réponse au traitement. Notre ADN joue un rôle essentiel dans notre santé. Aujourd'hui, le séquençage du génome révolutionne la médecine en permettant de diagnostiquer plus tôt certaines maladies, de mieux choisir les traitements et de renforcer la surveillance des épidémies. Mais un défi majeur demeure, alors que l'Afrique est le continent qui possède la plus grande diversité génétique au monde. Selon les chercheurs, les génomes africains restent largement sous-représentés dans les recherches internationales. Cette situation limite le développement de diagnostics, de traitements et de politiques de santé pleinement adaptées aux populations africaines. Marcel Harrison Blé pour des précisions.
4: Aujourd'hui, moins de 2% des génomes humains séquencés proviennent de populations africaines. Pourtant, les scientifiques estiment que cette diversité génétique est essentielle pour mieux comprendre les maladies, développer de nouveaux médicaments et améliorer la médecine de précision. Cette sous-représentation a des conséquences bien réelles. De nombreux médicaments sont développés et testés principalement sur des populations européennes ou nord-américaines. Résultat, certains traitements peuvent être moins efficaces ou entraîner davantage d'effets secondaires chez les populations africaines, simplement parce que leur diversité génétique n'a pas été suffisamment prise en compte dans les essais cliniques. Dr Abassi Eneobong, fondateur et PDG de la start-up biotechnologie 54 Gènes.
5: Lorsque nous menons des recherches en génomique, l'un de nos objectifs est de comprendre quel type de maladie touche certaines populations. Nous cherchons notamment à identifier les causes génétiques de ces maladies. Si nous ne connaissons pas leurs origines génétiques, il devient parfois très difficile de les traiter efficacement. C'est particulièrement vrai pour les cancers. Nous devons comprendre ce que l'on appelle les signature moléculaire d'une maladie. Autrement dit, une personne atteinte d'un cancer du sein au Nigeria ne présente pas forcément les mêmes maladies. Sur le plan génétique, qu'une personne atteinte d'un cancer du sein à l'île Maurice, en apparence, il s'agit du même cancer, mais les mécanismes génétiques qui le provoquent peuvent être différents. En identifiant ces différences, il devient possible de développer des traitements plus ciblés, capables d'agir sur la véritable cause de la maladie. C'est également pour cette raison que certains médicaments fonctionnent très bien chez certaines personnes, mais sont moins efficaces, voire présente des risques. Par exemple, il existe un médicament utilisé contre le VIH qui n'est pas sûr pour environ 25% des Africains ou des personnes d'origine africaine qui le prennent. En développant davantage d'études génétiques en Afrique, nous pouvons mieux comprendre les signatures moléculaires des maladies qui touchent les populations africaines.
4: D'autres chercheurs appellent à séquencer au moins 3 millions de génomes africains afin de mieux refléter la richesse génétique du continent et d'améliorer les soins de santé pour les générations futures. Car mieux connaître les génomes africains, ce n'est pas seulement faire progresser la science, c'est aussi donner à des millions d'Africains accès à des diagnostics plus précis, à des traitements plus efficaces et à une médecine véritablement adaptée à leur réalité.
2: Merci à vous Marcel Harrison Blé, Dr Moussa Moïse. Alors nous ouvrons cette émission avec la première question. Qu'est-ce que la génétique?
3: La génétique est la science qui étudie l'hérédité. c'est-à-dire la manière dont certaines caractéristiques sont transmises des parents aux enfants. Elle permet aussi de comprendre pourquoi nous sommes tous différents et donc pourquoi certaines personnes ou familles peuvent présenter un risque relativement plus élevé de développer une maladie. Mais ce qui est aussi intéressant, c'est de savoir que nos gènes ne déterminent pas tout. Il y a l'environnement, le mode de vie, l'accès à la prévention qui peut jouer également un rôle très important.
2: Eh bien, docteur Moïse, il y a un sigle aussi qui revient très souvent lorsque nous parlons de la génétique, l'ADN. Qu'est-ce que c'est et pourquoi est-il souvent appelé le plan de construction de la vie?
3: Je dirais que l'ADN est une longue molécule présente dans presque toutes les cellules de notre corps. Et il contient également toutes les instructions nécessaires au développement et au fonctionnement de notre organisme. C'est vrai qu'on l'appelle le plan de construction de la vie, c'est une jolie appellation, mais personnellement je préfère l'image d'un immense livre avec des instructions. Presque toutes nos cellules possèdent le même livre, mais elles ne lisent pas toutes les mêmes pages. Et ces pages-là sont donc les gènes.
2: Dites-nous, que sont les gènes et les chromosomes?
3: Les gènes sont des portions de l'ADN qui contiennent des instructions précises. Par exemple, pour produire une protéine ou assurer une fonction biologique. Donc, on a des chromosomes qui sont des grandes structures dans lesquelles l'ADN est organisé. Et par exemple, l'être humain possède généralement 23 paires de chromosomes. Et un exemplaire qui vient de la mère et l'autre qui vient du père. Et donc, ces exemplaires-là par gène sont appelés allèles.
2: Docteur Moussa Moïse, comment héritons-nous des caractéristiques de nos parents?
3: Nous recevons environ la moitié de notre ADN de la mère et l'autre moitié de notre père. Donc, l'ADN est mélangé d'une manière unique pour chaque enfant. C'est pour ça que chaque individu est vraiment unique. Et on peut avoir les yeux de sa mère, certains traits de son père et d'autres caractéristiques retrouvées chez même ses grands-parents. Donc, chaque personne vraiment possède une combinaison génétique pratiquement unique avec des combinaisons d'allèles ou de variants de gènes qui sont propres.
2: Dites-nous, pourquoi les enfants ressemblent-ils parfois davantage à leurs grands-parents qu'à leurs propres parents?
3: Et pourquoi les enfants ressemblent-ils parfois davantage à leurs grands-parents qu'à leurs propres parents? Certaines caractéristiques génétiques peuvent être présentes chez les parents sans être directement visibles chez eux. C'est-à-dire que le variant au niveau du gène de la taille est là, mais il n'est pas exprimé, donc on ne le voit pas. Et ensuite, il peut réapparaître chez les enfants selon la combinaison génétique qui va être transmise. Donc, on a l'impression qu'un caractère a sauté une génération, alors qu'en fait, l'information était déjà présente tout le long dans la famille. Mais jusque certains ont été exprimés et d'autres ont été plutôt cachés, entre guillemets.
2: Deux frères et sœurs issus des mêmes parents peuvent-ils avoir des caractéristiques très différentes?
3: Oui, absolument. À l'exception des vrais jumeaux, deux frères et sœurs ne reçoivent pas exactement la même combinaison d'ADN de leurs parents. Ils peuvent donc avoir des apparences, des caractères et parfois même des susceptibilités différentes à certaines maladies. Donc après, il y a l'environnement et leur expérience de vie qui vont contribuer encore plus à ces différences. Donc on n'est jamais vraiment identique, à l'exception peut-être des vrais jumeaux qui eux aussi peuvent avoir des changements au fur et à mesure de leur expérience de vie.
2: Eh bien, docteur Moïse Diagne, je l'avais dit dans les titres, l'Afrique abrite la plus grande diversité génétique au monde. Pourquoi est-il si important que cette diversité soit mieux représentée dans la recherche scientifique?
3: L'Afrique abrite la plus grande diversité génétique humaine au monde. Mais cependant, on constate que les populations africaines restent encore insuffisamment représentées dans les études et même dans les bases de données internationales. On parle d'environ moins de 1% de représentativité dans les bases de données mondiales. Donc ça réduit forcément la précision de certains tests. Donc un variant génétique qui est très fréquent et sans conséquence dans une population africaine peut par exemple être mal interprété simplement parce qu'il n'est pas ou peu documenté. Donc le fait de produire des données africaines de qualité est donc indispensable pour améliorer la capacité diagnostique, la précision et développer aussi une médecine plus équitable et en plus mieux adaptée à nos populations locales.
2: Vous êtes à l'Institut Pasteur de Dakar et l'Institut a réalisé récemment un séquençage de génome. En quoi consiste le séquençage du génome?
3: Le séquençage permet de lire une grande partie, voire même l'ensemble de l'information génétique d'une personne. Donc il peut, je dirais, contribuer à identifier certaines prédispositions, à mieux évaluer le risque, à adapter la surveillance et même dans certaines situations à orienter le traitement. Et donc, ce que nous faisons à l'Institut Pasteur de Dakar, c'est d'aller vers dans le sens de cette démarche. Et nous avons récemment séquencé les 40 premiers génomes humains complets au Sénégal avec des technologies de séquençage de haut de gamme. Et cela donc pose les bases d'une plateforme de génomique clinique et de bioinformatique au niveau du pays, qui permettra donc d'aller vers cette médecine de précision plus équitable. Et l'un de nos premiers axes porte sur les prédispositions au cancer du sein à début précoce. C'est devenu un grand problème et au niveau donc du pays. Et l'objectif ici n'est pas de dire qu'une femme va développer forcément un cancer, mais c'est d'identifier les personnes ou même les familles qui pourraient bénéficier d'une surveillance plus précoce et mieux adaptée. Et pour le cancer du col de l'utérus aussi, la génomique vient compléter la vaccination contre le HPV, qui est le virus qui cause cette affection, et donc le dépistage. Elle peut nous aider à mieux comprendre les infections persistantes ou les facteurs de progression ou bien les profils de risque dans nos populations. On a différents types de niveaux d'exposition et la génomique peut aider à comprendre tous ces phénomènes.
2: Pandémie de COVID-19 et les épidémies d'Ebola, quel rôle le séquençage génomique a-t-il joué dans la surveillance et la riposte sanitaire?
3: Pendant la pandémie de COVID-19, le séquençage a permis d'identifier les variants, de suivre leur circulation et de détecter l'arrivée de nouvelles lignées dans différents pays. À l'Institut Pasteur de Dakar, on a été en charge du suivi de la surveillance génomique d'une vingtaine de pays de l'Afrique, d'Afrique de l'Ouest et d'autres régions. Et pour donner des informations critiques et clés pour les preneurs de décision en termes de gouvernance et de gestion de la pandémie. Donc, ça a été vraiment important pour savoir quelle lignée est présente, est-ce qu'il s'agit d'une lignée très sévère ou pas. Et donc, c'est vraiment important parce que ça change directement la manière dont les politiques vont répondre à une émergence d'une nouvelle lignée dans un pays. Et pour Ebola, il permet simplement de comparer les virus détectés chez différents patients et donc d'étudier les liens entre les cas et de mieux comprendre les chaînes de transmission. Ebola a un

0: les autorités sanitaires à prendre des décisions plus rapides et mieux informées. Donc, c'est vraiment ça qu'à l'IPD, on utilise en termes d'expérience pour le suivi de ces agents infectieux. Et ceci constitue une base solide pour développer, bien sûr, la génomique humaine.
1: Docteur Moïse Diagne, quels sont aujourd'hui les principaux défis qui freinent le développement à la recherche génomique en Afrique?
0: Les défis sont étroitement liés. On a donc effectivement le financement, les infrastructures, la formation et la gouvernance des données. En gros, il ne suffit pas d'acheter un séquenceur. Il faut garantir l'accès aux réactifs, il faut assurer la maintenance des équipements, il faut disposer de capacités informatiques suffisantes et bien sûr, il faut pouvoir protéger les données produites. Mais il faut surtout former et retenir des techniciens, des bioinformaticiens, des chercheurs, des médecins, des spécialistes du conseil génétique. Tout ça, c'est vraiment également important en termes de ressources humaines présentes sur le continent. Et enfin, il y a la question du consentement, de la confidentialité et de l'utilisation responsable des données qui doivent rester au centre de tout programme de génomique humaine. Donc, c'est ces points-là qui sont des défis qu'on doit adresser pour stabiliser vraiment la génomique en Afrique.
1: Docteur Moussa Moïse Diagne, comment les gouvernements africains et les partenaires internationaux peuvent-ils renforcer les capacités du continent pour que le génomique contribue davantage à la prévention des maladies et à la souveraineté sanitaire?
0: Ça, c'est vraiment une question clé. Les gouvernements doivent intégrer la génomique dans les priorités nationales de santé et investir vraiment sur le long terme dans toute la chaîne, depuis le prélèvement des échantillons jusqu'à l'analyse, l'interprétation clinique et la prise même en charge du patient. Parce que il y a beaucoup de partenaires internationaux qui doivent vraiment trouver un équilibre. L'objectif ne doit plus être simplement d'envoyer des échantillons ou des données hors du continent, mais de transférer réellement les technologies, les compétences et le leadership scientifique. Et c'est une chose aussi qui est vraiment importante au niveau de mon institut. On essaie vraiment de favoriser et de contribuer à la souveraineté continentale par l'acquisition et le transfert de compétences. Donc la souveraineté génomique, c'est être capable de produire nos propres données, de les analyser en Afrique, de les protéger et surtout de les transformer en décisions concrètes pour la santé de nos populations. Je vais donc finir par là, en précisant que la génomique ne doit pas rester une technologie réservée aux laboratoires et aux pays les plus riches. Et elle doit nous permettre de prévenir plus tôt, de diagnostiquer plus précisément et de vraiment proposer une prise en charge plus équitable.
1: 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Alors, docteur Moussa Moïse, peut-on prévenir certaines maladies héréditaires grâce au dépistage génétique?
0: Oui, avec une nuance importante. On ne supprime pas la variation génétique héritée, mais on peut parfois prévenir la maladie ou surtout ses complications. Alors, je vous donne l'exemple de la drépanocytose. Au Sénégal, environ une personne sur 10 porterait le gène S de la drépanocytose, souvent sans être malade. Et à Saint-Louis, un programme ayant dépisté plus de 17 000 nouveau-nés a également identifié 40 enfants atteints d'une forme sévère. Mais ceux qui ont été diagnostiqués tôt ont présenté moins de complications que les enfants diagnostiqués seulement après l'apparition des symptômes. Donc ça montre déjà que diagnostiquer avant même le début de la maladie, et ces maladies génétiques, peut avoir une issue plus favorable en termes de qualité de vie pour les malades. Et c'est la même ordre d'idée qu'on peut donner l'exemple de la prédisposition héréditaire au cancer, où quand on identifie le risque, on peut permettre une surveillance plus précoce et qui peut favoriser une meilleure qualité de vie des patientes. Et c'est dans cette logique que l'Institut Pasteur de Dakar développe donc ses travaux sur le cancer du sein à début précoce.
1: Quels sont les signes qui doivent pousser une famille ou un médecin à rechercher une maladie génétique?
0: Il faut être attentif lorsqu'une même maladie grave touche plusieurs membres d'une famille. Voilà. Lorsqu'elle apparaît à un âge inhabituellement jeune, et puis aussi lorsqu'une personne présente plusieurs maladies apparentées. C'est vraiment là les éléments qui permettent de, on va dire, suspecter et de donner des raisons d'être plus attentif. Et pour le cancer, les signaux d'alerte, c'est peut-être un cancer du sein très précoce. Il y a plusieurs cancers du sein ou de l'ovaire dans la même famille. Donc on a des parents qui ont déjà eu ce genre de cancer. Un cancer du sein chez un homme, ça peut arriver aussi. Ou plusieurs cancers même qui sont chez une même famille.

0: malheureusement. C'est un autre cadre. Et chez l'enfant, on peut aussi rechercher une cause génétique devant des anomalies congénitales. On a malheureusement souvent un retard de développement inexpliqué, par exemple. Il y a des maladies rares qui peuvent être observées ou des crises répétées, soit d'anémie, il y a des douleurs spécifiques ou générales, ou de la jaunisse. Donc ces signes ne prouvent pas une origine génétique forcément, mais ça justifie au moins une évaluation plus approfondie. Un résultat génétique peut concerner toute une famille et pas seulement la personne testée. Donc si on reprend encore la drépanocytose, lorsque les deux parents sont porteurs AS, donc chaque grossesse comporte 25% de risque d'avoir un enfant malade et donc 50% de probabilité d'avoir un enfant porteur sain et 25% de probabilité d'avoir un enfant qui n'a pas reçu les gènes S. Donc ce risque-là recommence à chaque grossesse et cela signifie que on peut maintenant envisager qu'un enfant sur quatre sera malade dans une famille. Et donc ces genres de conseils génétiques permettent d'expliquer des probabilités sans on va dire culpabiliser les parents et ça peut les aider à prendre des décisions libres et surtout éclairées. Et c'est vraiment important, particulièrement au Sénégal, où environ, comme je disais, une personne sur 10 porterait donc le gène de la drépanocytose.
1: Dites-nous, docteur Moussa, comment garantir que les données génétiques des populations africaines soient utilisées de manière éthique?
0: Tout doit commencer par un consentement réellement éclairé. Donc la personne doit comprendre pourquoi son échantillon est prélevé et quelles analyses seront réalisées et qui pourra accéder à ces données et si elles pourront être réutiliser. C'est vraiment important. Donc, il faut ensuite assurer la confidentialité, la sécurité des données, le contrôle par des comités d'éthique et l'implication des communautés dès la conception même des projets. Et enfin, je pense que les scientifiques, les institutions africaines doivent avoir un véritable rôle de leadership. Donc, nos données ne doivent pas simplement être extraites du continent. Elles doivent renforcer nos capacités et produire des bénéfices qui sont concrets pour les populations qui les ont rendues possibles. Donc, ces principes sont vraiment au cœur des récentes recommandations publiées par l'OMS sur l'utilisation, qui est l'Organisation mondiale de la santé, sur l'utilisation donc responsable des données génomiques humaines. Donc les populations doivent avoir un bénéfice de ces études génétiques, soit par la mise à disposition donc de nouvelles mesures thérapeutiques qui a été mise en place après l'utilisation de leurs données de génome, par exemple.
1: Dites-nous, docteur Moussa Moïse, est-ce que l'alimentation peut aider dans la génétique?
0: L'alimentation ne change généralement pas la séquence d'ADN héritée de nos parents. Mais elle peut influencer la manière dont certains gènes fonctionnent. Et donc là, grosso modo, la façon dont notre organisme utilise donc les nutriments, la nourriture. Et on a un exemple concret qui est la phénylcétonurie. Donc en gros, c'est une maladie pour laquelle chez les enfants concernés, l'organisme n'arrive pas à métaboliser correctement la phénylalanine, qui est une molécule très importante dans l'organisme. Et lorsque la maladie est détectée dès la naissance, il faut alors une alimentation spécifique pour prévenir de graves complications neurologiques. Et donc, c'est un exemple parmi tant d'autres et qui montre qu'il y a une interaction entre génétique et alimentation, mais que cela ne signifie pas qu'il existe forcément un régime génétique miracle, malheureusement, pour tout le monde. Donc voilà, il y a différentes maladies génétiques liées à l'alimentation et pour chacune d'elles, il faut donc une approche différente, que ce soit l'exemple que je vous ai donné ou le cas du déficit en G6PD, par exemple, dans le cadre qui cause donc une destruction brutale des globules rouges, notamment.
1: Y a-t-il des idées préconçues lorsqu'il s'agit de la génomique?
0: Oui, la première idée reçue est de penser que la génétique est une fatalité. Oui, je pense que certaines personnes pensent effectivement qu'une prédisposition signifie un risque augmenté. Et ça, c'est vrai, mais pas une certitude de développer la maladie. C'est important. Donc, prédisposition égale risque, mais pas certitude de développer la maladie. Et la deuxième chose est de croire qu'un test négatif signifie qu'il n'existe plus aucun risque. En réalité, tous les facteurs génétiques ne sont pas encore connus. Donc, il y a beaucoup d'événements, beaucoup de gènes à identifier. Et donc, un résultat négatif à l'instant T ne veut pas dire qu'il y a zéro risque pour une affection donnée. Et il ne faut pas oublier qu'on discutait un peu plus tôt de l'environnement, de l'âge et du mode de vie qui reste important. Il faut vraiment rappeler que tous les cancers ne sont pas héréditaires. Il y a aussi, ça c'est un point assez important. En fait, il y a seulement environ 5 à 10% des cancers du sein sont considérés comme vraiment héréditaires. Et pour le cancer du col de l'utérus, il n'est pas principalement une maladie génétique héréditaire, puisqu'il est transmis par un virus, le papillomavirus notamment. Et heureusement pour celui-là, la vaccination et le dépistage reste donc des moyens essentiels de prévention.
1: Eh bien, docteur, dans 10 ou 20 ans, comment la génomique pourrait-elle changer la manière dont nous diagnostiquons et traitons les maladies en Afrique?
0: Elle pourrait vraiment nous faire passer d'une médecine qui intervient, souvent lorsque la maladie est déjà avancée, à une médecine qui détecte les risques et agit plus tôt, donc qui anticipe. C'est l'exemple d'un enfant qui est atteint d'une maladie rare, qui pourrait recevoir un diagnostic en quelques jours, plutôt qu'après plusieurs années. Donc c'est vraiment déjà impactant. Une femme qui a de forts antécédents familiaux de cancer du sein pourrait bénéficier d'une surveillance personnalisée, qui donc permettrait donc vraiment d'anticiper tout risque. Un patient qui est atteint de cancer pourrait recevoir un traitement choisi selon les caractéristiques moléculaires de sa tumeur. Et vraiment, on irait vraiment au détail près de sa tumeur pour mieux traiter, sans dépense avec une chimiothérapie trop coûteuse et inefficace. Donc la génomique pourra vraiment renforcer aussi le dépistage néonatal et permettre d'identifier plus rapidement les agents responsables donc des épidémies. Donc le véritable défi maintenant, c'est de maintenir et de rendre ces avancées accessibles à la population.
1: Quel message souhaitez-vous adresser au grand public qui peut parfois avoir des inquiétudes ou des idées reçues sur les tests génétiques, Dr Moussa?
0: Je dirais d'abord qu'il est tout à fait légitime de poser des questions. Une information génétique est personnelle, mais elle peut aussi avoir des implications pour les autres membres de la famille. Un résultat génétique n'est ni un jugement, ni une condamnation. Être porteur AS, par exemple, ne signifie pas être malade, bien entendu. De même, avoir une prédisposition au cancer ne signifie pas que l'on développera forcément un cancer. Et un test doit avoir une indication claire, être réalisé avec un consentement éclairé, toujours, protéger la confidentialité, être accompagné d'une explication adaptée pour que la communication soit facile pour les populations. Et donc, l'objectif de la génétique n'est pas de créer la peur ou la stigmatisation, c'est vraiment de donner aux personnes et aux familles une possibilité supplémentaire de comprendre, de prévenir et d'agir plus tôt.
1: Merci à vous, docteur Moussa Moïse Diagne. Vous êtes chercheur responsable de la plateforme de génomique à l'Institut Pasteur de Dakar au Sénégal. Merci d'avoir répondu à notre invitation.
0: Je vous remercie de l'opportunité qui m'a été donnée de pouvoir parler d'un sujet qui est très extrêmement important.
1: Longtemps sous-représentée dans les grandes bases de données génétiques mondiales, l'Afrique connaît aujourd'hui des avancées importantes dans le domaine de la génomique. Ida Badjo nous en dit plus.
2: Au Sénégal, l'Institut Pasteur de Dakar vient de franchir un cap historique avec le séquençage des 40 premiers génomes humains entiers réalisés dans le pays. Cette prouesse scientifique marque une étape importante dans le développement de la génomique clinique et de la médecine de précision. Elle permettra de mieux comprendre la diversité génétique des populations sénégalaises, d'améliorer le diagnostic de certaines maladies et, à terme, de proposer des traitements mieux adaptés aux patients. Avec cette avancée, le Sénégal rejoint un groupe encore limité de pays africains qui développent leurs propres capacités dans les technologies génomiques de nouvelle génération, aux côtés notamment de l'Afrique du Sud, de l'Égypte, du Nigeria et de la Tunisie. Cette dynamique s'inscrit dans un mouvement plus large. Depuis le lancement de l'initiative H3Africa Human Heredity and Health in Africa, les chercheurs africains travaillent à mieux documenter les particularités génétiques du continent. Aujourd'hui, l'ambition est encore plus grande avec le projet 3 millions Africa Genome Trimage qui vise à séquencer 3 millions de génomes africains pour combler le manque de données génétiques disponibles. Ces avancées africaines participent à une révolution mondiale de la santé. Aux États-Unis, le programme All of Us Research Program collecte également des données génétiques et médicales auprès des centaines de milliers de personnes afin d'accélérer la recherche et développer une médecine plus personnalisée. La génomique est donc devenue un enjeu mondial. Pour l'Afrique, il ne s'agit plus seulement de participer à la recherche, mais aussi de produire ses propres données scientifiques pour construire une médecine adaptée à ses populations.
1: Restez toujours en forme. Tel est notre souhait pour vous, chères auditrices et auditeurs de la West Africa Démocratie Radio. Génétique et santé, comprendre notre ADN et son rôle pour une meilleure santé, c'est le thème de notre émission. Merci de nous avoir suivis un peu partout en Afrique et dans le monde. Vous pouvez nous écouter ou nous suivre sur le site www.wadr.org ou télécharger notre application WADR. Sylvie Ouedraogo à la présentation. La santé est notre bien le plus précieux. À très bientôt pour un nouveau numéro de Capital Santé.
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1: 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C'était un coup pour aller se détacher. 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
0: 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Qu'est-ce qu'on a fait son point? Nous avons fait un peu de temps. Nous avons fait un peu de temps. Nous avons fait un peu de temps. Nous avons fait un peu de temps. Nous avons fait un peu de temps. Nous avons fait un peu de temps. Nous avons fait un
1: peu
0: de temps. Nous avons fait un peu de temps. Nous avons fait un peu de temps. Nous avons fait un peu de temps. Nous avons fait un peu de temps. Nous avons fait un peu de temps. Nous avons fait un peu je suis un peu dame. Tant que je dis qu'on est, il faut que je ne boxe pas. À part ça, je vais dire que tu es trois finances. Il faut que je évolue. Moi, 18 combats, 14 victoires, 4 défaites. Nous découpons une médaille de bronze.
1: Félicitations. Nous devons
0: nous faire voir. On est devenus des chiens. Mais tu as beaucoup de coups. Avec beaucoup de coups, même quand tu es un ancien boxeur. Alors, c'est. Admettons. Le
1: doucou,
0: le doucou à Piton, appelé capitaine, et Langan, Théodore. Le doucou, et nous, à Pauvo, Alex, dit Kessou, dit Alafia. Amego Boutoku. Donc, on vient de me tourner pour toi.
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0: Je suis très heureux de vous retrouver sur La Nouvelle Génération. Bonjour, merci de nous choisir dans cette émission Club de la Presse. Vous savez que le rendez-vous, c'est de lundi à vendredi à partir de 11h sur votre radio. Et là, vous comprenez que nous avons répondu à ce rendez-vous puisqu'il est 11h, passé de quelques instants sur la 93.5. Merci pour votre fidélité sans cesse renouvelée. La vie chère est la situation où les prix des biens de première nécessité, des denrées alimentaires, les produits de consommation courante, les loyers, les services sont plus élevés par rapport au pouvoir d'achat de la population. Le sujet a fait l'objet hier d'une rencontre, bien sûr, la rencontre jeudi politique du comité d'action pour le renouveau, car selon le CAR, les populations togolaises sont dans cette situation depuis plusieurs années, malgré que les données macroéconomiques affirment un taux de croissance acceptable pour notre pays. Et pour le CAR, la solution passe par la cogestion qui permettra de régler durablement la crise politique, limiter la corruption, réduire le détournement, surveiller la gestion des deniers publics afin d'obtenir une meilleure répartition des biens communs pour le bonheur de nous tous. C'est le sujet qui nous intéresse au Club de la Presse. Nous allons l'aborder. Nous parlerons d'autres sujets liés à l'actualité, tels qu'évoqués par des journaux parus aujourd'hui dans cette émission Club de la Presse de ce vendredi 31 juillet, dernier jour bien sûr de ce mois de juillet. Merci de nous choisir. Bienvenue au Club. Pour la coordination de l'émission de ce jour, qui se assure la mise en onde, Jérôme Dakoutse est à la mise en ligne. Je suis Pascal Ossou au micro. Nos salutations fraternelles à vous tous qui nous suivez partout au Togo grâce à nos radios partenaires. Radio Lumière à Nekho, Radio La Paix à Takwame, Centrale FM à Sokodé, Sky FM à Badou, Radio Daoul à Bassa, Sama FM, là nous sommes à Baga près de Niamtougou, et puis Radio Courtoisie à Dapao. Vous n'êtes pas sans savoir que vous pouvez nous suivre aussi partout dans le monde grâce à nos différentes plateformes digitales, notamment notre chaîne YouTube, aussi notre page Facebook, sans oublier notre site internet www.canalfm.com et aussi nos radios partenaires en ligne, Ibn Radio et Radio Les Bénins. Également, vous pouvez nous suivre en direct sur notre compte TikTok. Il suffit tout simplement de taper Pascal Lossou et là, vous avez le plateau en direct. Club de la Presse, vous le savez, c'est le décryptage, l'analyse, le débat sur l'actualité de notre pays, le Togo, du continent africain aussi, du monde entier. Et c'est avec mes confrères, journalistes en studio avec moi, confrères journalistes. Firmin Tekouagbo, bonjour.
1: Bonjour Pascal Lossou, merci de m'avoir invité.
0: J'espère que vous allez bien.
1: Ouais, je vais bien, mais un peu fatigué ces derniers temps, surtout cette semaine, parce que nous avons beaucoup de choses au niveau de notre centre de recherche de géopolitique internationale. Ces derniers jours, nous fouillons un peu dans presque tous les projets du gouvernement. Nous nous appétissons sur la feuille de route gouvernementale 2022-2027 parce que nous voulons savoir, quand le gouvernement parle de près de 70% des exécutions, qu'est-ce que le gouvernement a fait. Et nous avons découvert des chiffres que nous jugeons impressionnants au niveau du centre de recherche. Et aussi, nous avons lancé un nouveau projet que nous appelons Ensemble pour le civisme et le patriotisme au Togo. Avec ce projet, nous prévoyons plusieurs rencontres sur toute la ligne du territoire national.
0: D'accord. Merci d'avoir accepté notre invitation. Je rappelle que vous êtes journaliste, chroniqueur politique surtout. Merci d'accepter justement notre invitation.
1: C'est un honneur.
0: Autre personne, bien sûr, qui a accepté notre invitation, c'est bien Gabin Diaro. Gabin, bonjour.
2: Bonjour Pascal, bonjour au plateau, bonjour aux techniciens.
0: J'espère que vous allez bien.
2: Oui, on rend grâce à encore une semaine qui est en train de se terminer, sans maladie.
0: Et c'est tout un mois qui se termine ainsi.
2: Bien sûr, voilà. Dieu nous a gardés, Dieu nous a protégés. Donc, on rend grâce et pour la vie de notre nation aussi.
0: On rend grâce à Dieu pour la vie de notre nation. C'est aussi ce qui est très important. Nous attendons d'autres confrères, bien sûr. Il y a Germain Pouli qui doit nous rejoindre incessamment. Sans oublier notre confrère, bien sûr, Théophile Pointon, bien sûr, qui vont nous rejoindre incessamment. Avant, nous allons parler, vous savez que c'est le moment aussi des fêtes traditionnelles. Fêtes traditionnelles, nous allons parler des fêtes traditionnelles, bien sûr, alors des Aoussa. Et également, on reviendra au Grand Lomé. Grand Lomé pour parler aussi de la fête traditionnelle du Grand Lomé ou des communautés du Grand Lomé. Je veux bien parler de Dounenyozan, mais on parle d'abord alors de la fête traditionnelle des Aoussa. C'est avec Monsieur Soulemana Yahaya. Monsieur Soulemana, bonjour.
3: Bonjour Pascal.
0: J'espère que vous allez bien.
3: Oui, très très bien, à la grâce de Dieu.
0: Pas la grâce de Dieu, ça va. Vous êtes alors directeur du centre culturel à Aoussa du Togo, c'est bien ça?
3: Oui, monsieur.
0: Et quand on parle alors de fête traditionnelle des Aoussa, certainement que vous avez quelque chose, bien sûr, à nous dire, hein, bien sûr, sur cela. Alors, quand on prend la communauté Haoussa, et pour la fête traditionnelle, qu'est-ce que c'est cette fête des Haoussa?
3: La fête traditionnelle des Haoussa, c'est l'occasion de retrouvailles de la communauté Haoussa du Togo, de Lomé à Sinkansi. Et bon, sans que et vous savoir, il y a deux communautés Haoussa au Togo. Il y a la communauté Haoussa que leurs grands-parents sont installés avant l'arrivée coloniale. Et il y a des Haoussa qui viennent faire leur commerce sur le Puri. Donc on parle maintenant des Haoussa qui sont installés au Togo.
0: Mais c'est vrai que quand on parle de la fête traditionnelle des Haoussa, personnellement, c'est vrai, j'ai une fois écouté parler de cela, hein, mais on se dit que est-ce que ce n'est pas du nouveau là? Est-ce que ce n'est pas du nouveau?
3: Non, ce n'est pas du nouveau parce que la fête des Haoussa était toujours là avant même l'arrivée de l'ère coloniale au Togo. Mais à un moment donné, ça a pris une pause à cause de trop jumelage parce que la Haoussa, comme vous connaissez, les quartiers Zongo sont envahis par les autres communautés musulmanes. Donc ça fait qu'à un moment donné, l'islam a pris devant et maintenant la communauté, maintenant, l'action culturelle maintenant est restée un peu en arrière. Et c'est de ça maintenant qu'on a ressuscité maintenant pour que les jeunes, la jeunesse qui arrive au moins, de ne pas oublier ce que leurs grands-parents quand même ont fait pour nous.
0: Je me souviens avoir participé à la première édition de cette fête. Au-delà des festivités, quel est le message que vous voulez transmettre à travers cette fête?
3: Ouais, le message est que c'est toujours, comme vous connaissez, la communauté Haoussa est toujours une communauté qui est sociable et hospitalière. Donc ça fait que les thèmes même de cette année est que la diversité culturelle, cohésion sociale et la participation des communautés pour le développement du Togo. Ouais, donc c'est ça déjà, ça dit tout.
0: Ouais, ça dit tout vraiment. Ouais. Alors, venons maintenant à la célébration, aux festivités. Oui. Ça va se dérouler quand et où? Et également, quelles sont les grandes activités qui vont meubler alors cette célébration?
3: Ouais, l'apothéose, c'est le samedi 29 août 2026 à 9h. Ça commence à 9h cérémonie officielle. Et à partir de 14h, c'est les festivités, grandes festivités culturelles. Réunissent la communauté Haoussa comme les communautés sœurs qui sont en nos entours. Et bon, en prélude, cette occasion, plusieurs activités préparatives sont prévues. Dimanche, le 13 août, et le 23 août plutôt, on a un gala de foot sur le terrain d'Haoussa Zongo. Et le mardi, on a travaux d'assainissement des voies principales qui donnent l'accès au stade du Zongo. Le jeudi, le 27, l'opération Zongo propre. Vendredi, le 28, grande prière musulmane au grand mosquée d'Haoussa Zongo, suivi d'un carnaval populaire. Et l'apothéose, c'est le samedi.
0: Ah, c'est toute une panoplie alors d'activités, hein?
3: Oui, bien sûr.
0: Et cette panoplie d'activités, l'objectif, c'est d'arriver à avoir cette cohésion sociale autour alors des valeurs culturelles Haoussa, c'est ça?
3: Oui, c'est ça. Ainsi, des communautés sœurs. Ouais, parce que toujours nous sommes envahis par d'autres communautés musulmanes et qu'on ne peut pas les laisser.
0: Donc, justement, c'est vrai que nous, d'autres hein, qui ne faisons pas partie alors, de votre communauté, on a du mal quand même à mettre la distinction entre Haoussa et les autres communautés. Comment faire pour avoir cette distinction?
3: Ouais, c'est par ces prestations, des événements qui peuvent toutefois donner l'occasion et de sensibiliser la communauté. Et souvent, qui a l'appellation Haoussa, toute personne qui porte grand boubou, et on les appelle Haoussa. Alors que les Haoussa, c'est pas ça. Il y a des Kotokoli, il y a des Djermans, il y a d'autres communautés aussi, des Maliens, des Guinéens.
0: Oui, mais ma question, c'est de savoir comment reconnaître un Haoussa.
3: Pour reconnaître un Haoussa, bon, souvent, il faut l'approcher et en parler. Parce que dans la communauté musulmane, nous sommes la vie vestimentaire est unique. Le boubou, le grand boubou, bonnet, ainsi de suite. Bon, alors que la différence est que c'est dans la langue et la culture. Okay. Par exemple, je vous donne un exemple au grand marché aujourd'hui. Oui. On parle que les Haoussa, mais ce n'est pas des Haoussa qui sont grand marché.
0: Ah bon?
3: Les Haoussa togolais ne vaut pas 0,01% au grand marché. Ouais, la commerce Le commerce, excusez-moi, togolais, commencé par les Hausa et les Yoruba au grand marché, mais au finish, maintenant, c'est les autres qui ont pris la place. Que les communautés étrangères, ainsi de suite, que j'ai cité, les Allemands, les Guinéens, les Maliens, ainsi de suite. La langue Hausa ne se parle même pas dans le grand marché aujourd'hui.
0: Mais je pense que c'est une précision de taille. Hein.
3: Oui, bien sûr.
0: Ah oui, c'est une précision de taille. Alors, vous avez décliné les activités tout de suite hein, de cette grande fête. La fête, c'est, je pense que c'est la deuxième édition. Hein,
3: cette troisième édition.
0: La troisième édition oui. cette année. Alors oui. là, au-delà alors de cette fête, il y a cette cohésion sociale quand même qui va se, que vous allez instaurer, bien
3: oui,
0: sûr.
3: Oui.
0: Et maintenant, quel est le message peut-être que vous aurez à soit aux autorités.
3: Ouais, aux autorités, quand même. Le message est que, bon, surtout aux médias, aux médias, surtout là, les communicateurs, ouais, parce que distinguer les Hausa, disons autochtones, parce que c'est ce qu'on nous appelle, et les Hausa étrangers et les autres communautés, c'est pas facile à le faire, parce que à cause de la religion. Donc, toutefois, c'est la, c'est
0: moi-même, j'avoue que je n'arrive pas à faire la distinction.
3: Oui, bien sûr. Oui. Bon, c'est pour cela que le centre culturel est créé maintenant, pour commencer des actions et maintenant des réflexions. Bon, et souvent, par exemple, le mal qu'on ne lit pas trop, surtout nos communicateurs, ceux qui sont sur les réseaux sociaux, ainsi même les médias classiques. Par exemple, déjà, dans l'histoire des Togolais, chose dirigée par le professeur Gaïbo de l'Université du Togo. Bon, d'origine, à 1988, il a cité les Zongo, les Hausa et les Yoruba, alors que plusieurs des mêmes intellectuels ne connaissent pas aujourd'hui. Bon, c'est le travail qu'on est en train de mener maintenant, voilà. Pour qu'au moins, de faire sortir ces passages au point, pour que la population, surtout les intellectuels d'abord, et après maintenant, la communauté.
0: Monsieur Soumana, j'avoue qu'il faut vraiment faire ce travail de fond.
3: Merci.
0: Parce que ce travail de fond doit permettre à ce que nous arrivions justement à faire une distinction alors de cette communauté par rapport aux autres communautés. C'est très important. Alors, nous ne pouvons que vous souhaiter bonne fête.
3: Merci. Merci.
0: Voilà.
3: Merci.
0: Je pense que nous serons tous invités là.
3: Ah ouais, pourquoi pas? Pourquoi pas? Pourquoi pas? C'est tout. comme vous connaissez la fête des Hausa, quand même, y a quoi manger à boire là-bas. Et il y a tout des festivals.
0: Bon, souvent, quels sont les. Peut-être surtout hein, quand on prend la culture culinaire.
3: Oui.
0: Quels sont souvent les repas que vous présentez?
3: Bon, nous, on a les toshi kafa. C'est du riz, pâte de maïs, avec mionkuka, ainsi de suite. On a des dambous. Bon, côté viande, quand même, on n'en parle pas. Il y a tous les chichingas, kilishi, ainsi de suite. Les dambunama, bon, qui a quand même beaucoup de côté culinaire, quand même. Là, on dirait qu'on a tout rassemblé, quand même. On a ça et tout, quand même, serait présenté le jour, oui. Mm-hmm. Et tous ceux, les participants, quand même, auront. Le temps de déguster.
0: Rappelez-nous le jour J aussi.
3: C'est le 29 août, le samedi 29 août 2026, au terrain d'Agouezongo.
0: Au terrain d'Agouezongo.
3: Oui.
0: Merci beaucoup, monsieur Souleymana Yaraya, d'être passé hein, dans cette émission.
3: C'est moi qui vous remercie.
0: Je rappelle que vous êtes le directeur du Centre culturel à Hausa du Togo. Vous nous avez parlé, bien sûr, de cette fête, troisième édition d'ailleurs, de cette fête traditionnel des Hausa. Moi, personnellement, c'est du nouveau. Je sais que pour les auditeurs aussi, c'est du nouveau, mais allez, nous venons alors d'apprendre encore quelque chose. C'est important. Merci, M. Souleymana. On parle alors d'une autre fête traditionnelle que nous connaissons très bien, c'est Dounenyozan. Dounenyozan, c'est pour les trois communautés, surtout du Grand Lomé, bien sûr. Et M. Dante Kofi, bonjour.
4: Bonjour.
0: J'espère que vous allez bien.
4: Oui, je vais bien.
0: D'accord.
4: Par la grâce de Dieu.
0: Ah, vous faites partie, bien sûr. Vous faites partie alors du comité hein, d'organisation alors de cette fête du Dounenyozan. Vous n'êtes pas seul. Je ne le laisse même pas s'installer avant de le présenter. Doyen, bonjour.
5: Bonjour, bonjour.
0: J'espère que vous allez bien.
5: Ça va. Par la grâce de Dieu.
0: Par la grâce de Dieu.
5: Aujourd'hui, il n'a pas plu. C'est Dogbe Tommy.
0: Monsieur Dogbe Tommy.
5: Raphaël.
0: Voilà. Voilà. Alors, là, je vous vois même d'ailleurs dans la tenue traditionnelle et aussi le pagne. Le pagne. gagne sa réflexe, bien sûr, de Nyozan.
6: Voilà.
0: Voilà. Alors, concrètement, qu'est-ce qui va se passer cette année à Nyozan, Raphaël?
5: Bon, maintenant, bon, merci pour la question. Je crois que bon, nous allons faire un petit recul parce que Nyozan n'est pas né aujourd'hui.
0: Ah oui.
5: Et ça fait la 8e édition cette année 2026. Nous avons commencé en 2017 et notre frère Dantier, Léo, est le premier responsable du comité d'organisation. Cette année, bon, nous mettons encore l'accent sur la jeunesse et la femme comme acteurs de développement durable au niveau de notre communauté. Voilà ce que je peux dire brièvement. Disons que bon, Nyozan, ce n'est pas une fête de moisson non rituelle, mais c'est une fête de vivre ensemble.
0: Vivre ensemble.
5: Parce que nous sommes dans la capitale. Et là, en tant qu'originaire, nous avons également les habitants. Et nous devons vivre ensemble en cohésion, en parfaite harmonie.
0: Je sais que c'est une fête qui s'organise souvent d'une manière tournante avec les trois communautés. Et cette fois-ci, M. Dantier, c'est quelle communauté qui prend le devant?
4: C'est la communauté Aflao.
0: Ah, la communauté Aflao.
4: Ouais.
0: D'accord.
5: Représentée par moi-même.
4: Représentée par lui.
0: Oui,
5: en tant que vice-président du comité d'organisation.
0: Oui, pour cette 8e édition, quelles sont les activités inscrites au programme et où se dérouleront ces activités?
5: Bon, brièvement, disons que bon, nous avons ça pour la période du 6 août au 16 août. Voilà les deux, enfin, c'est la période couverte. Et l'apothéose, c'est le 15 août. Et ça va se passer sur le stade communal à Vidi, à Nigbé, près de l'église des franciscains. Bon, qu'est-ce qu'on va faire? Bon, nous aurons beaucoup d'activités. C'est que nous faisons les jeux, nous faisons tout ce qui est tradition. Nous faisons également, nous donnons la valeur aux jeunes, à la jeunesse. Donc il y aura une journée de la jeunesse, une journée de la femme. Et ensuite, nous avons bon, l'apothéose où on fait venir donc, des groupes folkloriques au nombre de 11. Et nous avons souvent, bon, cette année, puis l'année passée également, nous avons bon, au programme invité un groupe d'honneur qui n'est pas donc, de notre localité, mais qui vient du Togo. Donc cette année, ça va être bon dans le pays des Kabyens. Kara. On va inviter un groupe là-bas. L'année passée, on avait invité dans Pagoda. Et cette année, c'est ce groupe qui sera.
0: C'est quoi l'objectif en choisissant quand même d'être en contact avec d'autres groupes ou d'autres communautés?
5: L'objectif, c'est que, bon, comme on l'a dit, bon, nous sommes dans un milieu qui est un peu, disons, particulier. Parce que nous sommes à la capitale. Et nous ne pouvons pas ignorer que bon, nous avons nos terres qui sont quand même habitées par d'autres populations, nos frères et sœurs. Donc, quand on fait quelque chose, on pense à eux. On ne peut pas être isolé.
0: Voilà. Comme quoi, la culture, ça doit rassembler tout le monde.
5: Voilà, la culture, ça doit rassembler tout le monde. Et la culture est la base du développement.
0: Ah oui.
5: Donc, nous fondons également, ce n'est pas seulement une fête festive. C'est une fête de développement.
0: Ah oui.
5: Nous prenons Nyozan comme outil de développement de nos communautés.
0: Comme outil de développement de notre communauté. Le thème même d'ailleurs en dit long.
5: Voilà, c'est ça.
0: Voilà. Et quand on prend le thème, M. Danti, quand on prend le thème, c'est bien avec Nyozan, valorisons la jeunesse, acteur de développement durable.
5: C'est ça.
0: Et c'est bien sûr le thème retenu. Et là, ça veut dire que vous voulez mettre l'accent sur la jeunesse en tant qu'acteur du développement.
4: Absolument. Nous mettons l'accent sur la jeunesse. Parce que la jeunesse, c'est l'avenir. Et quand vous faites ce que vous faites à votre âge, vous n'associez pas la jeunesse, ça veut dire qu'il n'y a pas de lendemain. Donc, nous avons très tôt pris conscience de cela. Et à chaque fois que nous voulons fêter, nous impliquons sérieusement les jeunes. La preuve. C'est que cette fois-ci, nous allons inciter les jeunes à présenter des projets de travail afin qu'ils puissent savoir quels sont les mécanismes, quelles sont les stratégies qu'il faut pour pouvoir travailler. Et même quand nous parlons de chômage, il faut que au niveau individuel de ces jeunes, ils puissent avoir l'idée de créer. Et c'est cette idée de créer qui garantit le développement. Donc voilà pourquoi nous impliquons sérieusement la jeunesse dans cette fête-là.
0: D'accord. Raphaël, c'est vrai que quand on parle alors de la fête de Nyonzan, c'est une fête identitaire des évêques du Grand Lomé. Voilà, c'est clair. Voilà. Alors, qui sont ceux qui sont invités à prendre part alors à cette grande rencontre de ces trois communautés?
5: En fait, disons que, bon, merci Pascal. Bon, nous avons, il y a le noyau. Le noyau, c'est les trois communautés qui sont originaires du Grand Lomé, à savoir les Aflao, les Bé et les Agonivé. Maintenant, comme étant au niveau de la capitale, comme je l'ai dit tout à l'heure, nous associons toute la population vivant sur le territoire du Grand Lomé à participer à la fête. Je voulais ajouter un petit point sur l'intervention de mon frère Dantier. Oui. C'est que, bon, au niveau de la jeunesse, nous voulons leur apprendre à faire ce qu'on appelle le plan d'affaires, le business plan, à créer leur propre entreprise. Parce que nous lions culture et développement. Nous n'allons pas nous réunir seulement pour dire, bon, ok, on va fêter, on va danser, on va manger. Non, il faut laisser quelque chose. Et comme il a dit, il faut savoir transmettre ce que nous faisons aujourd'hui à la génération future. Et c'est ça même le centre de notre chose. Donc nous avons fait beaucoup de réflexions avant de mettre du mouvement sur pied. Et paix au grand frère qui était là au début. Donc ça suppose que, bon, nous tenons à ce que la relève puisse être assurée sur le plan culturel, parce que nous disons ici que du Nyonzan, il faut que la jeunesse s'approprie les valeurs culturelles qui sont à l'intérieur de Nyonzan, et c'est la base de développement pour qu'ils puissent s'épanouir. Nous savons que la capitale, bon, a son plan de développement, beaucoup de choses, mais néanmoins, nous apportons notre plus. Notre valeur ajoutée.
0: D'accord, vous apportez voilà, votre valeur ajoutée. au-delà de tout, il y aura toujours un appel à lancer aux trois communautés. Oh, monsieur Dantier, quel est cet appel que vous allez lancer aux trois communautés et surtout aussi aux partenaires, c'est, puisque quand on parle de la fête aussi, c'est aussi des partenaires.
4: Oui, l'appel, c'est le vivre ensemble. Et d'ailleurs, c'est ça même le sens profond des trois communautés, de la fête installée par les trois communautés. Donc, nous faisons appel aux jeunes en premier, comme il vient de le dire. Nous faisons appel à tous ceux qui sont vivent dans les trois communautés et qui ne sont pas natifs. Pourquoi ? Parce que c'est là même le sens de la vie en communauté, de la vie en société. Et vous ne devez pas dire que vous êtes natif de quelque part et isoler les autres. C'est vrai qu'il y a certaines choses que vous possédez plus, mais ce n'est pas de la baguette magique que de se dire que de se faire le savoir de tout. Hein? On va recevoir de ceux qui ne sont pas natifs et donner à ceux qui ne sont pas natifs.
0: Ah oui.
4: Absolument. Donc voilà.
0: D'accord. Raphaël, oui. Alors, après tout, oui, il y a cet appel à lancer.
5: C'est ça.
0: C'est quoi cet appel?
5: Non, l'appel que nous lançons ce jour sur la chaîne Canal FM,
0: oui,
5: c'est d'abord de permettre à ce que toute la population, non pas seulement du Grand Lomé, mais du Togo, se joignent à nous pour rendre la fête belle. Parce que nous avons cette année, ça fait la 8e édition, nous avons beaucoup d'expérience et nous tenons à ce que, bon, tous ceux qui nous ont aidés à porter des soutiens matériels, financiers depuis la première édition, nous les invitons encore à se joindre à nous pour pérenniser ce que nous avons, des acquis que nous avons eus durant ces 8 ans, bientôt, ces 7 ans et bientôt 8 ans. Et à travers ça également, bon, nous jetons un coup d'œil aux femmes. C'est que, bon, ça, c'est. Vous avez vu que le thème porte sur la valorisation de la femme et de la jeunesse.
0: Et de la jeunesse.
5: Les femmes, nous voulons qu'elles soient quand même s'approprient, qu'elles s'automatisent, qu'elles s'approprient les outils de développement. Donc, nous tenons aussi à ce que nos sœurs, nos, nos, nos, nos mères puissent se joindre
0: sans oublier qu'aujourd'hui même d'ailleurs c'est une journée consacrée à la femme africaine, hein.
5: Voilà, ah oui. Voilà, le 31 juillet, c'est ça justement. Donc nous profitons de l'occasion
0: tout à fait
5: pour souhaiter bon un joyeux anniversaire, puis non pas seulement
0: enfin, c'est une journée de réflexion,
5: c'est une journée de réflexion
0: tout à fait
5: pour creuser encore davantage,
0: oui, mais même moi,
5: et aller au-delà de ça.
0: Oui, mais Raphaël, oui. J'avais posé la question quand même à celui qui était là l'année passée, je ne sais pas, je vais vous reposer la même question.
5: Oui, allons-y.
0: Est-ce que le président du conseil sera là?
5: Non, nous ne sommes pas dans son agenda.
0: Est-ce que vous lui avez envoyé l'invitation?
5: Non, ça c'est d'office. C'est d'office. Il y a le Sénat, il y a l'Assemblée nationale, il y a toutes les grandes institutions, et au-dessus de ça, bon, nous avons donc le président de la République et le président du conseil. C'est ça, non?
0: Oui, bien sûr.
5: Pascal.
0: Oui. Bien sûr,
5: ça, c'est une question piège.
0: Non, c'est pas une question piège. C'est pas une question piège. C'est juste pour en savoir. Parce
5: on a vu sa participation
0: active
5: c'est ça.
0: Tout récemment dans les Ivalas. On aurait voulu quand même.
5: Il n'y a pas de problème. Aussi. Les garants de la République, les autorités de la République sont invités.
0: D'accord, ok. Merci beaucoup, c'est ça. Merci, Raphaël, d'être passé alors dans cette émission.
4: Merci beaucoup. Je voulais.
0: Merci. Oui. Oui.
4: Oui, je voulais préciser que. C'est vrai que le président de la République
5: est invité.
0: Il y a le président de la République et il y a le président du conseil.
4: Je veux dire par là que le témoignage que le président de la République vient à cette fête est qu'il y a toujours un ministre qui est là. Il y a toujours un ministre
0: mais
4: qui est là.
0: Mais décidément, on ne parle pas de la même personne.
5: C'est
0: là.
5: Ça, oui, c'est
0: parce
5: oui.
0: Que vous parlez du président de la République.
4: Oui, d'accord, mais...
0: Là, on parle du président du conseil.
5: Il est dans l'ancien chez moi.
4: Ah bon, autant pour moi.
0: D'accord, merci. Merci beaucoup, monsieur.
4: Autant pour moi.
0: Ceux qui assurent la ministre sont représentés. Merci beaucoup, Raphaël.
5: Merci beaucoup.
0: Et bonne fête à vous, monsieur
4: Danzel. Merci beaucoup.
0: Merci, on se retrouve. Justement, on se retrouve.
4: On se retrouve.
0: Oui, bien sûr, pour cette fête.
4: Il faut absolument être là.
0: Oui, on sera là. Merci. Alors, Gabin, nous le soulignons tout de suite qu'aujourd'hui, c'est le 31 juillet, qui est une journée consacrée à la femme africaine. Mais est-ce que vous avez l'impression que pour cette journée, la femme africaine est vraiment valorisée?
2: Oui, aujourd'hui, je pense que, hein, surtout, parlons sectoriellement du Togo, je pense que la femme africaine est assez valorisée, surtout la femme togolaise est assez valorisée aujourd'hui. Quand on prend aujourd'hui sur le plan éducationnel, les autorités font beaucoup de choses pour accompagner la jeune fille. Et dans beaucoup de secteurs aujourd'hui, on voit des têtes féminines. Donc, on peut aujourd'hui se dire que bon, la femme africaine par-delà la femme togolaise est vraiment, vraiment valorisée aujourd'hui. Tout le monde vit des difficultés, hein. Les hommes vivent des difficultés, les femmes ne seront pas épargnées non plus. Donc, en termes de programmes mis en place par les autorités de la République, on peut dire aujourd'hui que bon, la femme togolaise est vraiment valorisée. Cette femme elle est mise en avant. Il y a des avantages qui sont accordés à ces femmes-là, surtout en matière de formation et même de financement. Il y a beaucoup plus d'accompagnement, hein, de la femme togolaise aujourd'hui que de l'homme togolais. Donc, ça il faut être clair là-dessus, même au niveau de l'employabilité de la femme. Il y a même une sorte de promotion de l'employabilité de la femme, parce que on dit dans certaines structures vous êtes obligé de recruter 50% de femmes, de recruter 70% de femmes, de recruter 20% de femmes. C'est pour faire en sorte que les femmes puissent aussi apporter ce qu'elles peuvent à l'émancipation, hein, de l'économie nationale. Donc on peut dire la femme togolaise est vraiment valorisée, mais bon, ça aussi il y a quelque chose derrière. Il faut se dire la vérité, la femme est valorisée. Mais on voit aujourd'hui que bon, quand les femmes ont pris les rênes de la République, ça ne marche pas vraiment trop. Donc les femmes, au lieu de, on dit, elles ont cet instinct maternel là pour apporter quelque chose de plus que les hommes, mais on a vu les femmes à la tête des structures, on voit que bon, c'est encore pire que quand les hommes occupaient ce genre de poste là. Donc il y a certaines choses qu'il va falloir véritablement revoir, et aussi le comportement de la jeune fille aujourd'hui. Je venais de le dire, il y a beaucoup de programmes qui accompagnent aujourd'hui la jeune fille, mais qu'est-ce que ces jeunes filles là elles-mêmes elles font, qu'est-ce qu'elles proposent réellement? C'est du n'importe quoi pour la grande majorité, c'est du n'importe quoi.
0: Puis bien, Vous avez l'impression qu'il y a cette valorisation de la femme africaine, notamment togolaise aujourd'hui?
1: Oui, oui. Moi, mon raisonnement, c'est à deux niveaux. Peut-être le deuxième va décevoir les gens. Le premier niveau, bon, c'est par rapport à tout ce que les autorités publiques font aujourd'hui. Quand vous voyez des postes de responsabilité dans ce pays aujourd'hui, vous voyez les postes des femmes, ce qui n'en était pas le cas de par le passé. Vous savez, le Togo fait partie des pays où on a eu une secrétaire, on a une fois dit ça ici, une secrétaire générale de la présidence de la République. Le Togo fait partie de ces rares pays-là. Vous avez à l'Assemblée nationale, et ici dans ce pays, il y a eu une femme qui a occupé la présidence. Donc on voit à tous les niveaux tout ce qui est fait en termes d'évolution pour pouvoir rendre la femme beaucoup plus épanouie. On fait des efforts pour sortir de la femme de certains critères culturels, peut-être, qui sont vraiment pesants, qui sont des indicateurs très pesants sur la femme. Maintenant, la deuxième question, ma deuxième observation, est ceci. Qu'est-ce qui rend la femme heureuse ou épanouie? Est-ce que c'est le modernisme qui rend la femme épanouie? Parce qu'on veut, oui, l'égalité, émancipation de la femme. Est-ce que la femme, même dans son âme, est-ce que c'est ça qui la rend épanouie? Quelle est l'identité de la femme? C'est la question que moi je pose. Si par exemple le modernisme, va engendrer des conflits dans la société, si le modernisme va peut-être ne va plus trop aider la femme à s'épanouir ou à construire une société beaucoup plus stable, je pense que là il y a problème. Parce que vous voyez un peu les conflits sociaux au niveau des foyers aujourd'hui. Ça existe, c'est des choses qui existent fondamentalement. Les conflits sociaux au niveau des foyers. Peut-être les femmes, peut-être il y a des femmes, peut-être elles travaillent bien, elles ne veulent plus se soumettre, ce qui dérange un peu les hommes, ce qui rend la situation beaucoup plus difficile. Moindre chose, les femmes veulent demander le divorce, moindre chose, ça existe. Vous savez, il y a quelque chose en France qu'on a sorti, on dit, il y a un problème de santé publique aujourd'hui, où moindre chose, les femmes demandent le divorce, laissent des enfants ou partent avec les enfants. Il y a beaucoup d'enfants qui naissent sans père, ce qui crée un danger au niveau de la société. Qu'est-ce que vous faites? L'enfance, on subit ça beaucoup, et même dans nos sociétés africaines. Alors, je pense que si on veut essayer de promouvoir les droits de la femme, il faut qu'on mette un accent particulier sur ce volet social aujourd'hui. Parce que une société ne peut se construire qu'avec des foyers stables. Si les foyers sont instables, ça veut dire la vie des enfants, ces enfants qui sont appelés à construire la société, si la vie de ces enfants est instable, donc ça veut dire, à l'avenir, on aura des sociétés plus instables.
0: Théophile Pointeur, bonjour.
6: Oui, bonjour Pascal.
0: J'espère que vous allez bien.
6: Bien par la grâce de Dieu.
0: D'accord. Alors, nous sommes en train de parler de la femme, de cette place accordée aujourd'hui à la femme dans nos sociétés. Est-ce que vous avez l'impression que quand on prend la femme africaine, notamment togolaise aujourd'hui, il y a ces droits qui lui sont vraiment accordés?
6: Les droits accordés, Gabin l'a dit tout à l'heure en parlant quand même des postes, des différents postes que ces femmes occupent aujourd'hui. Mais la question qu'on se pose est de savoir, hein, sur le plan, donc, prenant ce angle de la chose, la question qu'on se pose est de savoir si véritablement ces femmes-là ont une autonomie totale sur ces postes-là qu'elles occupent. C'est la grande question. Et on se pose la question de savoir, on fait la promotion de la femme dans quel système? C'est aussi ça la question aussi, puisque il ne faudrait pas jeter la nature thème donc aux femmes, dire que quand elles occupent ces postes-là, c'est pire que les hommes, mais les hommes aussi ont hérité d'un système, et c'est le même système qui est en vogue. Je crois quand même qu'aujourd'hui, parlant quand même du droit reconnu à la femme, Firmin a touché du doigt l'aspect social de la chose tout à l'heure. Ça fait qu'il y a une sorte de confusion autour de la chose, et les femmes aujourd'hui ne savent quand même pas, certaines femmes, hein, ne savent quand même pas faire donc la différence entre quand même ce qui revient de droit à que ce soit entre des deux sexes opposés, ce qui quand même crée une société, hein, un tout petit peu, hein, basculée, et qui quand même pourrait quand même entacher donc comment on appelle l'éducation donc de nos projets. Je crois quand même que des deux volets aujourd'hui, parlant donc de la promotion de ces femmes là à des postes, c'est dans quel système, et de l'autre côté sur l'aspect social de la chose, il va falloir qu'on fasse quand même le distinguo entre le droit et la confusion. Toute la confusion qui existe autour de la chose.
0: Mais quand on fait, on place un peu le regard sur la politique, vous savez que ça aussi, un constat, il est très rare quand même de voir les femmes en politique.
2: Oui, il est très rare de voir les femmes en politique. La plupart du temps, même, les partis politiques cherchent des candidates et n'en trouvent pas. C'est vrai qu'elles font partie de ces partis politiques-là. Elles cotisent la plupart du temps, même plus que les hommes, mais pour se mettre en avant, c'est assez compliqué pour ces femmes. Rares sont ces femmes-là qui, à un moment donné, se positionnent politiquement, comme prend le cas de Dama Diamagbo. Et même dans la société civile, les femmes ont du mal à s'affirmer, en dehors des ONG et autres. Pour qui apporte du soutien à la gente féminine et puis aux enfants, les femmes n'excellent pas réellement dans la société civile active. On ne le constate pas. Peut-être c'est par peur de s'exposer. Peut-être c'est pour ne pas attirer beaucoup de regards. Je ne comprends pas trop. Or, ces femmes-là sont très intelligentes et peuvent apporter quelque chose. Quand je prends...
5: Mais est-ce que c'est la peur?
2: Oui, je ne dirais pas que c'est la peur. Elle préfère être beaucoup plus efficace en restant dans l'ombre. Je pense que c'est un peu cela. Et vous voyez, la plupart du temps, je pense que ça leur profite, celles qui restent en retrait et mènent tranquillement leurs activités, ça leur profite parce que quand vous prenez aujourd'hui les femmes qui politiquement sont visibles, ce n'est pas vraiment ça. Elles ne sont pas aussi adulées que celles qui font dans la société civile, dans l'humanitaire et autres là. Vous voyez, aujourd'hui, vous prenez des dames qui sont à des postes ministériels et tout, forcément, tout le monde ne sera pas satisfait de leur gestion. Et on va leur coller aussi certaines choses parce que nous savons que la politique, ça attire toujours la convoitise, la jalousie et la calomnie aussi parfois. Donc, beaucoup de femmes préfèrent être en retrait, mais je pense qu'elles doivent sortir de ce trou-là, parfois pour arriver à exposer leurs pensées politiques et aussi, pourquoi pas, essayer de briguer des postes stratégiques en matière politique. Je pense que ça va beaucoup plus apporter. Moi, quand je vois une dame comme Madame Claire Kenom, je vous assure, c'est une bibliothèque en termes de réflexion.
5: Dans la société civile.
2: Voilà, mais elle est beaucoup plus dans la société civile. Mmh. Et c'est vrai qu'elle excelle là-bas, elle apporte beaucoup de solutions, mais ce sont ces genres de personnes-là qu'on aimerait avoir quand même sur la scène politique. Mais malheureusement, il faut le dire aussi, la scène politique togolaise est tellement pourrie que personne ne veut s'aventurer. Ce ne sont pas que les femmes qui ne veulent pas s'aventurer sur cette scène-là. Ce sont aussi les jeunes aujourd'hui qui ne veulent même pas s'approcher de la chose politique parce que on a fait croire que la politique, c'est pour une catégorie de personnes. Et quand on voit les pratiques politiques aujourd'hui au Togo aussi, ça ne donne pas vraiment envie d'y entrer.
5: Ah ben oui, Firmin, qu'est-ce qui peut expliquer la rareté des femmes, surtout sur le terrain politique?
1: Non, en fait, moi, je pense que nous, c'est nous qui voulons moderniser tout. Est-ce que le fait que les femmes ne s'intéressent pas tellement à la vie politique, c'est une mauvaise chose?
5: Est-ce que nous disons que c'est une mauvaise chose?
1: Oui, non, moi, c'est la question.
5: Ce qui est sûr, c'est que le constat est fait que les femmes sont rares sur le terrain politique.
1: Est-ce que le fait que les femmes soient rares est une mauvaise chose? C'est la question qu'on doit se poser aussi. C'est une mauvaise chose. Je demandais tout à l'heure, qu'est-ce qui rend les femmes heureuses? Qu'est-ce qui rend les femmes épanouies, au fait? Parce que nous, on se dit peut-être il faut qu'on éduque nos enfants. Moi, je ne suis pas contre l'éducation des enfants. Je ne suis pas contre les femmes. Tout ça. C'est-à-dire, il faut qu'au moment où la femme est née, on lui accorde tous les droits possibles. Mais je pense qu'il ne faut pas seulement s'arrêter là. Il faut chercher à savoir ce qui rend la personne de façon naturelle heureuse. La responsabilité naturelle de la personne. C'est ça, en fait, qu'il faut chercher. Donc, de par le passé, les femmes ne s'intéressaient pas beaucoup parce que peut-être c'était notre nature. Aujourd'hui, on veut moderniser. On veut que les femmes participent. Mais s'il y a beaucoup qui ne participent pas, je sais, c'est peut-être... On doit chercher à savoir, peut-être, c'est par rapport à leur nature. Demandez-vous combien de débats, je ne sais pas si on peut dire débattrice ou débatteuse, journaliste que vous avez invité sur ce plateau ici. Vous parlez seulement de politique. Il y a combien de femmes qui débattent sur le plan politique, que vous avez une fois invité ici au Togo? Il n'y en a peut-être pas. À moins que je me trompe, il n'y en a peut-être pas.
5: Donc, on se souvient justement de notre consoeur, Estelle Koudzounou, qui animait bien sûr le débat avec nous.
2: La seule d'ailleurs.
1: Oui, la seule. La seule. Mais est-ce qu'elle est toujours présente? Elle n'est plus présente. Mais ça veut dire qu'il y a quelque chose. Mais on veut, vous savez, tout ce qu'on fait là, tout ce que les États font, c'est tout d'abord, c'est par rapport aux intérêts des États. Je ne dis pas à l'intérêt des dirigeants. C'est par rapport aux intérêts des États. Et les intérêts sont beaucoup plus économiques. C'est-à-dire qu'il faut que les femmes aillent à l'école, il faut que les femmes soient nommées à des postes de responsabilité, il faut qu'elles contribuent économiquement dans le foyer, il faut que l'homme aille travailler, gagne de l'argent et que l'État perçoive ses taxes et ses impôts. Il faut que la femme aussi aille travailler, l'État perçoive ses taxes et ses impôts. Il faut que les deux travaillent, qu'elle ait un revenu assez conséquent. C'est l'État qui gagne en premier. Mais le côté social et psychologique de la chose, le côté anthropologique de la chose, est-ce qu'on met un accent particulier sur ça? C'est la question que moi je me pose. Non, il faut que les femmes participent au débat, mais est-ce que ça les rend vraiment épanouies?
5: D'accord. Oui, Théophile?
6: Oui, Pascal, moi je crois quand même que loin d'être l'avocat hein, des femmes, on ne peut quand même pas parler de développement hein, d'un pays sans associer les femmes. Et je crois quand même qu'aujourd'hui, on ne retrouve pas véritablement donc une représentativité des femmes donc sur la scène politique. Je crois quand même que ces femmes-là ont besoin assez souvent quand même du soutien de leur mari, puisque on ne peut quand même pas voilà s'aventurer sur certains terrains. Firmin l'a dit tout à l'heure que la responsabilité de la femme beaucoup plus conduit beaucoup plus à l'éducation donc de nos progénitures des enfants, tout ça dans le stade de la société. Maintenant, quand cette femme-là se livre à cette tâche-là, quand est-ce qu'elle aura véritablement le temps pour pouvoir se donner à cette politique-là, si elle n'a pas le soutien quand même de son conjoint? C'est la question que je me pose.
5: C'est la question que vous posez. Alors, il y a eu le conseil des ministres hier. On va parler du conseil des ministres. Et le conseil des ministres s'est réuni, bien sûr, ce jeudi 30 juillet 2026 sous la présidence alors du président du conseil, hein, Fogna Singbe. Et au cours des travaux, le conseil a examiné et adopté deux décrets réglementaires et plusieurs décrets de nomination. Et bien sûr, plusieurs décrets de nomination. Et parmi les nominations, je voulais bien sûr qu'on s'appesantisse un tout petit peu sur ces nominations où désormais le lieutenant-colonel a tous les loups. Pacha est nommé directeur général de l'Agence nationale de la sécurité alimentaire, en SAT, bien sûr.

0: Mais comment vous appréciez cela?
1: Sincèrement, ça ne me fait ni chaud ni froid. Parce que l'ANSAT, véritablement, à un moment donné, je me demande si on ne doit pas supprimer cette institution-là ou bien arriver à la rénover. Parce que les Togolais se posent beaucoup de questions. C'est en temps de pénurie hein, que normalement l'ANSAT, comme le faisait Togo Grain, bien sûr, devait déverser les produits sur le marché. Mais bizarrement, on constate que bon, les prix hein, des produits de première nécessité restent les mêmes. Même en temps de soudure, c'est assez compliqué d'arriver à trouver ces produits de l'ANSAT là. Parfois, bon, on le vend à certaines personnes et puis ça s'arrête là. Le temps que vous y allez, c'est déjà fini. Vous voyez. Or, il y a certaines informations comme quoi l'ANSAT fait transiter hein, ces produits-là stockés vers d'autres pays hein, de l'Interland. Et là, ça pose problème. Une structure qui a été créée pour pouvoir permettre aux Togolais d'arriver à juguler les périodes de manque hein, de nourriture sur le marché ou bien de denrées alimentaires achetées sur le marché. Cette structure-là se transforme en structure commerçante. Ça pose un réel problème. Pendant qu'on demande aux Togolaises et Togolais de ne pas faire sortir du pays les céréales et tout, maintenant, cette structure-là elle-même, si les informations s'avèrent, bien sûr, vous êtes journaliste et vous savez de quoi je suis en train de parler, alors là, ça pose un réel problème que cette structure-là se transforme. Merci. Moi, je me rappelle très bien de l'époque Togo Grain. Dès que le maïs, le blé, tout ça commence à marquer sur le marché, ben, nos mamans vont à Togo Grain puis en achètent des provisions, des sacs et autres là, et puis à coût réduit. Et ça nous permet de pouvoir gérer cette période-là jusqu'à ce que de nouvelles récoltes ne sortent. Malheureusement, ce n'est plus le cas aujourd'hui, du moins pour moi, ce n'est pas visible. Et cette nomination aussi, encore un militaire à ce poste-là, un homme, un corps habillé à ce poste, je me demande,
0: parce qu'il
1: bon,
0: faut rappeler quand même que le colonel
1: oui,
0: Urukura
1: voilà,
0: Agadazi était
1: donc
0: militaire.
1: je me pose beaucoup de questions, la fonction militaire et ensuite fonction civile et tout. Bon, ce n'est pas à tous les niveaux qu'on doit avoir besoin de rigueur quand
0: Mais
1: même,
0: est-ce que ce n'est pas une
1: ou bien
0: question de confiance aussi?
1: non, pourquoi confiance? Vous savez, il y a beaucoup de civils à qui on peut avoir confiance. Est-ce que quand les militaires gèrent, ils gèrent bien, aussi bien que les civils? Non. Les gens ont été formés à ces métiers-là. Quelqu'un est militaire, c'est vrai, il est togolais aussi, mais il a une fonction aussi différente que ça. Il doit assumer sa fonction et puis laisser les autres fonctions aux autres togolais hein, pour travailler là-dessus. Mais ce n'est pas à tous les niveaux qu'on va mettre des militaires. Comme quoi, discipline, discipline, discipline. Non, on ne fonctionne pas avec la discipline. Il y a aussi d'autres choses qu'il faut promouvoir et aussi faire en sorte que bon, les Togolais soient responsabilisés, c'est-à-dire ceux qui occupent des postes de responsabilité, excusez-moi le terme, mais soient responsabilisés, c'est-à-dire quand vous commettez des erreurs, alors là, la justice va taper sur vous. Mais quand on met des gens comme quoi, bon, lui, il est militaire, donc il doit imposer la discipline, à un moment donné, ça ne marche plus parce que nous sommes à une ère où
0: D'accord.
1: Ce n'est pas que la force et tout ça qui marche. Je me dis, cette nomination-là, bon, moi, ça ne me dit absolument rien du tout. Je préfère hein, m'appesantir beaucoup plus sur la nomination de professeur Bachana et de dame Evie Povi. C'est une dame que particulièrement j'apprécie. C'est pourquoi je dis, il y a certaines femmes qui doivent sortir de l'ombre, en fait, parce qu'elles ont de la matière à proposer. Et cette dame-là, elle a fait ses preuves. Aujourd'hui, elle est à ce poste-là, c'est vraiment mérité. Professeur Batiana aussi, nous le connaissons très bien. Vraiment, bonne chance à toutes ces personnes qui ont été
0: D'accord,
1: nominées et
0: merci.
1: qu'ils fassent bien le
0: Il faut
1: travail.
0: vraiment rappeler quand même que le professeur titulaire en physiologie, en pharmacologie et
1: Toxicologie.
0: toxicologie générale, Lawson Evie Povi, est nommée deuxième vice-présidente de l'université de Lomé. C'est bien ça.
1: Bacha.
0: Ah. Non, de Lomé,
1: non,
0: bien
1: de
0: sûr.
1: Lomé. Ah,
0: De Lomé,
1: de Lomé.
0: c'est ça. De Lomé. Alors, Firmin? Oui, on a vu quand même que il y a entre-temps le colonel Urukura Agadazi, bien que nommé ambassadeur du Togo au niveau alors de la France, mais il cumulait toujours le poste, hein, le poste de l'ANSAT, directeur général de l'ANSAT. Mais finalement, je lisais un article hier où le confrère a titré que le règne alors de Urukura Agadazi a pris fin.
2: Est-ce que ça parce qu'il est toujours là, il règne à l'ambassade du Togo en France.
0: Non, mais à l'ANSAT. À l'ANSAT.
2: Oui. Nous avons un nouveau roi. On a un nouveau roi au niveau de l'ANSAT.
0: À l'ANSAT.
2: Non, moi, non, je pense que, bon, vous savez, moi, comme je le dis, je ne juge pas, je ne connais pas les gens. Je fais toujours mes petits. Est-ce

0: Le cumul de postes est interdit. C'est la question que je me pose. Bon, ce qui a été extraordinaire avec le colonel Aurukuruaka d'Asie, c'est qu'il était ambassadeur, il est ambassadeur et il avait un autre poste ici.
1: Mais est-ce qu'il n'y avait pas assez de compétences?
0: Voilà. Non, moi, avant même d'aller à ce niveau, moi, je me dis, mais c'était un peu trop pour lui. Est-ce qu'il pouvait avoir tous les éléments nécessaires pour pouvoir travailler tout ça?
1: Très loin du pays, mais
0: être loin du
1: diriger
0: pays et diriger
1: une agence?
0: Une agence, je pense que pour moi c'était un peu compliqué. Mais je pense que ceux qui nous dirigeaient, ils ont leurs raisons, mais ils ont jugé que bon, peut-être les cris des populations leur sont parvenus, donc ils ont jugé le remplacer par un autre militaire. Bon, quand j'ai écouté Gabin, c'est son avis, mais je me dis, quand j'écoute Gabin aussi, mais c'est pas par rapport à Gabin, mais je me dis, mais. La question qui me vient à l'esprit, qui prépare ou qui fait la cuisine aux militaires? C'est la question que je me pose. Qui fait la cuisine aux militaires? Vous allez vous rentrer dans un camp, qui fait la cuisine aux militaires? Qui soit si un militaire tombe là, qui soigne le militaire? C'est la question que je me pose.
2: Ce sont eux-mêmes. Hein?
0: Voilà, ce sont eux-mêmes. Mmh. Ça veut dire un militaire, il est formé, il y a des militaires, il y a tout. Ils ont toute l'information presque. Vous rentrez dans un camp.
1: Il y a beaucoup de discipline.
0: Il y a beaucoup de discipline. Mmh. Ça veut dire que les militaires sont même mieux formés que nous. Mais ce qu'on leur ajoute, c'est quoi? C'est la discipline et comment tirer les armes. Donc, ils sont mieux formés que nous. Donc, c'est normalement, quand on met un militaire à la tête d'une institution, on doit avoir plus de résultats. Parce qu'il est très bien formé.
1: Mais bien formé que nous, par rapport à quoi?
0: Mieux formé, c'est-à-dire, lui, par exemple, peut-être, on lui a appris à cuisiner. Il peut gérer un restaurant, il peut gérer toute une cuisine. Mais en dehors de ça, on lui a appris à tirer. On lui a appris la discipline. Donc c'est ça au fait. Donc ils sont réglo. Vous avez jamais un militaire vous a une fois donné rendez-vous, il vous donne rendez-vous. Ça, ils sont tellement respectueux d'un certain nombre de principes que nous civils, on s'en fout un peu. Non, les militaires sont. Moi je me dis que les militaires ils ont une formation beaucoup plus coriace que nous. Normalement, lorsqu'on les met à la tête de certaines institutions, on doit avoir plus de résultats. Et l'autre chose. Bon, quand on parle de compétences tout ça, bon, je pense que quand ceux qui dirigent, ils travaillent beaucoup plus avec des gens en qui ils ont confiance. Il y a d'abord la confiance avant la compétence. Parce que vous ne connaissez pas bien la personne, parce que on vous dit la personne est compétente, mais vous n'avez dit, vous n'avez pas confiance dans la personne, vous n'avez pas la personne. Je pense que ceux qui dirigent à un certain niveau, on oublie un peu la compétence. La compétence, on en a besoin. Mais on met un accent particulier sur beaucoup plus la confiance avant la compétence.
1: D'accord. Alors, oui, Théophile, je voudrais que vous vous prononciez, bien sûr, sur cette nomination, surtout du président de l'université de Dacha et également son premier vice-président. Le premier vice-président, c'est bien. Le professeur Wala Kwelkouman, qui est nommé bien sûr premier vice-président de l'université de Dacha. Est-ce que ça veut dire que c'est un pas dans la concrétisation alors de cette université, troisième université du Togo?
3: De toute façon, j'ose croire que c'est la 5e République qui est en marche, si on peut le dire ainsi. Mais en attendant donc d'aborder cette question, Pascal, si vous permettez, en allant un tout petit peu dans la nomination du lieutenant-colonel à la place donc du colonel Aurukuruaka d'Asie à la tête donc de l'ANSATS. ANSATS, qu'est-ce que ça voudrait dire par définition? C'est une agence nationale de sécurité alimentaire. Et Gabin l'a dit tout à l'heure, c'est comme s'il y a une sorte de vache à lait qui coule au niveau de l'ANSATS, puisque le long règne donc du colonel Aurukuruaka d'Asie en dit long, parce que étant même nommé en tant qu'ambassadeur de l'autre côté en France, il continuait toujours pas cumuler. Nous en avons parlé même ici sur ce plateau là, et comme quoi on peut quand même dire, comme le diraient certains, il faut être colonel ou lieutenant-colonel pour être diriger une institution au Togo, il faut être quand même John pour être président au Ghana, comme le diraient certains. Et revenons quand même sur la nomination donc à la tête donc de l'université de Dacha. Je me suis posé plusieurs questions. Je n'ai rien contre donc la compétence donc de l'éminent professeur qui est donc nommé donc à la tête donc de cette université là. Mais la question est de savoir, est-ce que les chantiers sont totalement clos donc sur cette université? C'est la question que je me pose. Université qui est en pleine construction, qui n'est pas totalement donc achevée. On nomme un président, son président, en attendant que les travaux ne finissent. Moi, ça me pose plusieurs questions.
1: Ça vous fait poser beaucoup
2: oui,
1: de questions.
2: Oui, là, j'aimerais rassurer quand même.
1: Oui,
2: j'aimerais rassurer quand même mon ami Théophile Pointeur que les travaux avancent très bien au niveau de l'université de Dacha. J'y étais il y a très peu de temps et il y a tellement d'avancées au niveau de l'université de Dacha. Et on ne peut pas attendre.
1: Nous avons vu même aussi cette photo qui a circulé sur l'avancement des travaux.
2: Oui, oui. Et on ne peut pas aussi attendre que l'université finisse totalement ses travaux avant de nommer un responsable responsable pour diriger quand même cette université là, parce que il y a des filières qui vont commencer par opérer, et donc il va falloir un responsable à la tête de l'université et qui aura de la lourde responsabilité de conduire les travaux à terme. Donc quand vous prenez l'université de Kara Sud et même de Kara Nord, il y a encore des travaux en cours, mais les cours continuent.
1: Même à l'université de Lomé.
2: Bon, on peut dire c'est la première université du Togo. Donc, mais quand nous prenons les universités, comme surtout, je vais me baser sur l'université Kara Sud, il y a encore tellement de travaux à faire au niveau de l'université Kara Sud. Mais il y a quand même un responsable là-bas. Les travaux continuent. Les étudiants continuent par suivre les cours. Par contre, au niveau de l'université de Kara Nord, bon, les travaux sont presque finis. C'est un joyau là-bas. J'ai eu à le visiter. C'est un joyau avec des structures et même l'environnement. Le plus important pour moi, c'est l'entretien. C'est parce que c'est ce qui fait défaut la plupart du temps au Togo. Le professeur Bachana, comme je venais de le dire, c'est un homme assez brillant, patriote et qui aime son pays. Vivement qu'il apporte son expertise au niveau de l'université de Dacha, en termes de valorisation de cette université-là.
1: D'accord, tes propos nous donnent envie alors d'aller visiter vraiment l'université.
4: Il est le chargé de com, peut-être.
1: Peut-être qu'il sera nommé le chargé de com. Alors, on va quitter, on parle un peu politique, hein. Il y a cette sortie alors du gouvernement que par rapport à l'arrêt de la Cour de justice de la CEDEAO et qui fait justement débat cette semaine, parce que la sortie bien sûr c'est dans cette semaine, et il y a le journal Le Détective qui revient sur le sujet. Le journal écrit: 5e République, après la sortie du gouvernement, l'opposition dénonce toujours cette constitution frelatée. C'est ce que le journal écrit ce matin. Autre journal qui écrit, c'est sur le sujet, c'est bien le journal Le Temps Nouveau. Temps Nouveau qui écrit: 5e République, l'arrêt à polémique de la Cour de justice de la CEDEAO. Également, autre journal qui s'intéresse au sujet, c'est bien le Canard Indépendant. Le Canard Indépendant qui écrit: Constitution de 2024, Lomé conteste la compétence de la Cour de justice de la CEDEAO, la riposte de la juridiction attendue. C'est ce que le journal Canard Indépendant écrit ce matin. Alors, Firmin, comment vous avez apprécié cette sortie du gouvernement?
0: Moi, j'ai très bien apprécié la sortie du gouvernement. Parce que vous savez, moi, j'ai sorti même une chronique. J'ai juste analysé l'article 23, le fameux, le très célèbre article 23 de la charte africaine de la démocratie. Quand vous lisez la charte, je pense qu'on a appliqué au Togo l'alinéa 5. L'alinéa 5 parle de amendement de la constitution. L'alinéa 5 parle de révision de la constitution. Au Togo, le 19 avril, où on a adopté la constitution, ou le 29 avril, le Togo n'a pas amendé de constitution. Le Togo n'a pas révisé de constitution. Ce qui s'est passé le 29 avril est bien différent de ce qui s'est passé en 2002 et bien différent de ce qui s'est passé en 2019. En 2002, on a modifié la constitution. En 2019, on a révisé la constitution. Mais en 2024, le Togo a changé de constitution. Donc le Togo a quitté un régime, celui semi-présidentiel, pour un régime parlementaire. Donc ce qui s'est passé en 2024 ne peut rentrer dans le champ d'application de l'article 23 alinéa 5 de la charte africaine. Donc sur ce point, la Cour en réalité n'a plus d'arguments pour vous juger. L'autre chose qui est aussi, qui n'est pas des moindres, c'est que vous allez voir que la Cour n'a cité aucune disposition de la Cour, de la CEDEAO. Ce que les gens ne savent pas, c'est que moi, je suis allé fouiner un peu. Le Togo n'a pas ratifié le protocole additionnel de la démocratie et de la bonne gouvernance. Vous allez voir que la Cour n'a pas cité ce protocole-là. Il y a des pays qui ont cité ce protocole, qui ont ratifié, mais le Togo ne l'a pas ratifié. Ça veut dire qu'en réalité, la Cour de justice communautaire n'avait pas d'outils juridiques pour pouvoir apprécier. Et maintenant, la sortie du gouvernement, pour la sortie du gouvernement, oui. Le gouvernement dit que la Cour n'a pas compétence. Le gouvernement dit... que ceux-là qui, les requérants, ils n'en ont pas qualité parce qu'on parle d'Assivito et autres. Et le gouvernement dénonce, il y a un élément aussi que le gouvernement dénonce qui m'échappe. Donc, bref, le gouvernement dit que la Cour n'est pas compétente. Et moi, je me dis, mais pourquoi le gouvernement est sorti? Parce que le gouvernement n'avait même pas à sortir, parce que c'est maintenant clair que la Cour est. Ce qui est important aussi, c'est que les opposants doivent savoir que la Cour les a dévoués, les a
4: désavoués.
0: La Cour les a désavoués. Ils doivent chercher autre chose à faire que de quitter cette situation.
1: D'accord. Oui, Théophile, vous, votre appréciation sur cette sortie alors du gouvernement.
3: Je crois quand même que c'est ici même dans ce même studio, Firmin était là donc autour du micro avec nous et nous avions parlé donc de l'adoption donc de cette constitution qui est la cinquième. Qui nous amène donc à la Ve République aujourd'hui. Entre-temps, hein, l'opposition, donc, après donc, la décision donc, de la Cour de justice de la CEDEAO, l'opposition est sortie et depuis ce moment, c'est silence radio au niveau donc, du gouvernement. Il a dit tout à l'heure, Gabin, autant pour moi affirmer, tout à l'heure, il a dit que le gouvernement n'a pas à faire une sortie suite donc, à cette décision donc, de la Cour de justice de la CEDEAO. Et je l'ai dit si bien. Il a dit si bien. Et je me pose la question de savoir si vous ne vous reprochez de rien et que ce que vous avez fait est dans les normes juridiques, je crois quand même que vous n'avez pas à parler, vous n'avez pas à discuter, même si vous savez, du moment où vous savez que cette Cour de justice de la CEDEAO n'a aucune pression à exercer sur vous par rapport à cette adoption hein, de cette constitution-là, je crois quand même qu'il n'y a même pas lieu, il n'y a même pas débat pour que le gouvernement puisse sortir de son gond pour pouvoir justifier quoi que ce soit. Je crois, hein, cette sortie...
1: Comme ça créait déjà des polémiques.
3: Non, je crois, ça a créé des polémiques depuis, mais le gouvernement a observé l'omerta sur la chose, et c'est au lendemain quand même de cette sortie-là, de cette seconde sortie donc du SCNCC au niveau de Vaughan, que le gouvernement a trouvé juste quand même de sortir. Peut-être qu'il crée quand même... le message qui est en train de passer, puisque hein, le CNCC a pensé quand même faire le tour du Togo pour pouvoir expliquer de bout en bout les tenants et les aboutissants donc de cette cinquième. Je crois quand même que aujourd'hui, si le gouvernement ne se reproche de rien de plein droit, je crois quand même que cette sortie est inappropriée.
1: D'accord. Gabin, votre appréciation de cette réaction du gouvernement togolais?
2: Je pensais que le gouvernement allait se taire hein, et ne jamais se prononcer sur cette affaire-là parce que
1: l'occasion
2: a été donnée au gouvernement d'aller se prononcer hein, sur cette affaire devant la Cour et ils ont choisi de ne pas y aller. Vous voyez. Mais quand ça ne vous dit absolument rien, hein, une question ou bien un sujet, d'ailleurs, vous ne vous prononcez pas là-dessus. Maintenant, quand nous prenons l'adoption même de la Constitution, vous voyez, je ne suis pas sûr que les juges qui siègent à la Cour de justice de la CEDEAO sont aussi fainéants que ça. Ce sont des gens érudits au test de loi et moi je suis privatiste, je ne suis pas constitutionnaliste, mais le peu que j'ai fait avant de me spécialiser...
1: Un éminent juriste togolais là-bas.
2: Oui, il y a un éminent juriste togolais là-bas. Donc moi, à un moment donné, je me dis que fallait mieux, le mieux pour le gouvernement, c'est de se taire. Mais prenons même l'adoption de la Constitution. La Cour s'est beaucoup plus apaisantée sur la forme. Et là, le gouvernement était revenu sur le fait que non, ce que la Cour dit est faux. Nous avons consulté les forces vives de la nation. Il y a eu discussion. Dans ce pays, est-ce qu'il y avait une discussion préalable avant l'adoption de la Constitution? Même le CPC n'a pas été informé de cette adoption-là. Les forces vives de la nation, dont la classe politique de l'opposition et autres, n'ont pas été avisées. Même les députés qui siégeaient à cette Assemblée nationale, elle n'avait même pas la monture de la Constitution avant de se rendre à l'Assemblée nationale. J'ai des informations. Et à un moment donné, je me dis, à quel moment on a eu à discuter de cette Constitution-là dans ce pays? C'est après adoption, parce que tout s'est passé de manière précipitée que on ne s'est pas rendu compte. Bon, adoptons et puis après on va aller s'inspirer et autres là. Maintenant, quand nous prenons toutes les constitutions adoptées au Togo, ce n'était pas référendum. Et chaque constitution prévoit son mode de changement. Fimed vient de parler du fait qu'on n'a pas réécrit une constitution, on n'a pas révisé une constitution, mais on a changé de constitution. Mais la législature n'avait pas la prérogative de pouvoir changer un test constitutionnel. Le test constitutionnel, seul le peuple peut le changer. C'était écrit à l'article 144 de la constitution de 1992. Vous voyez. Et la constitution même de 1979, le 30 décembre 1979, c'était une constitution adoptée par référendum. Et le parallélisme des formes oblige que pour changer une nouvelle constitution, il faut forcément aller au référendum. C'est ce qui a été fait en 1992. Et pourquoi cette fois-ci, on veut faire changer une constitution? On a changé une constitution et puis on n'est pas allé au référendum. Je termine ici. Quand vous prenez la manière dont on fait les choses dans ce pays, c'est juste pour que quelqu'un reste au pouvoir. Si on veut maintenir le même système au pouvoir ad vitam aeternam, c'est ce qui se passe. En 2002, on a révisé la constitution, notamment, et puis dans une situation un peu abracadabratesque. Après, 2019, qu'est-ce qui s'est passé? Bon, on a aussi ramené la limitation de mandat. Mais qu'est-ce qui s'est passé après pour maintenir le même système au pouvoir? Bon, on change carrément de constitution parce que bon, celui-là même à qui profite cette constitution-là avait dit que pour que la démocratie s'enracine en Afrique, il faut limiter les mandats à 2 ou à 3.
1: D'accord.
2: Ben, à un moment donné, il faut
1: Gabin.
2: Être sérieux.
1: D'accord, merci Gabin. On va grignoter un peu alors du temps des auditeurs pour parler de la distribution des moustiquaires. Docteur Prisca, bonjour.
5: Bonjour.
1: J'espère que vous allez bien.
5: Très bien.
1: Dieu merci. Merci d'être avec nous. Alors, on parle bien sûr alors de cette question de distribution alors de moustiquaires ou de oui. cette campagne hein, de distribution alors de moustiquaires. Oui. Concrètement, comment ça se passe sur le terrain?
5: Vous n'êtes pas sans savoir que nous avons eu à faire le dénombrement oui. durant 12 jours dans toutes les régions du Togo. Et récemment, la distribution a été faite la semaine passée déjà à l'intérieur du pays. Mais actuellement, nous sommes dans la distribution depuis le 26. Et c'est essentiellement dans la région Kara et la région Grand Lomé. Mais nous avons remarqué que tout le monde n'a pas l'information. C'est pour ça que nous venons à vous, avec les chers auditeurs et auditrices qui nous écoutent, pour les informer que nous n'arrêtons plus hier. C'est parce qu'aujourd'hui, nous continuons jusqu'à dimanche pour tous les retardataires qui n'ont pas eu à bénéficier des moustiquaires, même pour ceux qui ont perdu les coupons, même pour ceux qui ont des soucis avec les coupons. Les sites de distribution sont identifiés. Il faudrait vous approcher de ces sites-là parce qu'on ne vous voit pas. Les moustiquaires sont là. Et nous sommes là pour vous jusqu'à dimanche.
1: Vous êtes là pour nous jusqu'à dimanche parce que les moustiquaires sont là, mais vous ne nous voyez pas. C'est de ça qu'il s'agit. Mais c'est vrai qu'il y a certains qui, lors du recensement, qui n'ont pas été recensés. J'ai un ami qui m'écrit toujours le message au niveau de Pala. Finalement, comment eux, ils doivent procéder?
5: Non, ils viennent à nous parce que les consignes sont données aussi par rapport à ces genres de cas aussi. Mais si vous ne venez pas sur les sites de distribution, c'est que c'est compliqué. Avant, c'est vrai qu'on venait dans les ménages, mais cette fois-ci, vu que les gens ont les coupons, on a décidé qu'on puisse identifier les sites de distribution. Ne vous fâchez pas parce que certains le disent, ils manifestent qu'avant on venait dans les maisons, mais cette fois-ci, aidez-nous aussi à vous protéger, c'est de venir vers les sites de distribution jusqu'à la fin. Tous les cas seront gérés et les consignes ont été données pour ça.
1: Et c'est vrai que la stratégie utilisée cette fois-ci, c'est-à-dire le fait qu'il y a des points de distribution et que ce n'est pas maintenant à la maison qu'on vient donner alors ces moustiquaires, cela fait que les gens n'ont pas assez d'informations alors sur la question. Mais toujours est-il qu'on doit les rappeler qu'il y a des points de distribution et qu'ils viennent alors à ces points de distribution.
5: Oui, qu'ils viennent à ces points de distribution. Si vous n'avez pas la liste, vous vous adressez à la formation sanitaire qui est proche de vous. On vous identifiera et on vous indiquera là où il faudra aller. Prendre les moustiquaires parce que tout est digitalisé et vous ne pouvez pas quitter Legba Cité pour venir prendre des moustiquaires à motiver. Il faut rester dans votre zone, mais adressez-vous aux formations sanitaires ou même aux ASC qui sont dans vos quartiers, vous aurez les informations.
1: Mais quels sont les éventuels postes ou endroits où on peut retrouver les moustiquaires?
5: Ces listes-là sont identifiées au niveau des formations sanitaires grâce au CDQ et au chef de quartier. Donc, je n'ai pas toute la liste. Oui. Je n'ai que la liste de Golf 4. Oui. Si vous permettez, je pourrais vous les lister rapidement. Oui. Au niveau de Amoutier V, vous avez 8 sites. Au niveau de Atikoumé, vous avez aussi 8 sites. Le centre de santé de Lomé, vous allez au CG des Étoiles. À Daoulato, vous avez le CMS à Daoulato, dans le Grand Marché. À UTV Circulaire, vous avez le à Jetons Pas 2, on fait la distribution. Et aussi au collège Saint-Antoine de Padoue. À Kodjovia Kopé, vous avez le CMS, il y a aussi un autre site. Et puis à Nyekonakwe, vous avez à Djololo, Beniglato, Bojolé et puis Kakekome. Et à la polyclinique de Lomé, au niveau du centre, et à Agbadahonu, nous avons des sites de distribution.
1: D'accord. Et là, il faut consulter, alors, rapidement, là où vous trouvez, il faut consulter, justement, qu'est-ce qu'on doit consulter là?
5: Les coupons. Déjà, quand on a fait les dénombrements, on a mis les sites de distribution. Si vous n'avez pas, ça n'a pas été précisé sur votre coupon, venez vers la formation sanitaire, on va vous indiquer.
1: Merci beaucoup, docteur, pour ces informations.
5: Merci beaucoup.
1: Pour cette précision, hein. Nous allons maintenant donner la parole à nos auditeurs, mais sur notre numéro, ou nos deux numéros, 90, 86, 35, 35, 91, 36, 63, 75, et aussi sur notre numéro WhatsApp, 90, 45, 78, 57. Mais bien avant, nous faisons un clin d'œil à nos annonceurs. 93.5 Canal FM.
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3: Nous sommes de retour dans cette émission Club de la Presse et maintenant nous nous ouvrons à vous. Vous pouvez nous appeler au 90 86 35 35 91 36 63 75. Nous envoyer également des messages sur notre numéro WhatsApp 90 45 78 57. Nous avons notre premier auditeur en ligne. Allô?
4: Au Séné, le messager de l'amour. Bonjour à tous les personnes de la radio Canal FM.
3: Bonjour Séné, j'espère que vous allez bien.
4: Je me porte très bien comme un ange au ciel. Je rends grâce aux ancêtres.
3: D'accord, allez-y.
4: Oui, je voudrais demander au docteur que 2 ou 3 jours, là, c'est insuffisant de ne pas prolonger jusqu'à une semaine. Je reviens à la cour de la CDAO. Elle dit que la réforme de 2024 est un changement inconstitutionnel. Ça confirme que l'opposition disait depuis 2 ans. Maintenant, il faut des actes. Il faut une transition et revenir à l'élection du président au suffrage universel direct. Le peuple togolais mérite le respect de la loi. Merci, Canal FM.
3: Merci, Océanie, pour votre intervention. 90 86 35 35 91 36 63 75. Allô?
5: Allô?
3: Bonjour.
5: Bonjour, Monsieur Pascal.
3: Monsieur Mawena, comment vous allez?
5: Monsieur Pascal.
3: Comment vous allez? Oui, ça va, chez vous?
5: Oh, moi, je vais bien.
3: D'accord, allez-y.
5: Je salue le plateau.
3: Le plateau aussi vous salue.
5: Ok. Monsieur Pascal, tout à l'heure, vous avez dit pourquoi les femmes n'aiment pas la politique.
3: Oui.
5: Monsieur Pascal, la politique au Togo, c'est parce qu'il y a trop de mensonges. La plupart des femmes n'aiment pas l'hypocrisie, le mensonge. Bon, les femmes, c'est les femmes qui adhèrent à cet exercice. La plupart n'aiment pas le mensonge. Parce que la politique au Togo, c'est trop de mensonges, Monsieur Pascal. C'est du mensonge total, Monsieur Pascal. Les gens pensent que la politique, la démocratie, c'est dire le contraire forcément de ce que l'autre dit, c'est que la démocratie. Ils ne savent pas que c'est le mensonge. Si la chose est rouge, tout le monde voit que c'est rouge. Et si tu dis que c'est blanc, c'est le mensonge. C'est pas la politique, c'est pas la démocratie. C'est ce que les gens comprennent, mais les intellectuels aussi confondent ça.
3: D'accord.
5: La politique au Togo, c'est tout du mensonge, M. Pascal.
3: D'accord, merci.
5: La constitution qu'on a changée là, c'est comme ça qu'on a changé la constitution. C'est comme ça qu'on change une constitution. Nous savons que ça, là, c'est la vérité. Mais on est dans ce fond-là, défendre ça. C'est triste, quoi.
3: Merci, Monsieur Mawena, pour votre intervention. On reçoit notre auditeur. Allô?
6: Ah, Pascal, bonjour.
3: Bonjour, Basile. Comment vous allez?
6: Est-ce que vous voulez?
3: D'accord, allez-y.
6: Bon, je salue tout le reste en studio. Je remercie Fumé qui a au moins donné du grain à moudre. Eux qui se sont plutôt engagés dans cette affaire de changement de constitution pour narguer le peuple togolais, ils disent très souvent que non, c'est révision, non, c'est modification. Lui, aujourd'hui, au moins, il est venu, il a dit que c'est un changement. C'est le mot-clé que j'ai retenu auprès de lui. Sans savoir que quand il dit que c'est changement, une assemblée plutôt nationale ne peut pas changer nous notre constitution. La C92, une assemblée ne peut pas changer ça. Il n'a qu'à écouter ça, il va quitter, demain là on va l'entendre encore ailleurs, il va dire encore la même chose. Une assemblée ne change pas notre constitution. Point. Et
3: d'accord. Merci. Merci Basile. On va recevoir le dernier auditeur pour le compte alors de cette émission. Allô?
7: Allô?
3: Bon. Oui, bonjour Monsieur Gado.
7: Bonjour Plateau.
3: Ah mais on a du mal à vous écouter là.
7: Oui, ça va.
3: Oui, mais allez-y, nous allons voir. Non, décidément, non, décidément, on ne vous écoute pas. 90, 86, 35, 35, 91, 36, 315. Allô? Allô, bonjour. Allô?
8: Allô, bonjour, Tato.
3: Oui, bonjour, comment vous allez?
8: Je me nomme Jonas.
3: Pardon?
8: Je suis Nicolas Paul.
3: Votre nom, c'est...
8: Je vais poser une question à la dame.
3: Si, s'il vous plaît, votre nom, c'est...
8: Monsieur Jonas.
3: Monsieur Jonas, ok, d'accord, allez-y.
8: Oui, et concernant... La distribution des moustiquaires, on a eu un problème dans notre maison.
3: Mm-hmm.
8: Et c'est que quand les agents étaient passés, il y avait quatre foyers qui étaient présents et ils ont reçu leur coupon. Pourquoi ils n'étaient pas là? Donc les agents ont dit qu'ils vont revenir bientôt. Mais ils n'y sont plus repassés. Maintenant, cette semaine, bon, la semaine qui vient de passer, ils ne commencent pas à donner les moustiquaires. Maintenant, il n'y a pas, ceux qui étaient absents, ils n'ont pas eu de coupon. Ils étaient venus le dimanche aussi où on distribue les moustiquaires. Et on leur dit que, bon, voilà, ils sont désolés de ne pas leur donner de moustiquaires. Comment ils peuvent faire maintenant?
3: D'accord.
8: Et pourtant, il y a une famille qui a deux enfants. Le plus âgé a 2 ans et demi et le plus petit a 7 mois. Ils n'ont pas de moustiquaires. Comment ils peuvent faire?
3: D'accord.
8: Merci.
3: Ok, merci Jonas pour votre intervention. Jonas, c'est le dernier auditeur pour le compte à l'heure de cette émission. Bonjour le plateau. Bonjour Pascal. Par rapport à la distribution des moustiquaires chez moi, nous sommes 16 personnes. Mais lorsqu'on est allé réclamer, ils ont refusé de donner car il y a plusieurs ménages. C'est une maison de location et c'est seule ma famille qui a reçu. C'est Monsieur Akondo hein, qui nous écrit bien sûr le message. Alors ils sont nombreux, bien sûr, ces gens-là quand même qui ont posé des questions concernant la distribution alors des moustiquaires. Docteur Prisca, ça veut dire que vous avez vraiment du pain sur la planche, hein?
9: Oui, et vraiment, je vois qu'il y a du boulot.
3: Ah oui.
9: La sollicitation du monsieur qui a demandé, Jonas, j'ai oublié, monsieur Jonas oui. Qui a demandé, celui qui a parlé de la prolongation d'une semaine,
3: ouais.
9: La doléance sera transmise à qui de droit pour voir ce qu'on peut faire. Mais il faut pas oublier que, monsieur Osseni, il faut pas oublier que nous avons déjà prolongé de 3 jours. Donc, s'il faudra prolonger pour atteindre ces 8 semaines, ça va faire 4 jours. Donc, voilà. Pour monsieur qui a parlé de Nikonapoint.
3: Oui.
9: J'ai entendu, il a dit 2 enfants, 7 mois et un autre de un peu plus âgé. Celui de 7 mois, normalement, quand ils viennent à la vaccination, il y a l'accès à la moustiquaire. Ça fait déjà un. Maintenant, pour ceux qui n'étaient pas là, quand on a fait le dénombrement, je l'avais dit à l'entame, il faudrait vous adresser au site de distribution ou à la formation sanitaire. Nous enregistrons ces personnes puisque les calculs ont été faits en fonction de ce qu'on a dénombré. Et je rappelle qu'on était sur le terrain pendant 12 jours. 12 jours avec 2 week-ends. Donc quand nous venons et qu'on nous dit qu'il y a encore des gens, alors qu'on avait dit il y a les formations sanitaires, vous allez vous adresser parce qu'on ne peut pas refaire les tours. Les gens, la superficie est très grande.
3: Oui.
9: Voilà, donc on a laissé des consignes. Revenez sur les sites, on écrira vos noms. Mais permettez qu'on puisse servir ceux qui ont déjà les coupons et après on reviendra sur ceux qui n'ont pas encore eu.
3: D'accord.
9: Donc, je pense que c'est tout.
3: Oui, c'est tout. C'est okay. L'essentiel. Merci docteur Prisca. On va faire un tour de table hein, avant de mettre fin à l'émission, bien sûr. Et oui, Théophile.
10: Oui.
3: Vous avez écouté les uns les autres.
10: Non, bon, je n'ai pas de réaction par rapport aux intervenants, mais
3: oui.
10: Un message donc au ministre des Sports, donc qui a donc réagi par rapport à au soutien de deux Togolais qui donc vont donc partir au championnat donc de l'autre côté à Alexandrie en Égypte, je crois, dans la période du 13 août. Je crois quand même
3: ça
10: que
3: vous parlez de volley-ball.
10: Je parle de volley, de beach volley.
3: De beach volley,
10: voilà, beach volley. Je crois quand même que le ministre personnellement donc a pris donc l'organisation hein, ici et de l'autre côté Alexandrie en main. Et je crois quand même que c'est à saluer. Il faudrait le faire pour toutes les disciplines sportives du Togo.
3: D'accord. Gabin.
11: Bon début de week-end à tout le monde et que Dieu bénisse le Togo.
3: Merci. Pourquoi pas souhaiter bon début de mois, d'août,
11: voilà,
3: à tous les Togolais.
11: Bonne fête aux Béninois surtout.
3: Bonne fête aux Béninois, bien sûr. Oui, Firmin.
12: Oui, une petite chose, juste pour dire qu'en réalité, pour adopter une constitution, il y a deux voies. Il y a la voie parlementaire et la voie référendaire. Il y a des États qui choisissent la voie parlementaire, comme les États-Unis. C'est 500, à peine 570 personnes qui ont adopté la Constitution. Ils n'ont pas adopté la voie référendaire. Le droit n'est pas statique, c'est une science dynamique. Le Togo, cette fois-ci, a choisi la voie parlementaire. Et puis, ce qui est extraordinaire, c'est que la Cour de justice de la CEDEAO a consacré la voie parlementaire comme une des voies par excellence pour adopter une constitution. Et vous allez voir la Cour a dit non, ce que le Togo a fait, le Togo n'a violé aucune, il n'y a jamais eu de violation des droits par rapport à ça. Parce que les opposants sont allés dire que du moment où il n'y a pas eu référendum, il faut retirer le test. La Cour a dit non, ce que le Togo a fait à ce niveau, il n'y a pas de problème.
3: D'accord, on termine avec Dr Prisca. Docteur.
9: Merci beaucoup. Je rappelle que le dénombrement, ça se fait par ménage. On ne vient pas et on regarde le nombre de personnes et on fait le dénombrement. C'est par ménage et c'est digitalisé. Encore, nous sommes là jusqu'à dimanche. Pour ceux qui n'ont pas eu l'information, venez, vous serez servis. Et je rappelle aussi mon nom, c'est Dr. Talbousouma Prisca, médecin-chef de la commune sanitaire du Golfe Cadre.
3: D'accord, merci beaucoup, docteur, d'être passé chez nous. Alors, on termine avec ce message, hein, bien sûr, de cette auditrice. On ne peut pas généraliser l'inefficacité des femmes dans la sphère politique. Si celles qui ont été promues sont issues d'un système qui lui-même peine à marcher, comment espérer qu'elles soient efficaces? La scène politique du Togo n'est pas saine. Comme a l'habitude alors de le dire votre confrère Blaise Sala, elle manque d'élégance. Voilà l'une des raisons qui justifie la presque absence de femmes qui peuvent s'y illustrer. C'est Madame Sonia qui nous a envoyé bien sûr ce message. Et c'est sur ce message de Madame Sonia que nous mettons un point final à cette émission. Merci à vous tous qui nous avez suivis. Merci à vous, Théophile Poeto, Gabin Adjaro, merci d'être passé. Merci à vous, Firmin Teko Agbo, d'être passé. Docteur, merci d'être passé aussi chez nous. Merci à vous tous qui nous avez suivis. Merci à Kiki Sosa qui a assuré la mise en onde. Jérôme Dakouté a assuré la mise en ligne. Je suis Pascal Lossou, je vous retrouve lundi. Au revoir.

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2: 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Il est 13h.

0: C'est l'heure du journal sur la nouvelle génération. Messieurs, dames, bonjour et merci de nous choisir pour vous informer. Honoré, bonjour.
1: Bonjour, Patricia.
0: Les partis politiques de l'opposition réagissent à la réponse du gouvernement sur l'arrêt rendu par la Cour de justice de la CEDEAO.
2: Pour ces formations, les arguments avancés par le gouvernement ne répondent pas aux conclusions de la juridiction régionale. On fait le point dans cette édition.
0: Le Conseil des ministres a adopté hier deux décrets portant le contrôle de la conformité des produits et l'adaptation des redevances sur les fréquences radioélectriques.
2: La réunion a été présidée par le président du Conseil Foué Sozim Nanya Singbe. On en parle également.
0: Et nous bouclerons cette tranche d'information avec l'actualité sportive qui nous sera présentée par Maxime Akato. Voilà tout pour l'essentiel. Messieurs, dames, encore une fois, bienvenue et bonne réception à toutes et à tous.
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0: Encore une fois, bonjour. Tout d'abord, retenez qu'aujourd'hui, 31 juillet, c'est la journée internationale de la femme africaine. Et l'Afrique célèbre aujourd'hui la journée de la femme africaine, une occasion de mettre en lumière la contribution des femmes au développement du continent, mais aussi de rappeler les défis qui restent à relever pour renforcer leur autonomie.
2: Et donc, instituée en 1962, lors de la création de l'Organisation panafricaine des femmes, cette journée rend hommage aux femmes africaines engagées dans les domaines politiques, économiques, sociaux et culturels. Elle souligne également leur rôle dans la transformation des sociétés africaines au Togo comme dans plusieurs pays du continent. Les femmes occupent une place essentielle dans de nombreux secteurs, notamment l'agriculture, le commerce, l'entrepreneuriat ou encore l'éducation. Des avancées importantes enregistrées, même si des défis demeurent. À travers cette célébration, c'est la femme africaine dans toute sa diversité qui est mise à l'honneur afin de reconnaître leur contribution et encourager davantage d'actions en faveur de leur épanouissement.
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0: Le parti Santé du Peuple, dirigé par Dr. George William Kouessant, réagit à la réponse du gouvernement sur l'arrêt de la Cour de la justice de la CEDEAO. Et pour le parti, les arguments avancés par l'exécutif ne changent rien aux conclusions de la Cour. Le SDP estime que la juridiction communautaire est bien habilitée à se prononcer sur cette affaire. Il rappelle que les États membres de la CEDEAO ont accepté de lui confier certaines compétences en matière de justice.
2: Et donc le parti considère également que les débats à l'Assemblée nationale ne peuvent pas remplacer une véritable consultation de l'ensemble des forces vives du pays avant donc une réforme aussi importante. Autre point soulevé, l'irrecevabilité de certains requérants. Selon le parti, cet argument ne remet pas en cause le fond de la décision de la Cour qui reproche notamment l'adoption de la réforme à la veille des élections et sans consultation nationale suffisamment large. Le parti appelle donc les autorités togolaises à tenir compte de cette décision et à engager un retour à la constitution de 1992 et plein d'affront pour que toute future réforme constitutionnelle soit précédée d'un dialogue national inclusif.
0: Le comité d'action pour le renouveau CAR, de son côté aussi, a réagi à la réponse du gouvernement concernant l'arrêt de la Cour de justice de la CEDEAO. Et pour la formation politique, les arguments avancés par l'exécutif ne remettent pas en cause les conclusions de la juridiction régionale. Au contraire, il viendrait, selon le parti, renforcer l'idée que la réforme constitutionnelle s'est opérée en dehors des principes démocratique et de l'ordre constitutionnel.
2: Et le CAR estime que le gouvernement évite de répondre au fond des critiques formulées par la Cour en contestant principalement sa compétence. Pour le parti, cette posture ne fait que renforcer les interrogations sur la légalité et la légitimité du processus et a conduit à l'adoption de la nouvelle constitution. Yao Daté, président du CAR.
4: Est-ce que c'est un événement? Pour nous, ce n'est pas un événement. Parce que les Togolais n'ont même pas attendu la CEDEAO avant de contester cette manière de changer la constitution. Donc, le gouvernement n'a fait que confirmer le fait que les Togolais ne sont pas d'accord avec eux. Et ça, c'est encore une pression. Il faut saluer la décision de la CEDEAO. Et la CEDEAO nous a donné la solution. Il dit que il faut faire les choses de manière consensuelle. D'où la cogestion, le point 109. point 109 de la décision de la CDAO est clair, qu'il faut faire les choses de manière consensuelle. Donc le gouvernement doit entendre raison et revenir à la table de discussion pour que de manière consensuelle, on voit comment on trouve la solution. S'il faut aller à une autre république, on va à une autre république. S'il faut conserver la cinquième, comment on l'aménage pour que tout le monde l'accepte? Parce que c'est indigeste. Et le peuple a déjà contesté cela. Et donc, le gouvernement n'a fait que confirmer.
0: Au-delà de cette question institutionnelle, le Comité d'action pour le renouveau a également attiré l'attention sur les préoccupations quotidiennes des Togolais. Le parti a dénoncé la hausse continue du coût de la vie, marquée notamment par l'augmentation des prix des produits pétroliers, des produits de première nécessité. Yao Daté que nous retrouvons.
4: La vie chère, c'est le prix du carburant. La vie chère, c'est lorsque vous rentrez dans le marché. Vous allez voir nos femmes, nos sœurs qui sont là à scruter le ciel, cherchant un éventuel client, parce qu'il y a de l'évente totale. La vie chère, c'est le quotidien qui est difficile pour les Togolais. Alors, donc, pour nous, au cas, il est important qu'on attire l'attention des dirigeants sur cette situation qui ne fait que passer de mal en pire. Il faut faire en sorte que ça s'améliore. Alors, le cas pense que la situation que nous vivons est due à la dégradation politique. Parce que dans un pays, lorsqu'il y a une stabilité politique, vous verrez que tout change un tant soit peu. Un pays ne peut se développer que par les investisseurs privés. L'État ne développe pas un pays. L'État trace les grandes lignes et les investisseurs privés viennent. L'investisseur privé ne peut venir dans un pays que lorsqu'il y a la stabilité politique. Donc, tant qu'il n'y a pas de stabilité politique, ben, c'est difficile. D'où la nécessité de revenir à la proposition du cas qui est la co-gestion.
0: Honoré, l'exécutif s'est réuni hier en Conseil des ministres, présidé par le président du Conseil, Faure Sozimna Nyonsingbé. Le Conseil des ministres a adopté deux décrets réglementaires et procédé à plusieurs nominations dans l'administration publique.
2: Le premier décret institue un mécanisme national d'évaluation de la conformité des produits locaux et importés avant leur mise sur le marché. Le second décret porte sur l'adaptation des redevances d'utilisation des fréquences radioélectriques afin de permettre de prendre en compte les évolutions technologiques, notamment les services satellitaires. Le Conseil des ministres a également procédé à plusieurs nominations, notamment à la tête de l'Agence nationale de la sécurité alimentaire, ANSAT, dans les universités publiques, ainsi qu'à l'Agence nationale d'assurance qualité de l'enseignement supérieur et de la recherche. Par ailleurs, 107 enseignants-chercheurs des universités de Lomé et de Kara ont été promus au grade de professeur titulaire en reconnaissance de leurs mérites scientifiques et pédagogiques.
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0: Les professionnels des médias sont donc invités à jouer un rôle de premier plan dans la promotion de la transition énergétique. Et cette conviction était au cœur d'une journée d'échange et d'information organisée hier à Lomé par l'Association togolaise des journalistes engagés pour l'environnement à l'intention des hommes et femmes de médias.
2: Et placé sous le thème « Le rôle des médias dans la promotion des énergies renouvelables et les solutions » alternative face aux défis énergétiques au Togo, cette rencontre vise à renforcer les capacités des journalistes sur les enjeux liés à la transition énergétique. L'objectif est de leur permettre de produire des contenus fiables, pédagogiques et accessibles sur les énergies renouvelables tout en sensibilisant les populations à l'importance de s'approprier les questions énergétiques. À travers cette formation, l'Association togolaise des journalistes engagés pour l'environnement entend faire des professionnels des médias des partenaires stratégiques de la transition énergétique. Hector Namangé, président de l'Association togolaise des journalistes engagés pour l'environnement.
1: Sur 7798 contenus qui ont fait l'objet d'une enquête au Burkina Faso dans 5 rédactions francophones, il s'avère que seulement 1% des contenus sont véritablement tournés à l'endroit des questions énergétiques, sinon des énergies renouvelables. Ces chiffres ou bien cette étude nous interpelle en tant qu'hommes de médias, sinon en tant que professionnels des médias, sur notre rôle en matière de promotion des énergies renouvelables. Aujourd'hui, nous sommes dans un contexte de changement climatique et nous tous, nous savons que l'usage des énergies fossiles, sinon le charbon de bois, la rouille et tout ce qui tourne autour du gaz naturel, prouve à suffisance qu'il y a émission de gaz à effet de serre. Et donc, il est important en tant que journaliste, sinon en tant que communicateur, d'amener nos populations à adopter cette transition énergétique. Et même si cette population n'a pas forcément peut-être l'attitude à le faire, je crois qu'au travers de nos productions, au travers de nos émissions, au travers de nos articles, nous pourrons progressivement amener cette population-là à se tourner vers ces énergies renouvelables qui nous permettent de mieux protéger notre nature parce que nous n'avons qu'une seule nature et il est important que nous puissions la laisser propre pour les générations futures.
0: Et dans un contexte marqué par les défis d'accès à une énergie durable et les effets du changement climatique, Eugène Togo, un acteur de référence dans le secteur des énergies renouvelables au Togo en collaboration avec l'Association togolaise des journalistes engagés pour l'environnement, sensibilise sur l'appropriation par les populations de l'énergie renouvelable, en l'occurrence l'énergie solaire. Coleman Aouté, premier responsable, donc, parle ici des avantages que confère l'utilisation de l'énergie solaire.
5: Aujourd'hui, avec l'énergie solaire, vous n'avez plus besoin de payer facture à la fin du mois. Vous devenez propriétaire énergétique. À la fin du mois, l'électricité que vous payez avant, vous pouvez investir cela dans d'autres choses. Aujourd'hui, ça arrive des moments où nous subissons des délaissages, c'est-à-dire qu'il y a coupure d'électricité. Quelqu'un qui a l'énergie solaire, il ne vivra plus dans l'obscurité, même s'il y a coupure dehors. Au-delà de ça également, on a des PME. On constate qu'avec les délaissages, les activités sont clouées. Or, avec l'énergie solaire, ils peuvent avoir une continuité énergétique à tout moment pour faire fonctionner leur entreprise. On a des restaurants qui ont vu leur activité en ralenti avec des chiffres qui ont chuté énormément. On a également des centres de santé où, pour manque d'électricité, les opérations, on ne peut pas les faire. Or, aujourd'hui, avec le soleil, on peut résoudre tous ces problèmes. Et Eugène Togo a des technicités. On s'est dit, pourquoi ne pas apporter l'information pour sensibiliser, pour amener les gens à s'offrir l'énergie solaire pour faire partie de ces problèmes-là.
6: Pensez-vous réellement que l'énergie solaire, c'est une énergie sûre?
5: Très sûre. Quand vous voyagez, vous allez voir dans les pays où le climat, on parle d'été, on parle d'hiver, ils utilisent l'énergie solaire. Or, on a le même soleil. Le problème, c'est quoi? C'est de confier son projet à un spécialiste qui s'y connaît, qui a fait ses preuves sur le terrain et vous ne serez pas déçu. Vous n'avez pas besoin de changer aucun appareil, non. Vous avez vos appareils, les lampes, les télés que vous utilisez avant. Avec l'énergie solaire, vous allez continuer par utiliser ces appareils-là. Et on peut même combiner l'énergie solaire et la CET. Et là, on parle de système hybride. Et les deux vont fonctionner ensemble. Et progressivement, vous pouvez réduire drastiquement l'énergie classique qui est la CET et d'avoir à 100% le solaire.
0: Honoré, les Rotary Club du Togo ont organisé hier à Lomé une causerie débat consacrée à la lutte contre les hépatites virales B et C.
2: Et cette rencontre initiée par la Commission nationale hépatite zéro du groupe d'action rotarienne pour l'éradication des hépatites a réuni des membres du Rotary, du Rotaract et de l'Interact en présentiel dans les locaux de l'OMS et à Ligne. L'objectif était de sensibiliser les participants à l'ampleur de cette maladie souvent silencieuse et de mobiliser les clubs autour d'une même ambition, celle de contribuer à l'élimination des hépatites virales. Les échanges ont également permis de rappeler l'expérience du Rotary dans la lutte contre la poliomyélite présentée comme un modèle d'engagement pour relever ce nouveau défi de santé publique. Et à travers cette initiative, les Rotary Club du Togo réaffirment leur engagement en faveur de la prévention et de l'amélioration de la santé des communautés. Jacques Andjawa, président de la Commission nationale Hépatite Zéro du groupe d'action rotarienne que nous écoutons.
7: Le Rotary est une organisation internationale bénévole. Donc, nous avions déjà fait nos preuves dans l'éradication de la poliomyélite, même s'il reste quelques petits foyers résistants. C'est pourquoi, vu à l'ampleur des infections liées aux hépatites virales, le Rotary Club international s'est dit, pourquoi ne pas amorcer une seconde lutte? D'où le projet Hépatite Zéro venu d'un de nos amis, Umberto Silva, qui a été victime il y a de cela quelques années et qui a lancé un appel au Rotary International et favorablement le Rotary International a répondu. D'où la lutte qui se répand dans tous les clubs du de Rutari ainsi que le Togo. La lutte consiste à faire des campagnes de dépistage, de sensibilisation, de vaccination et de dons de produits. Donc le Rotary Club International va doter les différents pays qui se sont souscrits à ce projet Hépatite Zéro pour le don des kits nécessaires pour les dépistages, les vaccinations et les dons de produits.
0: Au-delà de la sensibilisation, le Rotary entend passer à l'action. La Commission nationale Hépatite Zéro prévoit le lancement, dès le début du mois d'août, une campagne de dépistage afin d'encourager la population à connaître son statut et à favoriser une prise en charge précoce des personnes infectées. Jacques Andjawa, que nous retrouvons.
7: C'est un projet qui va durer normalement sur un an, renouvelable en fonction des résultats, des rapports que nous ferons au Rotary International. Et sur ce, nous avions déjà amorcé avec le programme national de lutte contre les hépatites virales, le PNLS-IST-HIV, une campagne de sensibilisation qui aura lieu dans la semaine prochaine du 3 au 7 sur trois sites dont la prison civile de Lomé, le CMS Zangera, le CMS Adetikopé. Par la suite, nous avions d'autres dates et en fin août et à la commune de Yokwe, c'est-à-dire Golfe 7. Ensuite, en septembre, nous irons vers les femmes de Vaposito, Gonyve 3, et nous allons amorcer le travail vers l'intérieur du pays en passant par Tablebo avant d'aller vers les plateaux. Comme je vous l'ai dit, en attendant que les kits nous arrivent, nous irons à la commune Golfe 7 de Yokwe. Nous allons réaliser notre première activité, être en face de notre première population.
0: Honorer la caravane ouest-africaine de la convergence globale des luttes pour la terre et l'eau fait escale à Lomé.
2: En route donc pour le Forum social mondial Cotonou 2026, cette cinquième édition poursuit son objectif de renforcer les mobilisations communautaires autour de l'accès équitable et durable aux ressources naturelles. Placé sous le thème « Droit à la terre, à l'eau et aux semences paysannes », la caravane entend mettre en lumière les luttes locales et les initiatives citoyennes développées face aux pressions croissantes sur les ressources naturelles.
0: Et à travers cette étape togolaise, les participants partagent leur expérience issue de 10 années de mobilisation et plaident pour un dialogue renforcé entre communautés, autorités locales, chercheurs et décideurs. Nous écoutons donc ici Massa Kone, porte-parole de la convergence globale des luttes pour la terre et l'eau.
8: Vous savez, la caravane est une grande activité de la convergence globale des luttes pour la terre, l'eau et les semences paysannes. Il est à son 5e édition. C'est un processus qu'on a commencé depuis 2016. Et chaque 2 ans, nous organisons cette grande caravane pour traverser les différents pays de l'Afrique de l'Ouest. Un, d'abord pour l'intégration. Deux, pour défendre les droits des communautés les plus vulnérables. Les communautés qui se battent et qui vivent des ressources naturelles. Et la 5e édition, nous sommes en route pour le Forum social mondial. C'est très important. Pourquoi le Forum social mondial d'abord en Afrique? En cette période que l'Afrique traverse beaucoup de problèmes, qui est un problème souvent naturel, mais souvent un programme construit par l'œuvre des humains. Le Sahel traverse la guerre, le Sahel traverse l'insécurité. Les peuples du Sahel doivent se parler. Ça, c'est la première des choses. Les peuples d'Afrique et les peuples du Sahel doivent se parler. La résolution de ce conflit, de ces guerres, n'est pas seulement l'affaire seulement des gouvernements ou des politiques. C'est l'affaire des peuples. C'est l'affaire des communautés. Ces communautés qui sont laissées pour compte. Ces communautés qui ne sont pas consultées. Ces communautés qui ont un mot à dire. Et ces communautés qui peuvent aider nos gouvernements vraiment à avoir une solution à cette paix. Mais on n'a jamais eu cet espace pour ces communautés-là. Donc, un forum aujourd'hui dans l'Afrique de l'Ouest a son utilité pour que les peuples puissent se parler. Cette 5e édition de la caravane a une spécificité dans un contexte de troubles sécuritaires, d'instabilité politique. Oui, les politiques se parlent, mais les peuples doivent se parler. Et la caravane qu'on a couplée au Forum social mondial a fait parler des peuples du Sénégal, de la Guinée, les peuples de la Côte d'Ivoire, le peuple du Ghana, les peuples de la Guinée-Bissau, les peuples de la Guinée-Conakry, les peuples de la Gambie, les peuples du Mali, du Niger, du Burkina. Nous sommes environ 420 caravaniers qui convergent comme ça.
2: Et donc à Cotonou, de quoi discuteront ces acteurs de défense des droits des paysans Massa Kone que nous écoutons?
5: À Cotonou, nous allons parler d'abord des grandes thématiques aujourd'hui, qui est la gouvernance des ressources naturelles. Parce que nous sommes une convergence des terres, d'eau et des semences paysannes. C'est des trois matières qui sont intrinsèquement liées et qui sont indispensables à tout développement de nos États. Donc, leur gouvernance se fait dans quel cadre? Ils sont menacés. Même l'Afrique, le gouvernement se bat contre ces menaces-là. Sur nos semences, qui sont en train de changer les gènes, un jour, nous n'aurons plus le contrôle de ces semences. Nos gouvernements sont en train de se battre pour qu'il y ait une bonne gouvernance foncière, car le PIB des États, ils ne peuvent avoir une chiffre monter que sans l'exploitation durable, saine et l'implication de toutes les communautés. Donc, les premiers thèmes de ce forum, d'abord, c'est ça. On parle de la sécurité qui est l'un des thèmes phares, la paix. Il n'y a pas de développement sans paix. Et pour comment avoir la paix? Et aujourd'hui, nous sommes dans un État qui sont tous traumatisés par un système qu'on n'a pas cherché. L'instabilité, ce problème de troubles sécuritaires. Nous allons parler de ça. Nous allons parler de la migration. Nous sommes en train d'applaudir le gouvernement du Togo par la suppression des visas qui montrent les vraies intégrations de l'Afrique. L'Afrique ne peut s'intégrer que par la suppression de ses visas. C'est nous qui pouvons parler de la libre circulation des biens. C'est nous qui pouvons circuler la libre circulation des personnes. Car chaque 2 ans, nous traversons ce Sahel-là. Nous sommes comme un indicateur qui écrit à la CEDEAO, qui écrit devant qui de droit des problèmes qu'on a aujourd'hui, qui est un frein pour notre développement.
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0: L'actualité sportive avec Maxime Akaku.
10: La page sportive, la Fédération togolaise de natation et de sauvetage, FETONAS, a commémoré le 25 juillet dernier à Nérol la journée mondiale de lutte contre les noyades, sous le thème « S'unir pour inverser la tendance ». L'événement a mobilisé les autorités administratives, les responsables sportifs et les populations des lacs 1 autour d'un enjeu majeur, réduire les décès par noyade au Togo. Le chiffre est inquiétant, 300 000 personnes meurent noyées chaque année dans le monde. L'Afrique le plus lourd tribut au Togo. Près de 200 personnes perdent la vie chaque année, principalement dans les régions maritimes centrales et des savanes. Pour inverser la tendance, la FETONAS a mis l'accent sur la prévention à travers la sensibilisation, la formation aux techniques de sauvetage et la promotion de l'apprentissage de la natation. Le représentant du ministre des Sports, Abalo Ruesuvi, a qualifié l'initiative de salutaire et a plaidé pour son extension à l'ensemble du pays afin d'atteindre l'objectif zéro noyade. La journée a aussi été sportive. Elle a été marquée par le championnat national de natation en eau libre de 300 km chez les hommes. Et puis Fan Komi Ameganchi remporte l'épreuve pour la 2e fois consécutive avec un chrono de 31 minutes 19 secondes. Il est suivi de Jean Kokou Niavor et de Sevior Missi. Avec cette double action, donc prévention plus compétition, la FETONAS veut faire de la lutte contre les noyades une priorité nationale. La natation, nous parlons de beach volley. Le Togo continue d'imprimer sa marque sur le beach volley africain, porté par sa 3e place au classement continental. En 2025, le pays figure parmi les 24 fédérations masculines qualifiées pour le championnat d'Afrique KVB 2026. L'enjeu dépasse le cadre continental, donc cette édition 2026 fera office de tournoi de qualification pour les Jeux Olympiques de Los Angeles 2028. Le Togo aura donc une nouvelle opportunité de réaliser l'objectif qui lui avait échappé de peu avant Paris 2024, une première participation olympique. Cette qualification est la suite logique d'une montée en puissance. L'année 2025 restera historique pour le Togo. La paire masculine est montée sur la 3e marche du podium africain. Une performance inédite qui a valu au pays sa première qualification pour les championnats du monde de beach volleyball en Australie. La liste des qualifiés publiée par la KVB est relevée chez les hommes. En note la présence du Maroc, pays hôte, de l'Égypte, de Mozambique, du Nigeria, du Ghana, du Bénin, du Sénégal, de la Tunisie, de l'Algérie, du Cameroun, de la Côte d'Ivoire, du Kenya et de 12 autres nations. Côté dames, 24 pays sont également qualifiés, dont le Maroc, le Nigeria, l'Égypte, le Rwanda, le Ghana, le Bénin, le Cameroun, la Côte d'Ivoire, le Kenya, l'Afrique du Sud et les Seychelles. Fort de ces résultats, le Togo aborde les championnats KVB 2026 avec de grandes ambitions. L'objectif est clair pour la fédération et son président Noël Tadignan, confirmé statut de 3e nation africaine et transformer donc cette dynamique en qualification pour les JO de Los Angeles 2028 pour le Togo.
0: C'est la fin de cette édition. Merci de nous avoir suivis. Honoré, merci.
2: Merci à vous, Patricia.
0: Merci à Kiki Sousa et Jérôme Dakoucha derrière la belle vitrée. Merci également à toute l'équipe de la rédaction et bonne suite de programme sur 93.5.
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3: 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Peut-être sanction populaire. 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

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Dames et messieurs, bonsoir et bienvenue dans Canal Info Service de cet après-midi. Débutons avec la nécrologie. Togbui Kotiare, Gabriel, chef quartier de Dosatri. Togbui Vignon Maruisse, chef quartier Tokoin Hôpital. La famille Kumaso, les enfants de la défunte. La famille Akapo. Les enfants de la défunte Akapo Tadeo, Akapo Patrick, Akapo Tanguy. Les familles, parents, alliés et amis ont la profonde douleur de vous annoncer le rappel à Dieu de leur très cher et regretté Kumaso, ami Émilie, épouse Akapo, décédée le 29 juin 2026 dans sa 55e année. Vous renouvelez un sincère remerciement et vous prie de bien vouloir assister ou de vous unir d'intention aux cérémonies funéraires qui se dérouleront selon le programme ci-après. Vendredi 31 juillet 2026, 18h30, messe de la veille à l'église catholique Saint-Mathieu de l'Ouganda de Tokoin Séminaire. Samedi 1er août 2026 à 8h, messe d'enterrement à la même église suivie de l'inhumation au cimetière d'Adido Gomeyokwen, maison mortuaire Tokoin Hôpital dans l'avant de l'hôtel du plateau. Togbui Helou Kodjo Cedro 4, chef canton d'Agouenivé. Togbui Nossi Kofi Ebedino, chef du village d'Adouiko. Dumegan Halogbe Amli à Agouenivé. Agbouati David, journaliste animateur à la radio Canal FM, président du conseil de la famille Cloutier Agbouati. Agbouati Komla Bada, mécanicien dieseliste à Adjougba. Agbouati Joseph, directeur d'école à la retraite à Adjougba. Agbouati Torivi Komé, ferrailleur à Agnonvé. Les familles, parents alliés, les enfants du défunt, ont la profonde douleur de vous annoncer le rappel à Dieu de leur très cher et regretté. Niamegan Cloutier Agbouati Sodoga, archiviste à la direction de la gestion informatique du personnel de l'État DGIPE à la retraite. Décédé le 17 juin 2026 dans sa 180e année. Vous renouvelez le sincère remerciement et vous prie de bien vouloir assister ou de vous unir d'intention aux obsèques qui se dérouleront selon le programme ci-après. Vendredi 31 juillet 2026, 18h, veille de prière et de chant. 22h, veille traditionnelle. Samedi 1er août 2026, 5h, exposition du corps. 9h, début des grandes funérailles. 15h, enterrement à Agnonvé dans l'intimité familiale. Maison mortuaire, maison Cloutier Agbouati, à Agouenivé, à Djougba, Agbouati, Copé, sur le grand contournement près de la poste non loin de la Sûreté. Les familles Adjeté Baron, Agbodan, Miko Sokpor, Ndegle, Kani et Messon. L'association professionnelle des revendeuses de tissus Oise hollandais, APRT, les enfants de la défunte Adjeté Baron à Colé, Yolande, Adjetroi, Sewa Maoulé, Ayoko et Senam et Agnélé Sonia ont la douleur d'annoncer le rappel à Dieu de leur très cher et regretté veuve d'Aidé Philomène Adjeté Baron, née à Boudan, rappelée à Dieu le 7 juillet 2026. Voici le programme des obsèques. Vendredi 31 juillet 2026, 18h30, veillée de chant et de prière en l'église de Saint-Augustin d'Amoutievé. Samedi 1er août 2026, 8h30, levée du corps et messe d'enterrement à la même église suivie de l'inhumation à Anero. Les salutations d'usage seront reçues sur le parvis de l'église après la messe. Maison mortuaire, maison de la défunte 6A Blogamé, derrière l'ancien hôtel Veronica Guest House. Togbui Agboibo Anani, représentant du trône de la chefferie traditionnelle du canton de Couvé. Togbui Dominique Arligo, chef quartier de Baie Arligo. Monsieur Azamati Dote, chef de la famille Azamati, Amouzou et ses enfants. Monsieur Madame Azamati, Amavi Dela Odile, épouse Odomé, ses frères, sœurs, épouses et leurs enfants. Monsieur Azamati Kodjo Gagnon, Jean, ses frères, ses sœurs, épouses et leurs enfants. Les familles, parents, alliés et amis ont la profonde douleur de vous annoncer le rappel à Dieu de leur très cher et regretté Azamati Amouzou Komi Michel, dit Godsmith, bijoutier endormi dans le Seigneur le 11 juillet 2026 à Lomé à l'âge de 96 ans. Vous prie d'assister ou de vous unir d'intention aux cérémonies funéraires qui se dérouleront selon le programme ci-après.
vendredi 31 juillet 2026 à Lomé, 18h veille de prière et de chant, corps présent à la maison mortuaire à Ablogami. À Couvé, 20h, veille de prière et de chant, corps présent à la maison mortuaire à Couvé Banou. Samedi 1er août 2026, à Couvé, 6h, chapelle ardente à la maison mortuaire à Couvé Banou. 8h, lever du corps suivi du culte d'enterrement à la maison mortuaire. 10h, inhumation au cimetière du dit village. Les salutations du geste seront reçues à la maison mortuaire après l'enterrement. Dimanche 2 août 2026, à Lomé, 10h, culte d'action de grâce à l'église Pentecôte pour l'évangélisation à Bé Arligo, maison mortuaire à Lomé, maison Azamati à Blogamé, non loin du lycée à Blogamé et de l'hôtel Le Clergé. À Couvé, maison Azamati à Couvé Banou, non loin de la gendarmerie. La famille Dzondo, la famille Avouy, la famille Arlonkot et Tété, la famille Atokbo, la famille Ator, la famille Abbé. Les enfants de la défunte, Atokbo Antoine, Madame Nanunko, Adoubi Léontine, née Abbé, Abbé Kokovi, Ida. Les familles parentaliers et amis profondément touchées, de nombreuses marques de sympathie et d'affection que vous leur avez témoignées lors du rappel à Dieu de leur très cher et regretté. Dzondo Ablavi Cécile, épouse Abbé, revendeuse à Lomé, rappelée à Dieu le samedi 11 juillet 2026 au CHU Sylvanus Olympio à l'âge de 71 ans. Voici le programme des obsèques. Vendredi 31 juillet 2026, 18h30 à 20h, messe veillée à la paroisse Maria Auxiliadora de Bignidi. Samedi 1er août 2026, 5h à 8h, chapelle ardente à la même paroisse, 8h levée du corps, 8h30, messe d'enterrement suivie de l'inhumation au cimetière d'Adido à Anero. Monsieur Sogbedi, mais sans pierre, notable à Boto, Chlorome, Begbe. L'église apostolique du Togo, la famille Agbam de Boto, Chlorome. Monsieur Agbam Koku, Ekpe, doyen de la famille Agbam. Les enfants du défunt, Yves, Virginie, Pierrette, Sergio, Céline, Bernice. Les familles parentaliers et amis, profondément touchées par les nombreuses marques de sympathie et d'affection que vous leur avez témoignées de diverses manières lors du rappel à Dieu de leur très cher et regretté, Agbam Yao Nestor, résident aux USA, décédé le 7 juillet 2026 à l'âge de 69 ans, vous expriment leur sincère remerciement et vous prient de bien vouloir assister ou de vous unir d'intention aux obsèques qui se dérouleront selon le programme ci-après. Vendredi 31 juillet 2026, 20h, veille de prière et de chant corps présent. Samedi 1er août 2026, 7h30 à 8h, chapelle ardente, 8h à 10h, culte d'enterrement, 10h30, inhumation, suivie des grandes funérailles, maison mortuaire, maison Agbam de Boto Chlorome, Yoto commune Yoto 3. La famille Akwetevi Kataria, la famille Alozuwe Afanihun, la famille Hotor, veuve Rita Madriba Wamekbo, née Akwetevi Kataria, ses frères et sœurs, cousins, cousines. Les enfants de la défunte, Campbell, Ange, Henri, Coco, Mable, Date, Jackie. Les familles parentaliers et amis ont la profonde douleur de vous annoncer le rappel à Dieu de leur très chère et regrettée veuve Balbine Arlonkoba Rotor, née à Kwetevi Kataria, revendeuse de riz Anne Kafou, dite Campbell non. Rappelez à Dieu le 20 mars 2026 dans sa 80e année, vous prie de bien vouloir assister ou de vous unir d'intention aux cérémonies funéraires qui se dérouleront selon le programme ci-après. Vendredi 31 juillet 2026, 18h30, veille messe à la paroisse Sainte-Rita de Tokoin-Witi. Samedi 1er août 2026, 6h, chapelle ardente. 7h30, levée du corps, 8h, messe d'enterrement à la même église, suivie de l'inhumation dans l'intimité familiale. Les salutations d'usage seront reçues après l'enterrement, suivies de sortie de deuil dans la maison mortuaire à Nkafu, maison mortuaire, maison Hotor, 6 au quartier Nkafu, non loin de la pharmacie du peuple. Togbui Adela Klasou, 4, chef canton de Bay. Togbui Yao Maounion, Essek, 5, chef canton de Dalavi.
Togbui Agbodjalou Yao Amor, chef de la concession de Gbossé, Biyossé. Agbodjalou Kofi Tokuzo, ses frères, sœurs et leurs enfants. Agbodjalou Adjo, épouse Bait, ses frères, sœurs et leurs enfants Alomé. Les familles Agbodjalou, parents alliés et amis, très touchés par les nombreuses marques de sympathie et d'affection que vous leur avez témoignées lors du rappel à Dieu et des obsèques de leur très cher et regretté Agbodjalou Komlandin Piazza, adressent leurs sincères remerciements à toutes les personnes qui, de près ou de loin, les ont accompagnés durant cette douloureuse épreuve. Par votre présence, vos prières, vos visites, vos messages, vos appels et vos nombreuses marques de sympathie, vous avez apporté un précieux réconfort à cette famille. Dans l'impossibilité de vous remercier chacun individuellement, ils passent par les ondes de cette radio pour vous remercier, pour vous témoigner leur profonde gratitude. Que Dieu vous bénisse abondamment et vous rende au centuple tous vos bienfaits. Canal FM et son personnel adressent leurs sincères condoléances aux familles endeuillées. Poursuivons avec les avis divers. 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Le groupe Life Plus, fondation internationale spécialisée dans le secteur agricole, l'élevage des volailles, des porcs, des chèvres, des escargots, des agoutis, des lapins, des poissons et de la culture du manioc dans le domaine non agricole, recevoir des formations sur la fabrication des savons, des gâteaux, des chips et make-up. 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Ceux qui sont entendus, ceux qui ne sont pas
satisfaits de leur vie, les diplômés sans emploi, les femmes au ménage, les retraités qui ont un peu de force pour se lancer dans un autre domaine. Entrée libre et gratuite. Pour toute information, veuillez contacter les numéros suivants. 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La compagnie Énergie électrique du Togo, CET, informe l'ensemble de sa clientèle qu'en raison des travaux de maintenance préventive sur les équipements de production de la centrale Kekeli, prévus du 31 juillet au 6 août 2026, des perturbations dans la fourniture de l'électricité seront enregistrées sur l'ensemble du territoire national. À cet effet, toutes les dispositions sont prises par la CET en vue de minimiser l'impact de ces perturbations sur les populations et de restaurer la fourniture normale dans les meilleurs délais. La CET réitère sa recommandation à sa clientèle de toujours garder les appareils débranchés pendant les périodes de coupure et de ne les rebrancher qu'au retour effectif de l'électricité. La direction générale présente d'ores et déjà ses excuses à sa clientèle par les désagréments que ses travaux, bien que nécessaires, pourraient occasionner et les remercie pour sa compréhension. Fait à Lomé le 30 juillet 2026, signé le directeur de la communication. Un cabinet recherche en toute urgence une secrétaire bilingue de 2 à 5 ans d'expérience et deux juristes titulaires de master demeurant et domiciliés notamment à Azidogomi, Amadahome, Toti, Avedi, Agbalepedo, Atikoume, Bossim et Kakaveli, Léo Demi. Le dossier doit comporter une lettre de motivation, une photocopie de la pièce d'identité en cours de validité, une photo passeport récente, un CV, une photocopie légalisée du dernier diplôme et un acte de naissance. Avoir un moyen de déplacement serait un grand atout. Les dossiers doivent être déposés à la radio Canal FM. 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Ainsi, nous mettons fin au canal Info Service de cet après-midi. Merci de nous avoir suivis. Bon week-end à toutes et à tous.

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1: 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Il est déjà tombé. 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
3: Il est 18h.

0: Monsieur Jedab, bonsoir. C'est l'actualité en continu sur Canal FM et c'est un plaisir pour moi de vous retrouver pour cette nouvelle tranche d'information sur votre radio préférée, Canal FM, la radio de la nouvelle génération. Il est 18h et quelques secondes ici dans nos studios à Hanoukopé, même heure dans le canton de Pagalagar, dans la préfecture de Blita. Vous êtes à l'écoute du journal du soir sur Canal FM, vous êtes en direct et voici le sommaire. Qui du gouvernement ou des partis politiques de l'opposition comprennent mal la décision rendue par la Cour de justice de la CEDEAO sur les réformes constitutionnelles au Togo. L'arrêt de la Cour de la justice de la CEDEAO continue de susciter des réactions au niveau des partis politiques de l'opposition. C'est encore le cas de deux partis politiques de l'opposition, notamment le CAR et Santé du Peuple, qui n'acceptent pas les arguments avancés par le gouvernement sur la décision rendue par la Cour de la justice de la CEDEAO. On en parle tout à l'heure dans ce journal. Le Conseil des ministres, présidé hier par le président du Conseil Fort Nyasingbe, a examiné plusieurs dossiers relatifs à la qualité des produits, à la régulation du secteur numérique, à l'enseignement supérieur et au suivi des investissements publics. Le point, c'est à suivre dans ce journal du soir. Les informations sportives meubleront cette édition du soir et ce sera avec Maxime Akakpo. C'est tout pour le sommaire, messieurs et dames. Le développement des titres, c'est dans une fraction de seconde.
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0: Tous les soirs à 18h, heure de Lomé, le temps s'arrête à Canal FM pour la grande édition du soir sur la radio la plus écoutée de Lomé. Messieurs et dames, une fois encore, bonsoir et merci pour votre fidélité d'écoute. L'Afrique célèbre aujourd'hui la journée de la femme africaine, une occasion de mettre en lumière la contribution des femmes au développement du continent, mais aussi de rappeler les défis qui restent à relever pour renforcer leur autonomisation. Instituée en 1962 lors de la création de l'Organisation panafricaine des femmes, cette journée rend hommage aux femmes africaines engagées dans les domaines politiques, économiques, sociaux et culturels. Elle souligne également leur rôle dans la transformation des sociétés africaines. Au Togo comme dans plusieurs pays du continent, les femmes occupent une place essentielle dans de nombreux secteurs, notamment l'agriculture, le commerce, l'entrepreneuriat ou encore l'éducation. Des avancées importantes enregistrées, même si des défis demeure. À travers cette célébration, c'est la femme africaine dans toute sa diversité qui est mise en l'honneur afin de reconnaître leur contribution et encourager davantage d'actions en faveur de leur développement.
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0: Je vous en parlais dans les titres. Le parti Santé du Peuple, dirigé par Dr. George William Kouessant, réagit à la réponse du gouvernement sur l'arrêt de la Cour de justice de la CEDEAO. Pour le parti, les arguments avancés par l'exécutif togolais ne changent rien aux conclusions de la Cour. Le parti Santé du Peuple estime que la juridiction communautaire est bien habilitée à se prononcer sur cette affaire. Il rappelle que les États membres de la CEDEAO ont accepté de lui confier certaines compétences en matière de justice. Le parti considère également que les débats à l'Assemblée nationale ne peuvent pas remplacer une véritable consultation de l'ensemble des forces vives du pays avant une réforme aussi importante. Autre point soulevé, l'irrecevabilité de certains requérants. Selon le parti, cet argument ne remet pas en cause le fond de la décision de la Cour qui reproche notamment l'adoption de la réforme à la veille des élections et sans consultation nationale suffisamment large. Le parti appelle donc les autorités togolaises à tenir compte de cette décision et à engager un retour à la Constitution de 1992. Il plaide enfin pour que toute future réforme constitutionnelle soit précédée d'un dialogue national inclusif. Même son de cloche au niveau du comité d'action pour le renouveau. Pour la formation politique, les arguments avancés par l'exécutif ne remettent pas en cause les conclusions de la juridiction régionale. Au contraire, il viendrait selon le parti conforter l'idée que la réforme constitutionnelle s'est opérée en dehors des principes démocratiques et de l'ordre constitutionnel. Le CAR estime que le gouvernement évite de répondre au fond des critiques formulées par la Cour en contestant principalement sa compétence. Pour le parti, cette posture ne fait que renforcer les interrogations sur la légalité et la légitimité du processus ayant conduit à l'adoption de la nouvelle constitution. Yao Daté, président du CAR, pour plus de précisions.
3: Est-ce que c'est un événement? Pour nous, ce n'est pas un événement. Parce que les Togolais n'ont même pas attendu la CEDEAO avant de contester cette manière de changer la constitution. Donc, le gouvernement n'a fait que confirmer le fait que les Togolais ne sont pas d'accord avec eux. Et ça, c'est encore une pression. Il faut saluer la décision de la CEDEAO. Et la CEDEAO nous a donné la solution. Elle dit que il faut faire les choses de manière consensuelle. D'où la cogestion, le point 109. Le point 109 de la décision de la CEDEAO est clair. Qu'il faut faire les choses de manière consensuelle. Donc le gouvernement doit entendre raison et revenir à la table de discussion pour que de manière consensuelle, on voit comment on trouve la solution. S'il faut aller à une autre république, on va à une autre république. S'il faut conserver la cinquième, comment on l'aménage pour que tout le monde l'accepte? Parce que c'est indigeste. Et le peuple a déjà contesté cela. Et donc, le gouvernement n'a fait que confirmer.
0: Au-delà de cette question institutionnelle, le comité d'action pour le renouveau a également attiré l'attention sur les préoccupations quotidiennes des Togolais. Le parti a dénoncé la hausse continue du coût de la vie, marquée notamment par l'augmentation des prix des produits de première nécessité. Yao Daté, que nous retrouvons.
3: La vie chère, c'est le prix du carburant. La vie chère, c'est lorsque vous rentrez dans les marchés. Mais vous allez voir nos femmes, nos sœurs, qui sont là à scruter le ciel, cherchant un éventuel client, parce qu'il y a de mévente totale. La vie chère, c'est le quotidien qui est difficile pour les Togolais. Alors, donc, pour nous, au cas, il est important qu'on attire l'attention des dirigeants sur cette situation qui ne fait que passer de mal en pire. Il faut faire en sorte que ça s'améliore. Alors, le cas pense que la situation que nous vivons est due à la dégradation politique. Parce que dans un pays, lorsqu'il y a une stabilité politique, vous verrez que tout change un tant soit peu. Un pays ne peut se développer que par les investisseurs privés. L'État ne développe pas un pays. L'État trace les grandes lignes et les investisseurs privés viennent. L'investisseur privé ne peut venir dans un pays que lorsqu'il y a la stabilité politique. Donc, tant qu'il n'y a pas de stabilité politique, ben c'est difficile. D'où la nécessité de revenir à la proposition du cas qui est la cogestion.
0: Après les réactions des partis politiques de l'opposition sur l'arrêt de la Cour de justice de la CEDEAO, place à présent au Conseil des ministres. Le gouvernement s'est réuni hier en Conseil des ministres, présidé par le président du Conseil, Fort et Sos de Nanyan Singbe. Le Conseil des ministres a adopté 2 décrets réglementaires et procédé à plusieurs nominations dans l'administration publique. Le premier décret institue un mécanisme national d'évaluation de la conformité des produits locaux et importés avant leur mise sur le marché. Le second décret porte sur l'adaptation des redevances d'utilisation des fréquences radioélectriques afin de prendre en compte les évolutions technologiques, notamment les services satellitaires. Le Conseil des ministres a également procédé à plusieurs nominations, notamment à la tête de l'Agence nationale de la sécurité alimentaire, ANSAT, dans les universités publiques ainsi qu'à l'Agence nationale d'assurance qualité de l'enseignement supérieur et de la recherche. Par ailleurs, 107 enseignants-chercheurs des universités de Lomé et de Kara ont été promus au grade de professeurs titulaires en reconnaissance de leurs mérites scientifiques et pédagogiques.
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0: Les professionnels des médias togolais sont invités à jouer un rôle de premier plan dans la promotion de la transition énergétique au Togo. Cette conviction était au cœur d'une journée d'échange et d'information organisée hier à Lomé par l'Association togolaise des journalistes engagés pour l'environnement, à l'intention des hommes et femmes de médias, placée sous le thème « Le rôle des médias dans la promotion des énergies renouvelables et les solutions alternatives face aux défis énergétiques au Togo ». Cette rencontre vise à renforcer les capacités des journalistes sur les enjeux liés à la transition énergétique. L'objectif est de leur permettre de produire des contenus fiables, pédagogiques et accessibles sur les énergies renouvelables, tout en sensibilisant les populations à l'importance de s'approprier les questions énergétiques. À travers cette formation, l'Association des journalistes togolaises engagée pour l'environnement entend faire des professionnels des médias des partenaires stratégiques de la transition énergétique au Togo. Hector Namang, président de l'association togolaise des journalistes engagés pour l'environnement, qu'on écoute pour plus de précisions.
4: Sur 7798 contenus qui ont fait l'objet d'une enquête au Burkina Faso dans 5 rédactions francophones, il s'avère que seulement 1% des contenus sont véritablement tournés à l'endroit des questions énergétiques, sinon des énergies renouvelables. Ces chiffres ou bien cette étude nous interpelle en tant qu'hommes de médias, sinon en tant que professionnels des médias, sur notre rôle en matière de promotion des énergies renouvelables. Aujourd'hui, nous sommes dans un contexte de changement climatique et nous tous, nous savons que l'usage des énergies fossiles, sinon le charbon de bois, la rouille et tout ce qui tourne autour du gaz naturel, prouve à suffisance qu'il y a émission de gaz à effet de serre. Et donc, il est important en tant que journaliste, sinon en tant que communicateur, d'amener nos populations à adopter cette transition énergétique. Et même si cette population n'a pas forcément peut-être l'attitude à le faire, je crois qu'au travers de nos productions, au travers de nos émissions, au travers de nos articles, nous pourrons progressivement amener cette population-là à se tourner vers ces énergies renouvelables qui nous permettent de mieux protéger notre nature parce que nous n'avons qu'une seule nature et il est important que nous puissions la laisser propre pour les générations futures.
0: Hector Namang est président de l'association togolaise des journalistes engagés pour l'environnement que vous venez d'écouter à l'instant. Dans un contexte marqué par les défis d'accès à une énergie durable et les effets du changement climatique, Egent Togo, un acteur de référence dans le secteur des énergies renouvelables au Togo, en collaboration avec l'association togolaise des journalistes engagés pour l'environnement, sensibilise sur l'appropriation par les populations de l'énergie renouvelable, en l'occurrence l'énergie solaire. Comme l'a Aouté, premier responsable d'Egent Togo, parle ici des avantages que confère l'utilisation de l'énergie solaire.
5: Aujourd'hui, avec l'énergie solaire, vous n'avez plus besoin de payer facture à la fin du mois. Vous devenez propriétaire énergétique. À la fin du mois, l'électricité que vous payez avant, vous pouvez investir cela dans d'autres choses. Aujourd'hui, ça arrive des moments où nous subissons des délaissages, c'est-à-dire qu'il y a coupure d'électricité. Quelqu'un qui a l'énergie solaire, il ne vivra plus dans l'obscurité, même s'il y a coupure dehors. Au-delà de ça également, on a des PME. On constate qu'avec les délaissages, les activités sont clouées. Or, avec l'énergie solaire, ils peuvent avoir une continuité énergétique à tout moment pour faire fonctionner leur entreprise. On a des restaurants qui ont vu leur activité en ralenti avec des chiffres qui ont chuté énormément. On a également des centres de santé où, pour manque d'électricité, les opérations, on ne peut pas les faire. Or, aujourd'hui, avec le soleil, on peut résoudre tous ces problèmes. Et Egent Togo a des technicités. On s'est dit, pourquoi ne pas apporter l'information pour sensibiliser, pour amener les gens à s'offrir l'énergie solaire pour faire partie de ces problèmes-là.
6: Pensez-vous réellement que l'énergie solaire, c'est une énergie sûre?
5: Très sûre. Quand vous voyagez, vous allez voir dans les pays où le climat, on parle d'été, on parle d'hiver, utilise solaire. On a le même soleil. Le problème, c'est quoi? C'est de confier son projet à un spécialiste qui s'y connaît, qui a fait ses preuves sur le terrain et vous ne serez pas déçu. Vous n'avez pas besoin de changer aucun appareil, non. Vous avez vos appareils, les lampes, les télés que vous utilisez avant. Avec l'énergie solaire, vous allez continuer par utiliser ces appareils-là. Et on peut même combiner l'énergie solaire et la CET. Et là, on parle de système hybride. Et les deux vont fonctionner ensemble. Et progressivement, vous pouvez réduire drastiquement l'énergie classique qui est la CET et d'avoir à 100% le solaire.
0: Les Rotary Club du Togo ont organisé hier à Lomé une causerie débat consacrée à la lutte contre les hépatites virales B et C. Cette rencontre initiée par la Commission nationale hépatite zéro du groupe d'action rotarienne pour l'éradication des hépatites a réuni des membres du Rotary, du Rotaract et de l'Interact en présentiel dans les locaux de l'OMS et en ligne. L'objectif était de sensibiliser les participants à l'ampleur de cette maladie souvent silencieuse et de mobiliser les club autour d'une même ambition, contribuer à l'élimination des hépatites virales. Les échanges ont également permis de rappeler l'expérience du Rotary dans la lutte contre la poliomyélite, présentée comme un modèle d'engagement pour relever ce nouveau défi de santé publique. À travers cette initiative, les Rotary Clubs du Togo réaffirment leur engagement en faveur de la prévention et de l'amélioration de la santé des communautés. Jacques Andiawa, président de la Commission nationale hépatite zéro du groupe d'action rotarienne que nous écoutons.
7: Le Rotary est une organisation internationale bénévole. Donc, nous avions déjà fait une preuve dans l'éradication de la poliomyélite, même s'il reste quelques petits foyers résistants. Ce pourquoi, vu à l'ampleur des infections liées aux hépatites virales, le Rotary Club international s'est dit, pourquoi ne pas amorcer une seconde lutte? D'où le projet Hépatite Zéro venu d'un de nos amis, Humberto Silva, qui a été victime il y a de cela quelques années et qui a lancé un appel au Rotary International et favorablement le Rotary International a répondu. D'où la lutte qui se répand dans tous les clubs du de Rutari ainsi que le Togo. La lutte consiste à faire des campagnes de dépistage, de sensibilisation, de vaccination et de dons de produits. Donc le Rotary Club International va doter les différents pays qui se sont souscrits à ce projet Hépatite Zéro pour le don des kits nécessaires pour les dépistages, les vaccinations et les dons de produits.
0: Au-delà de la sensibilisation, le Rotary entend passer à l'action. La Commission nationale Hépatite Zéro prévoit le lancement dès le début du mois d'août d'une campagne de dépistage afin d'encourager la population à connaître son statut et à favoriser une prise en charge précoce des personnes infectées. Jacques Andjawa, que nous retrouvons.
7: C'est un projet qui va durer normalement sur un an, renouvelable en fonction des résultats, des rapports que nous ferons au Rotary International. Et sur ce, nous avions déjà amorcé avec le programme national de lutte contre les hépatites virales, le PNLS-IST-HIV, une campagne de sensibilisation qui aura lieu dans la semaine prochaine du 3 au 7 sur trois sites dont la prison civile de Lomé, le CMS Zangera, le CMS Adetikopé. Par la suite, nous avions d'autres dates et en fin août, et à la commune de Yokwe, c'est-à-dire Golfe 7. Ensuite, en septembre, nous irons vers les femmes de Vaposito, Gonyve 3, et nous allons amorcer le travail vers l'intérieur du pays en passant par Tablebo avant d'aller vers les plateaux. Comme je vous l'ai dit, en attendant que les kits nous arrivent, nous irons à la commune Golfe 7 de Yokwe. Nous allons réaliser notre première activité, être en face de notre première population.
0: Et dernière information à l'actualité nationale dans cette édition du soir sur Canal FM, la radio la plus écoutée de Lomé, la caravane ouest-africaine de la convergence globale des luttes pour la terre et l'eau fait escale à Lomé en route pour le Forum social mondial à Cotonou 2026. Cette cinquième édition poursuit son objectif de renforcer les mobilisations communautaire autour de l'accès équitable et durable aux ressources naturelles. Placée sous le thème « Droit à la terre, à l'eau et aux semences paysannes », la caravane entend mettre en lumière les luttes locales et les initiatives citoyennes développées face aux pressions croissantes sur les ressources naturelles. À travers cette étape togolaise, les participants partagent leurs expériences issues de 10 années de mobilisation et plaident pour un dialogue renforcé entre communautés, autorités locales, chercheurs et décideurs. L'ambition est de favoriser des solutions adaptées aux réalités locales et régionales tout en préparant une participation massive au Forum social mondial prévu à Cotonou en 2026. Massa Kone, porte-parole de la convergence globale des luttes pour la terre, l'eau et les semences paysannes africaines, qu'on écoute pour plus de précisions sur la caravane.
8: Vous savez, la caravane est une grande activité de la convergence globale des luttes pour la terre, l'eau et les semences paysannes. Il est à son 5e édition. C'est un processus qu'on a commencé depuis 2016. Et chaque 2 ans, nous organisons cette grande caravane pour traverser les différents pays de l'Afrique de l'Ouest. Un, d'abord pour l'intégration, deux, pour défendre les droits des communautés les plus vulnérables. Les communautés qui se battent et qui vivent des ressources naturelles. Et la 5e édition, nous sommes en route pour le Forum social mondial. C'est très important. Pourquoi le Forum social mondial d'abord en Afrique? En cette période que l'Afrique traverse beaucoup de problèmes, qui est un problème souvent naturel, mais souvent un programme construit par l'œuvre des humains. Le Sahel traverse la guerre, le Sahel traverse l'insécurité. Les peuples du Sahel doivent se parler. Ça, c'est la première des choses. Les peuples d'Afrique et les peuples du Sahel doivent se parler. La résolution de ce conflit, de ces guerres, n'est pas seulement l'affaire seulement des gouvernements ou des politiques. C'est l'affaire des peuples. C'est l'affaire des communautés. Ces communautés qui sont laissées pour compte. Ces communautés qui ne sont pas consultées. Ces communautés qui ont un mot à dire. Et ces communautés qui peuvent aider nos gouvernements vraiment à avoir une solution à cette paix. Mais on n'a jamais cet espace pour ces communautés-là. Donc, un forum aujourd'hui dans l'Afrique de l'Ouest a son utilité pour que les peuples puissent se parler. Cette 5e édition de la caravane a une spécificité dans un contexte de troubles sécuritaires, d'instabilité politique. Oui, les politiques se parlent, mais les peuples doivent se parler. Et la caravane qu'on a couplée au Forum social mondial a fait parler des peuples du Sénégal, de la Guinée, les peuples de la Côte d'Ivoire, le peuple du Ghana, les peuples de la Guinée-Bissau, les peuples de la Guinée-Conakry, les peuples de la Gambie, les peuples du Mali, du Niger, du Burkina. Nous sommes environ 420 caravaniers qui convergent comme ça.
0: Le point de chute de la caravane ouest-africaine pour la souveraineté alimentaire, l'agroécologie paysanne et la préservation des patrimoines communs en Afrique de l'Ouest, c'était à Cotonou afin de prendre part au Forum mondial social que vous venez de l'écouter. Alors à Cotonou, de quoi discuteront ces acteurs sociaux des droits des paysans? Massa Kore qu'on retrouve.
9: À Cotonou, nous allons parler d'abord des grandes thématiques aujourd'hui, qui est la gouvernance des ressources naturelles. Parce que nous sommes une convergence des terres, d'eau et des semences paysannes. C'est des trois matières qui sont intrinsèquement liées et qui sont indispensables à tout développement de nos États. Donc, leur gouvernance se fait dans quel cadre? Ils sont menacés. Même l'Afrique, le gouvernement se bat contre ces menaces-là. Sur nos semences, qui sont en train de changer les gènes, un jour, nous n'aurons plus le contrôle de ces semences. Nos gouvernements sont en train de se battre pour qu'il y ait une bonne gouvernance foncière, car le PIB des États, ils ne peuvent avoir une chiffre monter que sans l'exploitation durable, saine et l'implication de toutes les communautés. Donc, les premiers thèmes de ce forum, d'abord, c'est ça. On parle de la sécurité qui est l'un des thèmes phares, la paix. Il n'y a pas de développement sans paix. Et pour comment avoir la paix? Et aujourd'hui, nous sommes dans un État qui sont tous traumatisés par un système qu'on n'a pas cherché. L'instabilité, ce problème de troubles sécuritaires. Nous allons parler de ça. Nous allons parler de la migration. Nous sommes en train d'applaudir le gouvernement du Togo par la suppression des visas qui montre la vraie intégration de l'Afrique. L'Afrique ne peut s'intégrer que par la suppression de ses visas. C'est nous qui pouvons parler de la libre circulation des biens. C'est nous qui pouvons circuler la libre circulation des personnes. Car chaque 2 ans, nous traversons ce Sahel. Nous sommes comme un indicateur qui écrit à la CEDEAO, qui écrit devant qui de droit des problèmes qu'on a aujourd'hui, qui est un frein pour notre développement.
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0: La page sportive pour le compte de cette édition du soir en ce début de week-end, c'est avec Maxime Akiakou.
10: La page sportive, la Fédération togolaise de natation et de sauvetage, FETONAS, a commémoré le 25 juillet dernier à Nérod la journée mondiale de lutte contre les noyades. Sous le thème « S'unir pour inverser la tendance », l'événement a mobilisé les autorités administratives, les responsables sportifs et les populations des lacs 1 autour d'un enjeu majeur, réduire les décès par noyade au Togo. Le chiffre est inquiétant, 300 000 personnes meurent noyées chaque année dans le monde. L'Afrique perd le plus lourd tribut au Togo. Près de 200 personnes perdent la vie chaque année, principalement dans les régions maritimes centrales et des savanes. Pour inverser la tendance, la FETONAS a mis l'accent sur la prévention à travers la sensibilisation, la formation aux techniques de sauvetage et la promotion de l'apprentissage de la natation. Le représentant du ministre des Sports, Abalo Ruesuvi, a qualifié l'initiative de salutaire et a plaidé pour son extension à l'ensemble du pays afin d'atteindre l'objectif zéro noyade. La journée a aussi été sportive. Elle a été marquée par le championnat national de natation en eau libre de 300 km chez les hommes. Et puis Fan Komi Ameganchi remporte l'épreuve pour la deuxième fois consécutive avec un chrono de 31 minutes 19 secondes. Il est suivi de Jean Kokou Niavor et de Sevior Missi. Avec cette double action, donc prévention plus compétition, la FETONAS veut faire de la lutte contre les noyades une priorité nationale. La natation, nous parlons de beach volley. Le Togo continue d'imprimer sa marque sur le beach volley africain, porté par sa 3e place au classement continental. En 2025, le pays figure parmi les 24 fédérations masculines qualifiées pour le championnat d'Afrique KVB 2026. L'enjeu dépasse le cadre continental, donc cette édition 2026 fera office de tournoi de qualification pour les Jeux Olympiques de Los Angeles 2028. Le Togo aura donc une nouvelle opportunité de réaliser l'objectif qui lui avait échappé de peu avant Paris 2024, une première participation olympique. Cette qualification est la suite logique d'une montée en puissance. L'année 2025 restera historique pour le Togo. La paire masculine est montée sur la 3e marche du podium africain. Une performance inédite qui a valu au pays sa première qualification pour les championnats du monde de beach volleyball en Australie. La liste des qualifiés publiée par la KVB est relevée chez les hommes. En note la présence du Maroc, pays hôte, de l'Égypte, de Mozambique, du Nigeria, du Ghana, du Bénin, du Sénégal, de la Tunisie, de l'Algérie, du Cameroun, de la Côte d'Ivoire, du Kenya et de 12 autres nations. Côté dames, 24 pays sont également qualifiés, dont le Maroc, le Nigeria, l'Égypte, le Rwanda, le Ghana, le Bénin, le Cameroun, la Côte d'Ivoire, le Kenya, l'Afrique du Sud et les Seychelles. Fort de ces résultats, le Togo aborde les championnats KVB 2026 avec de grandes ambitions. L'objectif est clair pour la fédération et son président Noël Tadignon, confirmer le statut de 3e nation africaine et transformer donc cette dynamique en qualification pour les JO de Los Angeles 2028 pour le Togo.
0: Monsieur Egedam, c'est sur ces informations sportives que nous mettons fin à cette édition en ce début de week-end sur Canal FM. Merci de nous avoir suivis. Le prochain rendez-vous avec la rédaction, c'est demain matin sur la même fréquence, la 93.5 FM, et ceci pour d'autres points de l'actualité. Mais d'ici là, je vous souhaite à toutes et à chacun un très bon début de week-end. Prenez soin de vous et de vos proches, car il n'y a qu'une seule vie et chaque jour est une vie. Et profitez de chaque instant de votre vie. Pour votre méditation, retenez seulement ceci. Les couchers du soleil sont la preuve que les fins peuvent être belles. Ne jamais perdre espoir, même si tout semble aller de travers. Les couchers du soleil sont la preuve que les fins peuvent être belles. Ne jamais perdre espoir, même si tout semble aller de travers. Messieurs et dames, n'oubliez pas de fréquenter les gens heureux, car le bonheur est contagieux. Excellent début de week-end et une fois encore, agréable soirée à toutes et à tous et bon suivi de programme sur la 93.5 FM, Canal FM, la radio la plus écoutée de Lomé.
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4: Mesdames et messieurs, vous êtes bien à l'écoute de la West Africa Démocratie Radio. Merci de nous choisir pour vous informer. Voici donc les titres du journal. À la une de l'actualité ce soir, la Guinée affiche sa position vis-à-vis de la future monnaie ouest-africaine, l'écho. Conakry compte participer aux travaux de la CDAO, mais n'entend pas renoncer à sa monnaie nationale. Le Parlement panafricain adopte une résolution pour lutter contre les violences xénophobes. Cela fait suite aux incidents en Afrique du Sud qui ont conduit au départ de plusieurs ressortissants ouest-africains. L'Afrique pourrait à nouveau ou de nouveau être frappée par le phénomène naturel El Niño. L'Union africaine appelle les États du continent à se préparer à un épisode climatique d'une intensité exceptionnelle. Dans le reste de l'actualité au Togo, la Commission nationale des droits de l'homme renforce les capacités des acteurs du secteur judiciaire. Elle a élaboré un guide pratique pour mieux encadrer les enquêtes judiciaires.
5: Ce document va faciliter le travail du magistrat dans les instructions qu'il aura données aux officiers de police judiciaire et il va améliorer également la qualité du travail qui sera délivré par RGPJ.
4: À suivre encore dans la seconde partie, le dossier de la rédaction, l'invité et l'actualité des sports. Voilà ainsi présenté le sommaire. Moustapha Seck à la partie technique, Maudo Diouf au streaming. Mesdames et messieurs, soyez les bienvenus.
2: Sylvie Ouedraogo.
4: Et nous démarrons ce journal en Guinée alors que la CDAO poursuit les préparatifs du lancement de la monnaie unique ECO. À partir de 2027, le pays réaffirme son attachement au franc guinéen. Pour le président Mamadi Doumbouya, la monnaie nationale demeure un symbole de souveraineté économique. Dans le même temps, Conakry rejoint les travaux de la task force présidentielle chargée de préparer la future monnaie régionale. Plus d'explications avec Ami Wan.
6: La Guinée entend participer aux discussions sur la future monnaie unique de la CEDEAO, sans pour autant renoncer à sa monnaie nationale. Lors du Conseil des ministres hier, le président Mamadi Doumbouya a rappelé que le franc guinéen constitue un instrument essentiel de la souveraineté économique du pays. Selon lui, la Guinée, qui émet sa propre monnaie depuis plus de 65 ans, doit continuer à maîtriser sa politique monétaire afin de préserver ses intérêts économiques. Cette déclaration intervient quelques jours après le sommet de la CEDEAO en Sierra Leone, où les chefs d'État ont confirmé leur volonté de lancer progressivement l'écho à partir de 2027. La première phase concernera uniquement les pays respectant des critères de convergence économique, tandis que les autres États rejoindront le processus de manière progressive. Dans ce contexte, la Guinée a obtenu son intégration à la task force présidentielle chargée de préparer la mise en œuvre de l'écho. Cette instance poursuivra les travaux techniques avant le prochain sommet de la CEDEAO prévu en décembre. Pour Conakry, cette participation ne remet toutefois pas en cause l'avenir du franc guinéen. Les autorités affirment vouloir contribuer aux réflexions sur l'intégration économique régionale tout en conservant une politique monétaire indépendante.
4: Merci à vous, Ami Wan. La Guinée toujours, où Moussa Condé a été condamné à 15 ans de réclusion criminelle, principal accusé dans une affaire de viol collectif dans la localité de Madiana. Il a été reconnu coupable par la justice. Compte rendu d'audience de notre correspondant Tierno Alpha Ibrahima Baldé.
7: Le tribunal de première instance de Mandiana a reconnu Moussa Condé coupable de viol et d'enregistrement d'une présentation à caractère pornographique infantile au moyen d'un système informatique. Il a été condamné à 15 ans de réclusion criminelle, assorti d'une amende de 700 millions de francs guinéens. Sur le plan civil, le tribunal a pris acte du désistement de la victime, représentée par son père adoptif, conformément à un acte enregistré au cours de l'instruction. À l'issue du verdict, la défense a salué une peine inférieure aux 20 ans de réclusion requis par le ministère public, estimant que les circonstances atténuantes plaidées avaient été prises en compte. Toutefois, l'avocat de Moussa Condé a annoncé son intention de faire appel devant la cour d'appel de Cancan afin d'obtenir une reddition de la peine à 10 ans. De son côté, le procureur de la République s'est déclaré satisfait de la décision, estimant que cette condamnation constitue un message de fermeté contre les violences sexuelles et un signal de dissuasion pour les auteurs de tels actes. Le parquet a indiqué qu'il ne fera pas appel. Le dossier sera donc porté devant la cour d'appel de Cancan, saisie par la défense pour un nouvel examen. De Conakry, Tierno Alpha Ibrahim Baldé pour la West Africa Democracy Radio.
4: Et sachez que le Parlement panafricain a adopté une résolution pour lutter contre les violences xénophobes sur le continent. Cela fait suite à la vague de violences contre les migrants africains dans plusieurs villes de la nation arc-en-ciel. Le Parlement panafricain s'est réuni cette semaine à Johannesburg en Afrique du Sud. Plus de détails avec Alpha Aboubakar.
8: La résolution adoptée a été initiée par les groupes des pays d'Afrique de l'Ouest et de l'Est. Elle a eu une large adhésion. Le texte validé par le Parlement panafricain appelle à condamner fermement tout acte de violence xénophobe. Les parlementaires demandent aussi la mise en place d'une enquête parlementaire et un dialogue panafricain pour lutter contre les violences à caractère xénophobe sur le continent. Ils expliquent qu'encourager un forum panafricain qui se tiendra chaque année en Afrique du Sud sur la question permettra de renforcer les idéaux de l'unité africaine, promouvoir le dialogue et la compréhension interculturelle. Ils poursuivent qu'aucune différence de nationalité ne peut justifier la violence, la haine et l'humiliation. Fin de citation. Le Parlement panafricain encourage ses différentes commissions à collaborer pour veiller à ce que la lutte contre la xénophobie reste une priorité de l'Union africaine.
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4: Et nous poursuivons cette édition. Le Nigeria bénéficiera d'un financement de 500 millions de dollars de l'Alliance du vaccin Gavi pour renforcer la vaccination de routine et les soins de santé primaire au cours des 5 prochaines années. Ce soutien permettra notamment d'améliorer l'accès au vaccin, de poursuivre les efforts d'éradication de la poliomyélite, d'étendre la vaccination contre le papillomavirus humain responsable de nombreux cancers du col de l'utérus et de garantir un financement plus durable des programmes de vaccination. Et le Nigeria, toujours, où des milliers de familles sont toujours sans nouvelles de leurs proches disparus. Le Comité international de la Croix-Rouge estime qu'environ 17 000 familles poursuivent activement leurs recherches dans un contexte marqué par les conflits armés, les violences et les crises humanitaires. Un chiffre qui rappelle l'ampleur des séparations familiales dans le pays du fait de l'insécurité. Plus de détails avec Demba Amarhan sur des notes de notre correspondante à Abuja, Yetchenou Sassetou.
9: Le Comité international de la Croix-Rouge explique que les 17 000 dossiers de recherche concernent des familles qui restent en contact avec ces équipes pour retrouver un proche disparu. Ce chiffre est en baisse par rapport aux 24 000 dossiers suivis auparavant après une mise à jour de ces registres. Pour Delphine Belmine, coordinatrice de la protection des liens familiaux au CICR, ce nombre ne représente pas le total de personnes disparues au Nigeria, mais uniquement les dossiers qui sont toujours actifs. Elle souligne que l'insécurité, les difficultés de communication et l'accès limité à certaines zones compliquent toujours les recherches.
10: Nous suivions auparavant entre 23 et 24 000 dossiers de personnes disparues. Cela signifie que des milliers de familles étaient encore en contact avec nous et que nous estimions pouvoir poursuivre les recherches pour tenter de retrouver leurs proches. Plusieurs facteurs expliquent cette situation. Certaines familles ignorent tout simplement qu'elles peuvent solliciter l'aide de la Croix-Rouge. D'autres vivent dans des zones très isolées où il est difficile de communiquer. Certaines n'ont même pas accès à un téléphone pour nous appeler. D'autres ne rencontrent jamais de volontaires de la Croix-Rouge ou vivent trop loin d'un de nos bureaux pour pouvoir s'y rendre.
9: Malgré ces contraintes, le CICR poursuit ses efforts en collaboration avec la Croix-Rouge nigériane, les autorités et les responsables communautaires afin de rétablir les liens entre les familles séparées et de faire la lumière sur le sort des personnes portées disparues.
4: Des explications de Demba Amarhan sur les notes de notre correspondante à Abuja, Yetienou, ça c'est tout. Au Togo, la Commission nationale des droits de l'homme veut renforcer le respect des droits fondamentaux dans les procédures judiciaires. L'organisation a élaboré un guide de l'officier de police judiciaire. C'est un outil destiné à accompagner les enquêteurs dans leur mission pour garantir le respect de la loi et les droits des citoyens. Plus de détails avec notre correspondante à Lomé, Ida Badjo.
11: Le guide de l'officier de police judiciaire validé par des participants issus de la police, la gendarmerie, de la magistrature et autres acteurs clés du système judiciaire togolais est élaboré par la Commission nationale des droits de l'homme, CNDH. Le document vise à contribuer à la prévention de la torture et autres mauvais traitements qui remettent en cause la dignité humaine et l'état de droit. Blaise Narté Messon, secrétaire général de la Commission nationale des droits de l'homme.
12: Il faut accompagner les EPJ dans leur mission, qui est délicate, pour qu'ils puissent rester dans quoi? Dans le respect des exigences légales, éthiques et déontologiques. Parce que les EPJ sont piliers du système judiciaire et qui disposent de prérogatives importantes, et il faudrait que ces prérogatives-là soient encadré.
11: De son côté, le juge d'instruction au tribunal de grande instance de Lomé trouve que ce guide de l'officier de police judiciaire est un outil de référence pour améliorer la qualité des enquêtes et renforcer la coopération entre les différents acteurs de la chaîne pénale. Raouf Bagna.
13: Étant donné que le travail de l'officier de police judiciaire est effectué sous le contrôle et la direction des autorités judiciaires. Ce document va faciliter le travail du magistrat dans les instructions qu'il aura données aux officiers de police judiciaire et il va améliorer également la qualité du travail qui sera délivré par les EPJ.
11: Le guide de l'officier de police judiciaire se veut un document consensuel et conforme aux meilleures pratiques en matière de police judiciaire et protection des droits de l'homme. Le document sera imprimé à 3000 exemplaires avant d'être remis au ministère chargé de la sécurité, puis diffusé dans les unités d'enquête à travers le pays. Ida Badjo Lomé pour la West Africa Démocratie Radio.
4: Parlons environnement. L'Afrique pourrait de nouveau être frappée par le phénomène naturel El Niño entre la fin de cette année et le début de l'année 2027, alerte l'Union africaine. Les risques de sécheresse, d'inondation et d'aggravation de l'insécurité alimentaire seront énormes, poursuit l'Union africaine. L'organisation continentale appelle les États du continent à se préparer dès maintenant à un épisode climatique d'une intensité exceptionnelle. Des précisions avec Maïmouna Fofana.
14: L'Afrique pourrait être confrontée dans les prochains mois à l'un des épisodes climatiques les plus puissants de ces dernières décennies. La Commission de l'Union africaine alerte sur la probabilité de 90% de voir se développer un super El Niño, dont le pic est attendu entre novembre 2026 et février 2027. El Niño est un phénomène climatique naturel qui se caractérise par un réchauffement inhabituel de la température à la surface de la mer dans la partie centrale et orientale de l'océan Pacifique, ce qui a pour effet de perturber les conditions météorologiques partout dans le monde. Pour le cas de l'Afrique, plusieurs régions risquent de subir des sécheresses prolongées, des inondations, des vagues de chaleur, des pénuries d'eau et une aggravation de l'insécurité alimentaire. Les besoins humanitaires pourraient également augmenter, selon toujours la Commission de l'Union africaine. L'organisation continentale appelle ainsi à une mobilisation rapide des États. Les autorités sont invitées à renforcer leurs plans de préparation et à investir davantage dans une agriculture adaptée au changement climatique, la protection des ressources en eau et la sécurisation des infrastructures essentielles. La Commission insiste également sur le développement des systèmes d'alerte précoce afin que les informations météorologiques parviennent jusqu'aux agriculteurs, aux éleveurs et aux communautés les plus exposées.
4: Maïmouna Fofana, et pour rappel, en Afrique australe, plusieurs pays avaient déclaré l'état de catastrophe nationale après une sécheresse historique due au phénomène El Niño. Plus de 71 millions de personnes avaient été affectées. Ainsi se referme la première partie de cette édition. Je vous rappelle l'essentiel des titres. À la une de l'actualité ce soir, la Guinée affiche sa position vis-à-vis de la future monnaie ouest-africaine, l'écho. Conakry compte participer aux travaux de la CDAO, mais n'entend pas renoncer à sa monnaie nationale. Le Parlement panafricain adopte une résolution pour lutter contre les violences xénophobes. Cela fait suite aux incidents en Afrique du Sud qui ont conduit au départ de plusieurs ressortissants ouest-africains. L'Afrique pourrait de nouveau être frappée par le phénomène naturel El Niño. L'Union africaine appelle les États du continent à se préparer à un épisode climatique d'une intensité exceptionnelle. Et nous avons parlé de l'actualité au Togo où la Commission nationale des droits de l'homme renforce les capacités des acteurs du secteur judiciaire. Elle a élaboré un guide pratique pour mieux encadrer les enquêtes judiciaires. 17 heures passées de 15 minutes. La seconde partie de cette édition, c'est dans un court instant.
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4: Le dossier de la rédaction à 14 kilomètres de la ville de Gawa sur l'axe Gawa-Batier dans le sud-ouest du Burkina Faso. Un marché de l'or a acquis une grande renommée dans la région située dans le village de Doudou. Ce marché se tient chaque 5 jours, donnant l'occasion aux acheteurs venus de plusieurs localités de se procurer le précieux métal. Les clients sont principalement des femmes, respectant un principe chez les lobbies selon lequel les hommes ne doivent pas mener d'activités liées à l'or. Découvrons le marché de l'or de Doudou dans ce sujet de Martin Kaba.
16: Le marché de Doudou, à 14 km de la ville de Gawa, bat son plein en cette mi-journée. L'espace est comme divisé en deux avec d'un côté les hangars, étals et autres parasols et de l'autre des jeunes assis sur des chaises ou à même le sol, chacun devant une caisse vide de boissons. Ce sont eux, les acheteurs d'or venus des autres villages pour se procurer le précieux métal de couleur jaune. Sous un géant mangué, Mathieu Palé discute avec une cliente. Elle vient de lui apporter ce qu'il appelle des déchets d'or dans un petit tube.
17: C'est quoi le problème sur ça?
18: Il n'y a pas de poids dedans. C'est faible quoi.
17: Pourquoi c'est faible? C'est pas de l'or?
18: Non, c'est l'or. Mais as-tu ce qu'a payé quoi? Voilà.
19: Ça vaut même pas 1 gramme.
18: Voilà, ça vaut pas même, ça vaut pas. Il n'y a rien dedans même.
16: Après une minute environ de discussion, l'acheteur prend un petit récipient en aluminium, y verse les débris d'or et commence à tamiser. Une fois l'or séparé des déchets, il renverse le tout dans une capsule qu'il dépose sur une petite balance électronique. Sur l'écran, on peut lire le chiffre 11.
17: C'est 11 quoi? 11 grammes?
18: Ah, comment on dit même? Voilà, c'est 0.11. Voilà.
17: Et là, ça fait combien?
18: 2500.
16: De l'or, 0,11 grammes d'or vendu à 2500 francs CFA. Cet argent permettra aux deux jeunes filles qui n'ont pas souhaité s'exprimer à notre micro de faire des achats avant de repartir chez elles. Le marché de Doudou est très célèbre depuis des décennies dans la province du Pony au regard de sa composante consacrée au commerce de l'or. Des générations d'acheteurs et vendeurs se sont succédés ici sous ces arbres centenaires qui servent d'abri pour les précieux échanges. Bébé Jean Yen, un autre acheteur.
20: Le village, on a entendu bien, c'est le village de lobby. Bon, bien sûr, ça est dans le village de lobby. Dans les arbres, c'est ici, bon, on allait trouver. Voilà, donc on ne veut pas laisser tomber aussi. D'après ça, nous aussi, on a renouvelé pour voir si ça va aller. Comment ça a été chez eux, et puis ils ne sont plus là.
16: Les clients sont principalement des femmes. Dans la société traditionnelle lobby, elles sont les seules autorisées à mener des activités liées à la recherche et la vente de l'or. Ce secteur est interdit aux hommes. Même si ce principe n'est plus vraiment respecté de nos jours, le marché de Doudou a su garder son mythe. Les femmes demeurent les seules vendeuses.
20: Les femmes rentrent au marché pour pouvoir acheter leurs condiments. Donc, si j'en petit, et leur petit lot aussi, ils rentrent au marché. Bon, celui qui est là pour peser, il pèse, il donne leur l'argent. Donc, pour pouvoir, qu'elles puissent payer leur condiment.
16: Kinekwara Assomé vient justement de vendre une petite quantité d'or. Venue d'un village voisin, elle n'a eu que 1000 francs CFA, un billet qu'elle tient précieusement dans le creux de sa main gauche.
0: C'est ma fille qui est allée chercher. Moi, j'ai enlevé un peu pour venir vendre afin d'acheter des condiments. Sinon, moi-même, je cherche aussi l'or. Je gagne souvent 2 500, souvent 3 000 francs CFA.
16: Les acheteurs, des envoyés venus de plusieurs localités, n'ont pour caisse que de petits sacs noirs, parfois enroulés autour de la taille. La quantité d'or achetée chaque jour de marché est donc comprise de 10 à 20 grammes par acheteur. Un gramme d'or coûtant 25 000 francs CFA. Mathieu Palé.
21: Pour gagner là, des fois jeudi, vendredi, moi j'ai gagné l'or beaucoup. Mais d'autres jours là, des fois je viens, je ne gagne pas.
22: Mais c'est quel jour où tu as déjà acheté beaucoup de grammes?
21: Bon, pour moi, sincèrement, là, je ne peux pas mentir.

0: Comme si ces arbres centenaires, au-delà de l'ombre qu'ils procurent par leur feuillage, maintiennent également la tradition de ce village.
1: Un dossier signé Martin Kaba, l'invité de la rédaction. La communauté internationale a observé hier, jeudi 30 juillet, la journée mondiale de lutte contre la traite des êtres humains. Un fléau qui demeure une réalité préoccupante, marquée aujourd'hui par l'essor de la traite à travers les outils numériques. Selon le rapport mondial 2024 de l'ONU-DC sur la traite des personnes, l'Afrique subsaharienne concerne 98% des victimes détectées dans la sous-région. Pour mieux comprendre les enjeux et les réponses mises en œuvre au Sénégal, nous recevons Maudi Girandou Ndiaye, secrétaire permanent de la cellule nationale de lutte contre la traite des personnes, CNLTP.
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1: Bonjour Maudi Ndiaye.
3: Bonjour madame.
1: Le 30 juillet, journée mondiale de lutte contre la traite des êtres humains, quelle est la situation globale en Afrique de l'Ouest?
3: La situation globale en Afrique de l'Ouest est très dure parce que malheureusement, vous avez encore un nombre très élevé de jeunes filles, de jeunes garçons qui sont victimes de traite à travers les pays, à travers justement nos frontières qui n'en sont plus puisque nous sommes dans un espace commun. Et malheureusement, nous voyons beaucoup de victimes des pays voisins au Sénégal, mais également de personnes du Sénégal. Le pays du Sénégal est un pays de transit, de destination et de départ. Donc c'est une forme de criminalité qui bouge à travers les pays.
1: Piéger derrière l'escroquerie, c'est le thème choisi pour cette journée. Pourquoi le choix de ce thème?
3: Ce choix, c'est parce qu'on a vu que la traite est en pleine mutation. Nous connaissions les formes traditionnelles, mais même les formes traditionnelles, je donne l'exemple des gamins qu'on voyait et qu'on voit en général avec une sébile. Aujourd'hui, les gamins se baladent avec un QR code. Ça veut dire que les trafiquants se sont adaptés aux nouvelles technologies. Ça veut dire aussi qu'aujourd'hui, face aux formes traditionnelles qu'on a toujours connues, aujourd'hui, il suffit l'Internet, les réseaux sociaux, les plateformes, le Darknet, tous ces outils modernes qui existent et pour lesquels nous n'avons très peu de connaissances et encore même très peu de maîtrise, se développent et permettent à un certain nombre de trafiquants d'exploiter des jeunes dans le pays.
1: La sous-région n'est pas épargnée, vous l'avez dit, et il y a eu une extension sur les réseaux sociaux, environ 98% des victimes dans la sous-région. Quelles peuvent être les raisons?
3: Les raisons sont multiples. La première raison qui est souvent évoquée, c'est la raison économique. La jeunesse. La jeunesse bouge, elle a besoin de bouger. La capacité des trafiquants à détecter les potentielles victimes. Les conditions aussi, des fois, si on va dans ces régions sociopolitiques, il y a des coins qui sont en guerre. Il y a la sécheresse. C'est un ensemble de facteurs qui fait que les personnes ont besoin. Mais en même temps, c'est un phénomène naturel, normal, que les gens aient envie d'un avenir meilleur pour pouvoir justement exploiter ces personnes. Les chiffres que nous avons, ce sont les chiffres des Nations Unies qui donnent des chiffres globaux, c'est des centaines de milliers de personnes. Et ces chiffres-là, quand on les donne, on vous dit que la plupart des victimes ne sont pas recensées, ne sont pas répertoriées. Au Sénégal, même chose. Quand vous parlez de la traite, dans différentes formes, vous ne pouvez pas avoir un chiffre, vous avez des chiffres de certaines affaires, de certaines enquêtes, mais peu importe. La chose la plus importante qu'une personne a, c'est sa dignité. Quand on est victime de traite, on perd sa dignité. Il ne faut pas, en tout cas, il ne faudrait plus au Sénégal, des enfants, des femmes soient victimes de traite et perdent leur dignité. Et s'il y a un enfant, c'est déjà un enfant de trop. Et nous sommes des centaines, nous sommes des milliers dans la sous-région à être victimes et être des potentielles victimes.
1: Est-ce que les politiques dissuasives sont suffisamment appliquées?
3: Alors, elles ne seront jamais suffisamment appliquées. Jamais. Tant qu'il y a des victimes, il ne s'agit pas seulement d'appliquer les politiques dissuasives. Il s'agit de tout un système qui commence par la famille. Quelle est la responsabilité de la famille? Quelle est la responsabilité à un niveau supérieur? Donc, les politiques, au contraire, sont mises en place. Les lois sont élaborées. L'État essaie de faire sa part. Mais c'est un phénomène complexe auquel aucun État, aucun pays du monde n'arrive à trouver la solution définitive.
1: Vous avez évoqué tout à l'heure la dimension numérique de la traite des êtres humains. Comment s'y prendre maintenant?
3: Comment s'y prendre? C'est l'éducation numérique. Sensibiliser, que les gens sachent que ce qu'ils voient ou ce qu'ils peuvent voir comme message n'est pas conforme à la réalité. C'est une éducation citoyenne. C'est prévenir, c'est développer les capacités des services de cybercriminalité. Mais en même temps, il ne faut pas se voiler la face. C'est très complexe. ça, parce qu'un individu qui est à 20 000 km d'ici peut, à travers l'Internet, actionner, manipuler, recruter un jeune ou une jeune qui est dans un coin perdu de la banlieue, qui rêve, et il suffit juste qu'il capte ce rêve-là pour transformer cette personne en marchandise.

0: Et vous avez décidé de mettre à profit les collectivités?
1: Écoutez, l'idée, c'est de faire le tour, hein, du pays et que tout le monde soit au courant, tout le monde soit averti, tout le monde soit informé. Mais au-delà de ce genre de rencontres, il y a le renforcement continu des forces de défense et de sécurité, le renforcement des acteurs de la justice, la sensibilisation, le partenariat avec les autres pays aussi voisins, puisque ces phénomènes se déroulent à travers les frontières. Toutes les actions possibles, imaginables, on essaie de faire preuve de vigilance et de créativité, parce que justement, ça va très vite. Mais le Sénégal est un pays de départ, de transit et de destination. Vous avez beaucoup de victimes, par exemple, quand on parle de l'exploitation sexuelle, la traite sexuelle, vous avez beaucoup de victimes nigérianes. Vous avez beaucoup de femmes aussi qui sont convoyées de notre pays vers les pays du Moyen-Orient. Alors, on parle de criminalité transnationale organisée. Cette criminalité, elle se joue des frontières. Parce que justement, le commanditaire est dans un pays, la victime quitte notre pays, vient au Sénégal où elle est exploitée. Elle fait fi des frontières.
0: La prévention repose également sur les communautés de base. Quel est, selon vous, le rôle des collectivités locales?
1: Bah, les collectivités, leur rôle, c'est qu'elles sont à la base des communautés. Vous avez vu la représentativité ici. Donc, nous, on est au niveau central. De venir aujourd'hui parler avec les collectivités nous permet, en tout cas, on l'espère, d'élargir la base avec laquelle on peut communiquer.
0: Merci à vous.
1: Merci beaucoup.
0: Quelques notes sportives donc pour clore cette édition. Mesdames et messieurs, nous parlons de la CAN féminine, hein, les sports donc avant de refermer suite de la deuxième journée avec deux matchs au programme. L'Afrique du Sud affronte la Côte d'Ivoire, le match qui est donc en cours. Deuxième sortie des étalons dames qui jouent contre la Tanzanie à 20h temps universel. Et nous parlons des hommes, c'est désormais officiel. Emers Faye n'est plus le sélectionneur des éléphants de la Côte d'Ivoire. La Fédération ivoirienne de football a annoncé ce vendredi la fin de son contrat arrivé à échéance et qui ne sera pas renouvelé. Héros du sacre continental remporté à domicile lors de la CAN 2023 disputée en 2024. Emers Faye avait également qualifié la Côte d'Ivoire pour la Coupe du Monde 2026. Une première depuis plus de 10 ans. Les éléphants avaient toutefois été éliminés en 8e de finale face à la Norvège. Et nous terminons avec la FIFA. Nouveau revers pour le président de la FIFA, Gianni Infantino. Son principal conseiller, Carlos Cordero, a annoncé sa démission à la suite de la controverse autour d'un projet de vente des droits commerciaux de la Coupe du Monde. Dans un communiqué, l'ancien président de la Fédération américaine de football affirme ne pas avoir été impliqué dans ce projet, vivement critiqué par plusieurs confédérations dont l'UEFA, la CONCACAF et la Confédération asiatique de football. Ainsi se referme cette édition, mesdames et messieurs. Merci d'y avoir prêté une oreille très attentive. Merci à Moustapha Seck qui a assuré la mise en onde, Maudo Diouf qui vous a permis de nous suivre sur nos différentes plateformes digitales. Merci également à toute l'équipe de la rédaction, à la présentation Sylvie Ouedraogo.
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0: Voilà, pour vous. On ferait n'importe quoi pour vous satisfaire. Mesdames et messieurs, bonsoir et bienvenue dans cette émission du vendredi soir. Et comme on le fait tous les vendredis, on se retrouve autour d'un thème pour, bien sûr, informer le public ou bien essayer de d'arrêter certaines pratiques ou tout ce qui se fait qui va à l'encontre des normes ou bien sûr du bien-être des uns et des autres. Appelez-moi Suti Lawson, derrière la baie vitrée, MT, Michel Tomega, et je ne suis pas seule évidemment. J'ai aimé, bonsoir et bienvenue.
1: Oui, bonsoir maman d'amour. Je vais bien, je vais super bien. Bonsoir, Don Pierrot.
2: Oui, bonsoir, madame.
1: Et je t'espère en forme.
2: Ah, ben, heureusement.
1: Ah, bon, sinon, moi, je vais bien. Et le repos aussi, ça me fait du bien.
2: Ben, c'est tant mieux, surtout que vous, ces derniers moments, il va falloir que vous profitiez rapidement parce que quand les enfants vont commencer par envahir vos salles de classe.
1: Effectivement.
2: Ça va encore péter le plomb.
1: Effectivement.
2: Voilà.
1: Donc je profite.
2: Félicitations aussi à vous, hein, vous les enseignants. Félicitations aussi.
1: Merci,
2: à vous.
1: Merci. Voilà. Tu profites?
2: Oui, justement.
1: Non, c'est elle qui dit j'ai bien
3: profité. Non, c'est bon. C'est bon.
1: D'accord. Comme elle t'a déjà annoncé.
2: Bienvenue dans le Pierrot. Oui. Donc voilà. Bonsoir.
1: J'aime ton style de ce soir. Hein. J'aime bien. J'aime ton style de la tête aux pieds.
2: Merci, puisque je suis un saint.
1: Faut...
2: Non, faut pas
1: me faire regretter ce que je viens de dire.
2: Bon, bonsoir à tous les auditeurs de la nouvelle génération et aussi à tous ceux qui nous suivent sur AfroWeb 228 en live actuellement. Et surtout, une pensée... au frère qui a été poignardé par son gendre, certainement qu'on va le semer ce week-end.
1: Tu es encore dans tes histoires de semences là, semer les heures.
2: Ça se dit, c'est pas une mauvaise phrase. Donc, et puis, il va falloir que pendant les Anglais le disent holidays. Il va falloir que les parents fassent beaucoup attention aux enfants.
1: Bon, alors, voilà. Comme tu es déjà dedans, parle-nous des scoops.
2: Oui, scoops, il y en a tellement, mais toujours des sottises. Hein, certaines personnes sont encore déposées de l'autre côté de Azitimé à cause de rien du tout.
1: Comment c'est rien du tout? Il y a toujours une raison?
2: Oui, parce que, quand j'ai fouillé, j'ai fouillé avec un juriste. Je lui ai demandé, est-ce que, comment vous l'appelez? Quand on insulte quelqu'un là, juridiquement, ça veut dire que vous l'avez blâmé ou bien, non. Juridiquement, il y a un terme qui est là. Et que, tu as...
1: Diffamé la personne?
2: Pardon?
1: Diffamer la personne.
2: Justement, tu as diffamé la... Bon, est-ce que la diffamation peut porter quelqu'un en prison? Juridiquement, non. Mais au Togo, au Togo,
1: voilà.
2: Oui, juridiquement,
1: sinon... Parce que je sais qu'il y a
2: sinon,
1: même une amende à payer.
2: Oui. Mais ce que la loi recommande est que si éventuellement on fait les enquêtes et que effectivement, tu as commis cette erreur. Il va falloir que tu sois amendé, tout d'abord condamné, amendé, mais pas gardé pour un temps.
1: Peut-être qu'il y a autre chose derrière.
2: Ben, justement, ça, je ne sais pas. Je n'ai pas fait l'étude de droit pour approfondir l'explication. Mais ce que je sais, que si aujourd'hui, on cherche à travailler, on cherche à manger, on cherche à construire notre petite famille, on cherche à construire notre nation, mais les gens oublient des personnes sensées, des majeurs, sont là, ils réfléchissent pas à tout ça là, et c'est des bêtises qui les amènent à garder pour un temps leur vie dans un studio appeler prison et présenter devant le procureur. Nous allons construire ce pays-là quand?
1: Mais les méchants doivent être arrêtés. Les délinquants.
2: Jusque-là, ils ne sont même pas encore des méchants. Ça, l'impolitesse n'est pas. Quand tu es impoli, tu n'es pas encore méchant.
1: Non, c'est ça, j'ai dit les fauteurs de troubles. Il y a beaucoup de.
2: Justement, mais c'est grave. Moi, ce que je dis là, je ne vais pas citer leur nom parce que TikTok, c'est karma de la merde. Parce que la plateforme togolaise n'éduque pas. Je veux parler du TikTok, n'éduque pas nos enfants. Parce que la plupart des lives de nos soeurs, de nos frères, que ça soit diaspora, que ça soit ici à Lomé, peu d'émissions éduquent la population. Mais la plupart des émissions qui se passent sur ces réseaux sociaux, c'est rien que de la merde. Et comme ça, eux-mêmes, ils ont nommé des choses, clash, machin. Mmh. Et moi, papa et maman, en même temps, je vais me permettre de clasher quelqu'un. Je laisse tomber mon boulot. D'ailleurs, il n'y a même pas le boulot. Je cherche pour travailler.
1: Voilà.
2: Et maintenant, je laisse ce temps-là pour aller clasher quelqu'un, d'ailleurs, qui me dépasse. Rappelons-nous que nous, dans ce monde, il y a des compartiments dans ce monde. Il y a des classes dans ce monde. Quelqu'un qui te dépasse, tu vas aller l'embêter alors que tu n'es personne devant lui. Tu ne représentes même pas une goutte d'eau dans la mer. Mais c'est toi qui veux se faire voir. Et à cause de n'importe quoi, tu vas aller te faire garder devant le procureur. La loi va t'interroger. La loi va t'accuser. Au même moment, tes enfants souffrent.
1: Ta femme
2: souffre, tes proches souffrent, et maintenant, tes amis qui amplifiaient ce que tu faisais, non, vas-y, c'est bon, tu es bon,
1: ils vont te lâcher.
2: Toi les mains, et vous nommez des influenceurs, quand ça va péter,
1: ils vont te lâcher.
2: Ils vont plus se faire voir. Uh-huh. Je dis. Je peux pas comprendre que quelqu'un qui n'a rien à voir, la personne t'a jamais appelé, on t'a rien dit, mais comme il y a les amis qui disent que ça fait ça, ils appellent ça abonné ou bien bon, c'est des followers, machin, nombre de followers. À cause de ça, tu vas aller chercher problème
1: visibilité.
2: Là où visibilité, justement, tu vas aller chercher problème là où il y en a pas. Je vous dis, aujourd'hui, l'Afrique doit se développer si on arrête des bêtises. Le Togo doit se développer si on éduque les enfants. D'ailleurs même, on doit s'auto-éduquer parce que jusqu'à présent, on n'est même pas éduqué nous-mêmes qui sommes les parents. Si vous voulez, je vais vous donner des exemples. Si nous sortons, je vous dis, celui qui veut connaître la particularité du Togo n'a qu'à faire la circulation togolaise du matin au soir.
1: Bon, alors parle-nous de notre scoop.
2: D'accord.
1: Après,
2: notre scoop est que
1: et
2: ça c'est politique, mais comme ça ne concerne pas, comme le plateau ne concerne pas la politique, on ne peut pas le dire. À part ça, on a eu dire que c'est comme ça. Un jeune et fraîchement a eu son premier diplôme universitaire. Et par la suite d'un malentendu, du vol, du bétail, il a été frappé ou bien machin. Et il a succombé à cette situation.
1: Non,
2: même la police.
1: Selon la police, il n'a pas été frappé. Hein.
2: Oui, selon les analystes de la police criminelle. Et c'est la chargée du commissariat d'Agoué qui l'a dit à la TVT, si j'ai bien suivi. Maintenant, tout d'abord, ça c'est un. Secondo, il y a aussi une petite fille qui s'est suicidée parce qu'elle a échoué.
1: On l'avait dit, il y a un enseignant aussi qui a voulu se suicider.
2: S'est suicidé aussi parce que lui aussi l'a échoué.
1: Ben, on l'a dit. Par contre, moi j'aimerais revenir sur un truc. Où est-ce que c'est écrit que l'homme doit se faire justice soi-même? Si ton voisin prend tes 2000, tu vas vouloir le brûler ou le tuer. Si on vole un œuf, tu vas vouloir...
2: Vous savez,
1: on a une juridiction pour ça.
2: J'ai beaucoup de parenthèses sur ce sujet en tel sens que je vais condamner les deux camps. Moi, depuis
1: pas
2: là
1: particulièrement
2: que
1: ce sujet. Je
2: oui,
1: parle
2: oui,
1: en général.
2: Justement, je condamne les deux camps. Tout d'abord, combien de fois la police, la gendarmerie, les autorités compétentes dans ce département crient chaque jour que nul n'a le droit de se faire justice.
1: Voilà.
2: Aujourd'hui, l'impolitesse fait que tout le monde veut s'afficher. C'est ça qui a causé ça. Moi, je vais condamner tous les deux camps. Même si, des fois, il y a des fautes, si on veut condamner, il y a le social qui vient s'ajouter. On ne peut pas, à cause d'une bétaille, si éventuellement c'est ça, à cause d'une bétaille,
1: folie,
2: et corriger quelqu'un. Bon, ça, c'est, ce n'est même pas une correction.
1: Ça, c'est atteinte.
2: Taper quelqu'un, gifler quelqu'un, molester quelqu'un jusqu'à la mort, c'est grave.
1: Oui.
2: C'est pourquoi j'ai l'habitude de
1: dire... Alors que les grands voleurs, c'est que...
2: Justement,
1: dans la vie...
2: le Togolais ne sait pas qu'on n'appelle pas quelqu'un voleur s'il n'est pas encore condamné par le juge.
1: Voilà. Hein?
2: Donc, du moment où, c'est pourquoi, en matière de droit, on a l'habitude de dire le suspect. Jusque-là, les enquêtes ne sont pas encore faites, les résultats des enquêtes ne sont pas encore donnés pour qu'on dise que, ou bien le procureur, ou bien le juge n'a pas encore tapé sur la table pour dire que vous êtes condamné parce que vous êtes voleur à la suite de cet acte, machin, que vous avez eu à commis. Maintenant, donc, nous qui faisons ce jugement, que ça soit oral ou bien physique, nous aussi, nous tombons, en fait, sous le fait de la loi. Du coup, ceux qui ont fait ça, moi, je ne peux pas comprendre. Est-ce qu'ils ont leur faculté?
1: Ils ont leur faculté. Bon, on va laisser Aimé aussi se prononcer un tout petit peu sur ce qui a été dit.
2: Mais je vais revenir quand même sur l'autre camp pour les condamner aussi.
1: D'accord. Oui.
3: Ouais, au fait, c'est dommage d'apprendre certaines choses de nos jours. C'est vraiment dommage. C'est vraiment dommage. Et Don Pierrot a souligné quelque chose de très important qu'on ne doit pas négliger. On appelle un suspect, pas un condamné. C'est la loi qui condamne la personne.
2: Ouais,
3: en fait.
2: Je
3: donc, jusqu'à peu de contraire, on ne sait même pas si la personne a commis l'acte ou pas. On ne sait pas dans quelles circonstances, étant donné que la victime maintenant n'est plus apte à parler, à se défendre. Donc, de toutes les façons, nul n'a le droit de se faire justice. C'est pourquoi il y a la loi et il y a la justice, il y a la police, il y a les gens qui sont...
2: Il y a des services compétents, justement.
3: Voilà,
2: ouais.
3: Qui sont spécialisés dans ce domaine-là.
2: Justement.
3: Et maintenant, toi, un individu lambda, un citoyen lambda, qui se lève, qui ôte la vie de quelqu'un, de ton frère, c'est vraiment, vraiment dommage. Peu importe l'acte causé, peu importe l'acte causé, c'est très dommage à mon niveau. Mm-hmm. Bon, étant donné que, bon, on ne sait pas si ce qu'ils nous ont raconté est vrai aussi. On ne sait pas. Parce que celui qui va se défendre, on l'a éliminé. On ne sait pas ce qui s'est réellement passé. Les témoins aussi ont fui parce que quand on va attraper un témoin, on va attraper celui qui a commis la tête.
2: Bon, de
3: ça,
2: toute façon, le gars, il s'est fait arrêter quand même. Hein. Il faut dire qu'il s'est fait arrêter.
3: Ah,
2: il s'est fait arrêter. Moi,
3: merci.
2: Bon, il va falloir que nous condamnions ces gens d'actes. Je disais tout à l'heure d'un vieux qui va être inhumé ce week-end, samedi ou dimanche, demain ou dimanche. Mais comment est-ce que la scène s'est passée? Je suis même sur la piste de cette enquête. Vous savez, le gars, c'est dans le... Ils sont dans un ghetto, en fait. ils sont dans un ghetto, en fait. Derrière Klasou, là-bas, c'est un ghetto. Bien assis. Et maintenant, le gars, entre eux, il y a un jeune qui... On lui a fait un enfant, en fait. Donc, son beau-père n'est pas d'accord parce que le petit, le jeune, en fait, il n'aime pas. Donc, à chaque fois qu'ils se croisent, le beau-père ne fait que boxer le gars, selon les dits. Le beau-père ne fait que boxer le gars. Mais malheureusement, la fois dernière, au début de ce mal, le jeune était malade, son gendre était malade. Et quand il était malade, moi-même, j'étais allé. Et quand je suis allé, j'ai tout vérifié. Le gars avait pris une petite marmite pour mettre des herbes pour pouvoir faire quelques produits naturels, histoire de boire. Et il se reposait dans la chambre. Le beau-père rentrait sur lui. Mm-mm. Et encore la nuit, là, aux environs de 19-20 heures. Et comme d'habitude, ils ont repris encore la scène. Mmh. Et bien, le gars voulant se défendre, il est tombé malheureusement sur une arme blanche.
3: Ah.
2: Et il a poignardé son beau-père.
3: Légitime
2: histoire
3: défense.
2: De se défendre. Donc, tout de suite, le vieux est tombé. Et lui, il a pris la tangente.
3: Mmh.
2: Mais comme, bon, de cris, les gens sont venus pour voir ce qui n'allait pas. Passe. Et ils ont vu le gars, ils ont vu le vieux par terre.
3: Sans vie.
2: Non. Jusque-là, il était encore en vie, mais souillé de sang. Donc, on le transportait à l'hôpital et quand il a succombé à ses blessures.
3: Mmh.
2: Le gars, il a pris la tangente, il s'est rendu chez son papa... Au niveau de, je crois, Vaughan, hein, ouais, mais enfin, dans les parages.
3: Mmh.
2: Maintenant, il a avoué ce qu'il a fait comme mal. Son papa l'a amené. J'ai eu même à rencontrer son papa d'ailleurs. Et le papa l'a amené auprès du chef du village. Le chef du village qui les a amenés au niveau de la police du milieu. Et maintenant, c'est la police de l'autre côté qui a appelé maintenant. La police Fiata, non, pas pour les. D'accord, c'est quoi? Voilà. C'est là où on a pu repérer le gars. C'est lui-même qui s'est rendu. Mais jusque-là, j'ai essayé de brosser l'histoire, ce qui s'est passé. Mais c'est pour dire qu'il va falloir que nous fassions attention pour arrêter ce genre de truc. Parce que le premier s'est passé, ça n'a même pas fait quelques semaines.
3: Mmh.
2: Et quand aussi. Bien avant, deux élèves se sont suicidés parce qu'ils ont échoué. Mais c'est de la comédie. Il y a quelque chose qui ne va pas.
3: Moi, je ne veux même pas revenir là-dessus. Parce que
2: oui, donc il va falloir que nous fassions beaucoup attention.
3: L'échec fait partie de la vie.
2: Oui, l'échec fait partie de la vie.
3: Mmh, on l'accepte et on tire des leçons de
2: mais
3: chaque échec.
2: Mais quel échec fait partie de la vie?
3: Tout
2: échec. Tu ne vas pas être paresseux pour dire que l'échec fait partie de la vie.
3: Voilà.
2: Tu ne vas pas échouer lamentablement pour dire que. L'échec aussi fait partie des cursus scolaires. C'est bien vrai. On échoue à l'école. Mais ils n'ont qu'à nous demander nos grades derrière dans le temps. Nous, on a eu la chance, on n'a pas croisé les doigts. Les cahiers de derrière. Mais ils nous bottaient et ils échouaient, mais ils continuaient avec nous. Des fois, même certains élèves falsifiaient les bulletins pour nous suivre encore. on se connaît. Mais justement. Mais donc. C'est que, arrêtons, il y a quelque chose qui est là. Je vais vous raconter un documentaire. Oui, c'est là où vous allez voir que nous, les parents, j'ai toujours l'habitude de le dire, nous, les parents, nous trompons les enfants. Je vais vous raconter ce documentaire. La maman, tout le temps qu'elle veut travailler, elle prend soin d'allaiter son bébé. Fait tout ce qu'il faut normalement, histoire de le bercer et le faire dormir pour avoir le temps pour aller faire ses tâches. Mais vous savez, l'enfant est tellement têtu en telle enseigne qu'on lui fait tout. Quand la maman le dépose dans son berceau et qu'elle sort, elle commence pas à pleurer. Mais quand la maman rentre, on le prend encore, elle se tait. Chaque fois, la scène se répète. Mais la conclusion, c'est quoi? On dit à Mina et vit à C'est là où il faut arrêter. C'est là où il faut commencer l'éducation. Ce sont des caprices des enfants. Ce n'est pas à l'enfant de te dicter des lois, mais c'est à toi de dicter des lois à l'enfant. Mmh. Aujourd'hui, moi je ne peux pas comprendre quelqu'un qui ne prend pas son temps pour apprendre tout le temps. Il est sur TikTok, sur Facebook, il fait... Toi, tu dors dans un studio avec ta maman et ton père. Tu fais, c'est toi qui loue Gozem pour tu demandes Rambougevanam. Mais ce n'est pas ton argent non plus. Au lieu de penser, quand je vais à l'école là, après, qu'est-ce que je peux réaliser si j'ai... Mais toi, tu as le culot d'appeler tes petits copains pour ton... C'est que tu veux faire le fait, fais voir. En ce moment, tu prends tout ton temps pour aller faire des gros stress, machin. Tu échoues.
1: Lamentablement.
2: Et puisque tu es fâché, tu veux tout juger.
1: Que je ne m'aime pas.
2: C'est les enfants de chouchou. Ne confondons pas la vie sur TikTok et sur les réseaux sociaux à la vie réelle.
1: Ah ouais.
2: C'est ça le problème. Ne trompons pas les enfants. C'est ça le problème. C'est pourquoi j'ai donné l'exemple de ce documentaire. Ne trompons pas les enfants. Mais je suis désolé. Bon, tu es échoué comment? Bon, il va falloir que toi-même, tu fasses un bilan dans ta vie. Qu'est-ce que j'ai fait pour échouer? Le temps de TikTok était plus vaste que le temps d'apprendre quand on est élève. Vivons comme élèves.
1: C'est ça. C'est
2: quand
1: ça.
2: On est apprenti, vivons. Ben, aujourd'hui, les élèves mélangent l'amour et l'école. Les apprentis mélangent l'amour et l'apprentissage. Vous voulez construire quoi? Mais tu vas échouer lamentablement, on s'en fout pas mal de toi. Ben, c'est tout à fait normal. Qui veut réussir sa vie? Qui veut réussir sa vie doit être concentré, vigilant. Et maintenant, fais un objectif psychologique. Justement, faut pas qu'on se trompe, voyons. Faut pas qu'on se trompe. Pour le moment, c'est ce que j'ai à dire.
3: Oh, sinon, on a eu à répéter ça là, ici, tout le temps. Et chaque fois, on revient sur la même chose. Chaque fois, on revient sur la même chose. Et le constat est resté le même que... C'est comme si...
2: Ça va pas.
3: On dit à Mina que... Oh, le ça ressort intact alors que le problème n'est pas je sais pas trop. Sinon, qu'est-ce qu'on n'a pas dit ici? Qu'est-ce qu'on n'a pas dit? Chaque fois on parle de la même chose et c'est dommage de voir que rien ne va et qu'on apprend de jour en jour. C'est comme si on fait rien. Jusqu'à quand ça va continuer?
2: Ah,
3: et c'est les réseaux sociaux qui créent tout ça là. Moi, je le dis, l'échec, si tu apprends, tu vas réussir. Ça, c'est dada. Si tu apprends...
2: Ben, c'est pas sorcier, ouais, justement.
3: Tu vas réussir parce que...
2: C'est pas sorcier.
3: Moi, je suis enseignante. Ce qu'on enseigne, c'est... En 99%, c'est ce qu'on demande. C'est ce qu'on demande, c'est pourquoi on prend le temps de répéter la pédagogie qui nous demande de répéter, de répéter, de répéter. Alors que quand toi tu répètes ça, arrivé à la maison, il y a des catégories d'élèves, il y a des catégories d'enfants. D'autres qui se disent que, qu'est-ce qu'on va manger aujourd'hui? C'est ça, hein? Donc, il se dit que voilà, il y a télé-nouvelle là, l'épisode là, ce qui s'est passé hier, j'attends la suite. Voilà. Son idée n'est pas sur l'étude.
2: Justement.
3: Son idée n'est pas sur l'étude. C'est comme si on s'efforce, on se donne. Mais ça ne donne pas en fait. L'enfant ne te suit pas. Il y a l'enfant, quelqu'un qui te regarde comme ça, mais qui ne te suit pas en fait quoi. quand tu dis, répète ce que je viens de dire.
2: Il ne te prête pas attention.
3: Il sera incapable de te répéter.
2: Non, mais...
3: Ne serait-ce qu'un mot de tout ce que tu viens de dire.
2: Vous ne faites pas attention aux jeunes filles, aux jeunes garçons d'aujourd'hui dans les rues, scotchés au téléphone, même si l'engin klaxonne, il ne fait même pas attention.
3: Oui, c'est comme si...
2: Aujourd'hui, c'est ça.
3: Et ce qui m'énerve dans ça, l'écouteur, dans les deux oreilles.
2: Les Bluetooth.
3: Mais non, comment ça, comment tu peux être sur une voie publique, une voie et avoir des écouteurs dans les deux oreilles. Pourquoi faire? Au moins, garde un, laisse un, pour que au moins tu peux attendre le danger venir. Mais ils ont, même à la maison, l'enfant est dans sa chambre, tu l'appelles, il ne t'écoute pas, tu remarques qu'il a l'écouteur dans les deux heures. Ça veut dire quoi ? C'est pas normal quand tu veux écouter là, parce que le monde ne s'arrête pas sur toi et ton téléphone. Le monde va au-delà, il y a les besoins de la maison, il y a quelqu'un qui peut avoir besoin de toi et t'envoyer quelque part. Mais au moins, il faut utiliser sagement ce que tu as en possession de toi. Il faut l'utiliser sagement et être conscient des réalités. C'est vraiment dommage de voir sur les rues, les voies publiques, même les enfants en tenue scolaire. C'est vrai que le téléphone est interdit, mais on ne peut pas fouiller dans les sacs des enfants pour voir s'ils ont le téléphone ou pas. Mais malheureusement, quand ça sonne l'heure de repartir, même dans l'enceinte, devant l'école, ils sortent leur téléphone et ils font de n'importe quoi.
2: Bon, jusque-là...
3: C'est vraiment... Et ça commence là-bas. Tu vois les élèves en tenue scolaire comme ça, avec les Bluetooth dans les oreilles, on klaxonne. Alors que nous, on sait que ça, là, c'est... Il y a présence de l'école, on doit ralentir. Sinon, on va créer des dégâts. C'est vraiment dommage. C'est vraiment dommage, quoi. Et l'autre fois, j'ai assisté à une scène. C'est comme ça, l'enfant a porté les... Je crois que c'est examen. Pour bas ou bien bac comme ça, l'enfant revenait avec les Bluetooth à l'oreille. Jusqu'à ce que le conducteur s'arrête, lui donne un coup.
2: Voilà.
3: Et repart. J'ai trop aimé, quoi. C'est que ça m'a plu tellement parce que des fois, il faut agir.
2: Il faut agir, quoi. Je vais l'appuyer pour vous dire quelque chose. Je vais vous surprendre. On a terminé les examens de bac 2 et j'ai rencontré une fille. Elle était en tenue scolaire. J'ai essayé de l'approcher. J'ai dit, mais mademoiselle, ça va? Elle dit, oui, ça va, tonton. Ah, c'est la fin de l'examen, vous avez bien travaillé? Elle me dit oui. Je dis, ah, félicitations. Donc, il va falloir que nous prions beaucoup. Ben, de toutes les façons, ça va aller, non? Elle me répond oui. J'étais dans un bar en train de picoler quand elle passait, je l'ai approchée. Quelques temps après, 10 minutes après, elle est revenue avec une dame. Je ne sais pas si c'est sa maman ou bien c'est une sœur à elle. Donc, j'étais avec un ami, j'ai dit à mon ami là que je vais lui faire une surprise désagréable. Elle va voir pour lui dire combien de fois les enfants trompent leurs parents qui vont à l'école. Je dis, mais tata avec bébé, mais tonton avec bébé. Je dis, mais dis-moi, celui qui a écrit l'hymne national du Togo,
3: c'est loin.
2: C'est qui? Je lui dis, attention, il ne faut pas rire d'abord. Elle m'a dégagé net. Et puis, tonton, quoi. Elle nous souhaite qu'on ait la fille.
1: L'école est terminée.
2: C'est-à-dire que...
1: Adieu, cahier.
2: C'est-à-dire qu'en cas de terminale, elle ne sait même pas qu'elle va à l'école. Selon moi, mes analyses. Parce que ça, c'est une question culturelle. C'est bien vrai, on ne peut pas te l'apprendre à l'école.
3: On l'apprend
2: mais
3: ensuite.
2: C'est culturel. Et que toi, une jeune dame, quand vous sautez là, je veux leur pointer du doigt. Quand vous sautez en ville, qu'on veut devenir Miss Togola, ce n'est pas le connard qui devient des Miss. Ce n'est pas le connard qui représente un pays.
3: On est à l'antenne.
2: Non, mais soyons sérieux.
3: Oui, mais on est à l'antenne.
2: Non, mais je dis, vous savez, c'est là où vous... C'est qu'il va falloir que des fois, on dit... On dit un petit peu cette histoire de droit de l'homme, droit des enfants. Vous refusez, vous prenez les droits des enfants, mais vous oubliez de leur rappeler leurs devoirs. Aujourd'hui, vous dites que droit des enfants, non, faut pas taper, faut pas crier sur l'enfant. Non, il est fragile, il va pleurer. Qui va pleurer?
3: Non, Pierrot.
2: Qui est-ce qui va pleurer? C'est qui même l'enfant?
3: Et
2: vous voyez, c'est ce qui gâte aujourd'hui. Moi, je suis désolé. Je ne suis pas en train de faire des injures, mais c'est un constat. Moi, je suis togolais, je veux que ma nation... Tout d'abord, je commence par ma petite famille. Je veux que ma famille réussisse. Je veux que mon pays réussisse. Donc, il va falloir que nous créions des combattants, des commandos, des têtes pensantes. Pas des paresseux, pas des pleureux. On ne va pas aller aux funérailles. Mais quand même.
3: Je vais te demander quelque chose.
2: Ouais.
3: Si on te demande aujourd'hui d'apporter ton Katia, laisser l'école, ça fait un peu. Mais on te demande d'apporter au moins ton cahier de troisième. Mmh. Je sais que tu peux trouver ça.
2: Bien sûr.
3: Et maintenant.
2: Mon papa était tellement intelligent que tous nos 12 enfants là.
3: tu peux pas imaginer de nos jours, même à la fin de l'année, les élèves déchirent leur cahier.
2: Oh.
3: Et ils ont un champ spécial pour ça, hein. L'année est finie. Déchirez vos cahiers. L'année. Et tu vas voir, ça va sauter de partout.
2: Ouais.
3: Les enfants déchirent leur cahier littéralement devant nous.
1: Cahiers qu'on a acheté.
3: Les cahiers, littéralement, maintenant, les enfants. Maintenant, vous voulez quoi? Qu'est-ce que nous, les enseignants, on peut faire dans ça? Non, on peut pas, on peut rien faire. On ne peut rien faire. Ils sautent sur les bancs, ils font de n'importe quoi.
2: Heureusement même que cette histoire d'Egun que j'ai eu à crier ici, ça s'est arrêté parce que. Les autorités compétentes.
1: Mais la dernière fois, ils l'ont fait. Hein?
2: Non.
1: Ils l'ont fait
2: pas.
1: Seulement, ils sont pas sortis, mais ils l'ont fait dans un quartier que je connais.
3: Au moins, ça, c'est bien.
2: Bon, mais je crois que ça ne va plus être comme avant. Parce que aujourd'hui, c'est ce que les enfants voient. Les enfants sont comme des hommes. Les enfants sont attirés par ce qu'ils voient. Donc, s'il n'y a pas le vide et qu'il y a quelque chose, on va faire avec. C'est pourquoi moi je dis, dans certains quartiers, moi j'ai l'habitude de les citer. Quand tu prends le quartier Nyakonakpo, c'est un vieux quartier de Lomé. Tout d'abord, c'est le début de Lomé. Asivito, Asiganto, Pénou, ça c'est un danger public.
3: Kodjouviakopé,
2: derrière Classou. Mais c'est du bombe. c'est du bombe. Vous allez imaginer que moi...
1: Tu vois, je ne te coupe pas, hein, mais ce qui est marrant, c'est que... Marrant, je peux dire... Bon, désolant, je vais dire plutôt. C'est que les vieux ne sont plus là. Mais ça se perpétue de génération en génération.
2: Oui!
1: Normalement, quand une génération passe, elle passe avec ses...
2: C'est ce que je dis.
1: Yo-yo-yo. Et une nouvelle revient avec de nouvelles choses.
2: Sur tous les plans, là, c'est gâté. Vous venez de dire
1: tout à l'heure... C'est vraiment
2: gâté. Quoi. Je vous dis... Sur tous les plans là, moi je connais un quartier là, à Kbeinou là-bas là. Il y a personne qui ne touche pas du marijuana. C'est rare. Sur 100%, on peut trouver au moins 10 qui ne touchent pas. Les 90 là,
3: ils sont dedans.
2: Ils prennent. Maintenant, s'ajouter maintenant les pilules, ça c'est là où il y a le danger rouge plus que rouge d'ailleurs. À Lomé aujourd'hui.
1: Mais comment ils font rentrer ça?
2: Maintenant, quand la jeunesse dort debout.
3: Debout, vraiment.
2: La jeunesse dort debout.
3: Debout, effectivement, c'est debout, hein, littéralement, quoi.
2: On braque les gens en plein midi. Personne ne réagit.
1: C'est plus affaire de nuit.
2: Et quelqu'un qui se fait jambrique dans un quartier, il fait ce qui lui plaît. Mais quand on va toucher le gars, là, vous allez dire que non, droit des hommes, machin, machin, machin, machin. Vous savez, je vous ai une fois parlé d'une dame. Quand on a arrêté son fils, elle a fait du boucan devant le commissariat. Quand on est bien éduqué, ça peut aller comme ça. Et vous allez me dire que j'insulte. Devant une maison d'autorité, tu vas tout d'abord, ton enfant a déconné. Tu te permets d'aller crier devant un commissaire. C'est à l'homicide que ça s'est passé. C'est sérieux ça? Mais après tout, c'est pour nous dire que droit de l'homme. Il va falloir que nous...
3: Nous sommes tellement limités.
2: C'est borné. Limité, c'est peu dit borné.
3: Limité
2: oui,
3: dans certaines choses.
2: Dans toutes choses, ma soeur. Oui. Je suis désolé. Dans toutes choses. Même si c'est 10 heures là. Même si on prend 10 heures là. Je vais développer les... C'est que tous les coins. Dans tous les coins là, nous sommes bornés.
3: Ouais. D'accord. Donc, tu vois, par exemple... Est-ce que tu peux voir un enfant qui déconne dans la rue et le taper correctement?
1: Ça, c'était avant.
3: Maintenant.
2: On va faire une réunion familiale.
3: Toi, tu vas dire que tu protèges l'enfant. Tu vas dire que
2: alors,
3: ce que l'enfant fait.
2: Tu te crées des problèmes.
3: Mais avant, quand nous, on était petits, on peut nous corriger à tout moment. Et quand tu reviens à la maison, on te tape encore.
2: On te tape encore.
3: Maintenant, aujourd'hui. On est limité. Même les enseignants n'ont même plus le droit de taper les élèves.
2: Droit des enfants.
3: Et les inspecteurs vont dans les écoles. Si on vous tape, si on vous fait ça, appelez ces numéros-là. Comment on peut évoluer? L'enfant qui a son BPC en même temps, qui passe son BPC, on n'a pas encore programmé le résultat. Il voit son enseignant le dépasse.
2: Je dis, hein, non.
3: Parce qu'il se dit que dans sa tête, il a déjà réussi. Et il se voit déjà à sa hauteur. L'autre fois, cette année même, il y a un élève de la classe de 3e chez nous qui a appelé son maître, son professeur collègue.
2: Ah bon?
3: Oui, parce qu'il a déjà, il a déjà passé le BPC. Ouais. Collègue. Nous tous, on l'a regardé comme ça. Tu crois que nous, on a le BPC pour venir rester ici?
2: Je vais t'appuyer. L'enfant, l'élève était malade. Et elle est couchée dans le couloir des bâtiments. L'enseignant se dit, mais qu'est-ce que tu fais ici? Monsieur, je suis malade. Mais si tu es malade, mais
3: va
2: à l'infirmerie. Non, lève-toi, tu ne peux pas te coucher. Monsieur, si tu continues, je vais appeler Cocoroco pour toi.
3: Regardez-moi ça.
2: L'élève menace son enseignant.
1: Heureusement qu'il n'est plus là.
2: L'élève menace son enseignant.
3: Le bâton va revenir dans les écoles.
2: Oui, ah ben, ça fait votre problème.
3: Ça va revenir,
2: ça
3: mais...
2: Ça fait votre problème.
1: Il paraît qu'il n'y aura plus les congés de détente, là.
2: Ah ben, ça, jusque-là, j'ai pas...
3: Il y a un congé de détente.
2: Le congé de détente ne fait rien de mal, hein.
3: Il y a un congé de détente.
2: Les congés de détente ne font rien de mal. C'est nous, les parents, qui rendons paresseux. C'est que, jusque-là, l'école, rappelons que l'école est une maison d'éducation complémentaire.
3: Complémentaire, répétez ça. Complémentaire.
2: L'école est une maison d'éducation complémentaire. Attention.
1: Ça, on oublie complémentaire.
2: Ah, juste. Ah, ben, là, ne soyons pas surpris.
1: Parce que souvent, tu entends... Vous savez... On les filles, mais le film, il est
2: cool. On les filles, mais le school, on les filles, mais les filles.
3: Et cette année...
2: On les filles, mais le school, on les filles, mais les filles. Oui.
3: On a instauré un programme de renforcement des niveaux. Pour les élèves qui n'ont pas eu assez de moyenne, mais qui, on pense que, bon, avec un peu de renforcement, ils pourront aller en classe supérieure.
2: Voilà.
3: Donc, je suis la chargée. C'est moi qui donne ces cours-là. Maintenant, chaque fois, je dois appeler les parents. ton enfant n'est pas encore là. Ton enfant n'est pas encore. Chaque fois, je dois rappeler. Maintenant, l'autre fois, c'était aujourd'hui, vendredi, c'était mercredi. Il y a un parent, l'enfant, c'est à 10h. J'ai dit ça, ouais. 10h à midi, parce que je vois que le matin, il fait un peu froid. L'enfant va se relever, il va dire que voilà, nous sommes en vacances et tout. J'ai ramené jusqu'à 10h.
2: Voilà.
3: Pour que au moins on va pas dire que voilà, les gens font cabal, les. Mais non, il est 10h30. Un parent me fait vocal. Et tape l'enfant quand il va venir. Je lui ai parlé. Il dit que il est en train de jouer sur sa tablette, tout ça là.
2: Toi,
3: il faut taper. Quand il vient, faut le corriger pour moi. C'est ce que je lui ai dit.
2: Toi, tu ne peux pas le corriger.
3: Non, je ne suis pas allée. J'ai dit, monsieur, là où je suis là, je ne me sens pas bien. Mm-hmm. Pour taper quelqu'un maintenant là, je n'ai pas cette force-là. Si vous-même, vous ne pouvez pas corriger votre enfant à la maison, je m'en lave les mains.
2: J'ai toujours dit que lève pas.
3: Je m'en lave les mains.
2: Les parents sont en train de faillir à leur devoir.
3: Comment tu... Toi, l'enfant est chez toi. L'enfant a accès à son portable. Il est leur. Mon enfant, quitte, arrête. Tu peux pas être ferme. L'enfant a accumulé 30 minutes de retard. Maintenant, tu me demandes de taper l'enfant. Et si l'enfant se blesse maintenant, c'est à moi. Et c'est même pas un truc pédagogique dans le cadre de l'école. C'est un truc qu'on fait pour aider. Et bénévolat encore. Hein. Un truc bénévolat qu'on fait. Qu'est-ce qu'on veut qu'on fasse finalement?
2: Peut-être que moi, bien avant que moi je m'arrête sur ce point, il faut dire que commençons de 0 à 9. Vous voyez, quand ça commence par maman y a une gina nous, le papa y a une gina, arrêtons ça. Piam. Les états de maman, ben, non, un enfant doit parler poliment à ses parents, même si il se sent menacé par certains actes de ses parents vers lui, il va falloir qu'il parle poliment. Oh maman, oh mon amia, oh caribé, oh mon yesomon, quand je le prends balade, c'est d'une manière polie. Moi, mon enfant ne peut pas me. Je t'ai une fois dit ça. Moi, j'écrivais avec mon enfant, il m'a abrégé. Une fois, je lui ai dit, mon ami, je ne suis pas ton ami, je suis ton papa. C'est la dernière fois. Fais-moi une phrase correcte. C'est tout. C'est tout. Donc, tu peux pas dire, maman, on va venir comme ça. Papa, il y a un meilleur. Il y a un gâteau. C'est pas la première
3: fois. Des fois.
2: Comment est-ce que toi, un parent, tu vas appeler l'enseignant pour dire que non, il faut corriger l'enfant parce que je l'ai. Pourquoi toi, tu ne le corriges pas à la maison?
3: À la maison, tu me l'envoies. Quand il vient, il faut le corriger. Il est là. Il jouait. Ça veut dire quoi? C'est que j'ai eu
2: l'enseignant mal. Autre, donc toi, tu n'as rien à faire que de corriger les enfants des autres.
3: J'ai eu tellement mal. J'aimerais renvoyer l'enfant. Renvoyer l'enfant.
2: Mais ça ne fait pas l'affaire, en fait.
3: Et je me dis, ben, est-ce que ça vaut la peine?
2: Ah non.
3: Mais ça m'a... Tu me dis, mais moi aussi, je suis parent. Est-ce que je peux accepter ça? Est-ce que mon enfant peut faire ça? Il est l'heure, tu dois aller apprendre. Et tu vas encore, je lui dis qu'il ne veut même pas venir.
2: Bon, moi, de toute façon, moi, j'éclore ce sujet. S'il y a d'autres sujets qu'il faut ajouter, on verra très rapidement.
1: Non, tu ne vas pas taper. Tu vas parler.
3: Je ne veux même pas taper. Non, je ne veux même pas parler. Il y a des choses que finalement, on laisse faire. Hein. Vous savez, il y a des choses que nous aussi, nous les enseignants, nous faisons.
2: Mal ou bien?
3: Et je ne sais pas, il faut, quand je vais dire ça, tu vas définir.
2: D'accord,
3: si c'est mal ou bien.
2: J'attends.
3: Par exemple, un parent, je prends le mot là, capricieux, qui dérange. À chaque fois, on a fait ceci à mon enfant. Voilà. Chaque fois, on a fait ceci à mon enfant. Et chaque fois, des plaintes, arrivé à un moment... On ignore cet enfant.
2: Ah ben c'est tout à fait normal.
3: Et des fois c'est indépendamment de notre volonté.
2: Non mais c'est tout à fait normal parce que tout.
3: Moi je suis allée
2: toute
3: jusqu'à.
2: Personne émotionnelle hein.
3: Je suis allée jusqu'à écarter l'enfant. Parce que chaque fois,

0: involontairement avec ses enfants. Pourquoi? Parce que les parents ont décidé comme ça.
1: Ah ouais.
0: Parce que c'est pas tout ce que l'enfant vient te dire, tout ce que l'enfant vient te raconter à la maison qui est vrai.
1: Votre slogan c'est quoi? Évidez-vous la horde de pépé. Voilà. Évidez-vous la horde de pépé. Mais ma pourtant, il y a ça où. Justement, c'est pas parce que les enfants sont gâtés et que moi aussi, mon enfant doit être gâté.
2: Mon enfant doit faire la différence.
1: Allez, Jésus, ah. Pour les gars, c'est un sur un million va réussir.
2: Pourquoi mon mot passage? Parce qu'il aime trop cette expression-là.
1: Un sur un million va réussir. Un sur non, un million c'est va réussir.
0: Des fois, tu veux prendre le contrôle des choses en tant qu'enseignant pour pouvoir réagir comme ton enfant, comme si c'était ton enfant. Comment tu vas réagir? Mais tu as les mains liées. Tu n'as pas le plein droit sur tout. Et donc, tu es limité en fait, quoi. Tu es limité dans ton coin. Et tu dis, 9 mois, et là-bas, ils en disent, là.
1: Vous me donnez raison que...
2: Ma tutu, là, même, c'est ça, mais... j'aime pas. Ah, on dit, un enfant n'a pas la moyenne.
1: Vous devez me donner raison.
2: Passe en classe supérieure avec indulgence.
1: Ah non, mais... Oh. Je dis, hein.
2: Et après, il me dit, maman, on va gagner un fils.
1: Je dis, aujourd'hui, là, on ne corrige plus l'orthographe, mais on corrige le son. Ça fait combien d'années je t'avais une fois dit sur ce plateau, hein, même en offre des fois, qu'on prend même jusqu'à 8.
2: Collège. Mais le niveau.
1: Mais c'est sur ces enfants-là qui se disent des intellos. On a eu des bacs M6. Attends, ils ont des termes, machin. Je dis, aujourd'hui là, les enfants nous trompent qui vont à l'école, nous aussi on les trompe qu'on les éduque. Non mais,
2: il y a une enseignante qui va confirmer si c'est vrai ou pas, mais pas son geste.
1: Que quelqu'un confirme ou pas, moi Pierrot, je vais le dire. Les enfants nous trompent qui vont à l'école, nous aussi on les trompe qu'on les éduque. Moi j'ai pas besoin de quelqu'un qui va faire l'analyse ou pas. Moi c'est ça, moi mon analyse. Même s'il faut m'assigner à la justice, je vais toujours répéter. Monsieur le procureur, nous trompons nos enfants qu'on les éduque et nos enfants aussi nous trompent qui vont à l'école.
2: Ouais, bah.
1: Et je vais leur démontrer. J'ai des preuves. Justement. J'ai des preuves. Mais aujourd'hui, vous imaginez que les enfants prennent la plupart de leur temps pour étudier, pour surfer sur les réseaux sociaux, mais les parents à l'issue, pas à l'insu, hein, aussi au vu de leurs parents, l'enfant là, chou va faire quoi? Tu vas mourir de faim, moi je m'en balle complètement, wallahi.
2: Et s'il faut même, je te bats en plus.
1: C'est là où des toi tu peux pas jouer lamentablement d'une bannière paresseuse et tu vas me dire que même ce que j'investis dans ta vie comme écolage machin là, ça me fait mal.
2: Bien sûr,
1: c'est pas forcément que tu je veux.
2: Aujourd'hui, le collège aussi.
1: Mon objectif, que tu réussisses.
0: Le collège même. Il faut laisser le collège. Vous parlez de fournitures.
1: Aujourd'hui, autrement, nous les parents, nous suivons pour préparer l'avenir de nos enfants. Et puis, on n'a pas la chance de préparer nos retraites parce qu'il n'y a pas le boulot, tu n'as pas de salaire, il n'y aura pas de passion. Mais on s'endette
0: dans la vie de
1: pour survivre et préparer la vie. Moi je vais survivre pour préparer ton avenir. Tu vas faire la comédie avec toi. Et tu vas faire la comédie avec moi. Mais attends, c'est pourquoi moi j'ai toujours dit à mon enfant, bro, c'est moi qui suis le papa. C'est moi qui vais dicter les lois. Et toi, tu vas écouter. Mais si ça ne va pas, on peut toutefois négocier. Je ne suis pas un homme de dictature. C'est bien vrai, moi aussi je peux exagérer comme papa, mais on peut toutefois négocier. Moi j'ai toujours dit ça à mon enfant. Mais pour toi, ne va pas me dépasser, wallahi. Non, non, non,

0: non. Je suis le seul capitaine de le bateau.
1: C'est clair.
0: C'est clair.
1: Même si tu vas t'asseoir, tu es toujours le capitaine.
0: C'est clair. Maintenant, toi, tu n'as pas préparé l'avenir de ton enfant. Toi-même, tu n'as pas eu même la chance de préparer ta retraite. Et maintenant, le jour, ça va déconner là. C'est là où tu vas écouter la chanson d'Ali Djezila, Papa Mac Bantanon. Parce qu'il a fini de prendre là. Et il t'a dit, papa, Nicolas Mac Bantanon. Mon enfant peut me dire ça, c'est chérie ça. Comment et c'est toi qui as fait ça, c'est toi qui as transformé comment l'enfant le qui dit comme ça, oui.
1: À son papa, il a morfo, il a pas.
0: Tu vois.
1: Son papa dit, mais quand le temps y a un peu, j'allais
0: c'est complètement de la comédie. Sans problème.
1: Quand son papa a voulu se lever, il a pris la tasse.
0: Ouais, c'est comme s'il y a une vidéo qui avait fait beaucoup de bouquins sur la toile. Il a fini de prendre le pilule et il voit son papa et il se dit, oh, les diamètres, là, le. Parce que tu ressembles à quelqu'un. Vous voyez que c'est complètement de la merde. Hein? La jeunesse, vous voyez que c'est complètement
1: la jeunesse,
0: de...
1: c'est autre
0: aujourd'hui,
1: chose,
0: quand on prend la jeunesse togolaise, sur 100%, je vais encore répéter, 99 sont morts et il ne reste que 10. Le pays va aller comment?
1: Parce que,
0: non, mais ça, les gens... Non, quand tu vas prendre bilule...
1: et pourquoi tu dis 99?
0: C'est eux qui prennent des pilules.
1: Ah, oh, quand même.
0: Je vais te faire des démonstrations. Je te l'avais dit. Moi, je vais toujours répéter. Si tu veux m'assigner à la il n'y a pas de problème. Je vais te faire des démonstrations. Quelqu'un qui te dit, je connais un gars tout à l'heure. Hier même, je l'avais vu. Il a décroché son bac. Aujourd'hui, ça fait 2 ans. Il est venu me voir. Pierrot, j'ai décroché mon bac, mais ça ne va pas. Mes parents n'ont pas l'argent. Je dis, ben, bon, comme tu as encore la force, il faut profiter. Ce que moi, je peux te proposer, tout d'abord, je vais voir si on peut trouver quelques jobs. Et en attendant, la nuit, tu peux faire les cours de nuit, si tu as encore l'amour d'étudier. Bah, je dis, tonton Pierrot, c'est bon. Ça ne fait même pas un mois, quand il me voit, il me feinte. Aujourd'hui, là, il est devenu une star dans le ghetto.
1: Star dans le ghetto.
0: Dans le ghetto. Bon, lui, là, on peut lui faire confiance qu'il va construire le pays, là. Non, mais...
1: Pourcentage que tu as donné, là...
0: C'est ce que moi, je te dis, hein, combien de jeunes... C'est que,
1: peut-être je prends
0: le que je vais te jeter.
1: Écoute, peut-être que c'est dans ton quartier, parce qu'il y a des quartiers ciblés de la capitale. On sait
2: où
1: que
2: il y a rien de bon.
1: Dans ces quartiers-là, vraiment quoi. Et quand tu sors de ce quartier-là, toi aussi, indemne, toi aussi, tu es quelqu'un.
0: Tu veux fouiller quelque chose.
1: Mais dit de manière générale que 99%, c'est un peu exagéré.
0: J'ai pas dit de manière générale. J'ai dit 99%. J'ai pas ajouté général.
1: Qu'est-ce qu'on dit de dire?
0: Moi, je comprends bien français. J'ai pas dit général. J'ai dit 99%.
1: De la jeunesse.
0: Ce qui veut dire que c'est une estimation. Tu es d'accord avec moi?
1: Moi, je suis pas d'accord avec
0: ça. Ça, c'est ton problème. Maintenant, je vais te donner encore quelques indices. Il faut fouiller Togo Press. Quand on va lancer un concours officiel pour rentrer dans, que ça soit dans les services
1: publics.
0: Voilà. Quand on va lancer le concours, les gens vont participer. Ils donnent toujours le résultat encore. Tu vas voir nombre de réussites. Nombre de participants, nombre de réussites là. Tu vas le voir. Ouais.
1: Ça, je ne veux pas aller sur ce
0: sujet. Non! C'est
1: parce
0: comme
1: que
0: moi,
1: quoi,
0: je mens.
1: Vous savez, ils ont des objectifs. Ils sont, ils cherchent
0: match,
1: un nombre de personnes. Ils ne cherchent pas tout le monde.
0: Très bien.
1: Dit,
0: ok.
1: 15
0: okay,
1: millions.
0: Okay.
1: Mais dans ces 15 000 là, comme
0: ne
1: ça.
0: N'essaie pas de te défendre. Je sais combien de fois le gouvernement a cherché des professionnels dans un domaine et qui n'ont pas trouvé. Ou bien ils ont trouvé, mais ils ont trouvé moins.
1: Il y en a aussi.
0: Mais le problème est où?
1: Il y en a aussi.
0: C'est pourquoi je dis, si Tu veux tirer les rideaux vers toi. Justement, je vous dis, il y a des ingénieurs aujourd'hui qui prennent des pilules d'or. On lance les concours, ils dorment.
1: Même Togo Presse, là, est-ce qu'ils lisent ça? Ça, c'est
0: non.
1: C'est
0: une... Le Togolais, même si tu veux cacher quelque chose au Togolais, il
1: c'était
0: faut l'écrire.
1: Avant.
0: Mais quoi?
1: C'était avant. Ouais.
0: Si tu veux. Non, là.
1: Arrête
0: je vais te dire.
1: De...
0: Non, moi, je ne vais
1: arrête
0: pas.
1: Ça.
0: Je ne vais pas arrêter. Je vais dire. Si tu veux cacher quelque chose à un Togolais, là.
1: Viens me cacher ça dans,
0: si
1: dans
0: tu veux, mais si tu veux qu'il écoute, là, va. Sur TikTok, et fait Tu vas voir combien de fois les gens vont ce liker.
2: Ce qui m'étonne, cette phrase, c'est quand moi j'étais à l'école qu'on me dit, si tu veux cacher quelque chose à un noir, à un africain, cache-le dans un livre. Pendant que j'étais encore jeune à l'école, et je me suis dit, non, moi j'aime la lecture, donc moi si tu caches, je vais trouver. Parce que moi je lis. Maintenant, quand j'ai grandi, je me dis, bon, les jeunes vont le faire. Mais maintenant, quand aujourd'hui, c'est toujours les personnes âgées qui ne veulent pas désapprendre, qui continuent de s'instruire en lisant.
0: Les jeunes d'aujourd'hui, ils ne lisent pas.
2: Ils viennent demain. Maman, regarde-là, moi, Yaro.
0: Les bibliothèques sont sèches.
2: J'ai dit, tu as ton portable. Mais... Tata, et définis-moi, qui m'a dit doléance. J'ai dit, fais-moi voir tes deux mains. Et puis, l'enfant me montre ses deux mains avec le portable, comme ça, quoi. Et j'ai dit, c'est quoi ça? Il dit, c'est un portable. Là-dessus, il y a moteur de recherche. Il dit, c'est quoi moteur de recherche? Mais j'ai dit, OK, il y a Google. Il dit, va là-bas et tu cherches doléances. Oh non, si toi, tu me dis, c'est plus rapide. Je dis, non. Moi-même, c'est là-bas, j'ai
0: appris. Ils ne veulent pas travailler.
1: Ils ne veulent pas s'efforcer un peu.
2: Et j'ai dit, moi-même, c'est là-bas, j'ai appris. Vas-y, allez, on le fait ensemble.
0: Voilà.
2: Et maintenant, quand on a fait, ah, c'est ça qu'on appelle doléances. J'ai dit, tu vois, là, ça va rester dans ta tête.
0: Ouais.
2: Et parce que tu as vu d'autres définitions que moi, j'ignorais même.
0: Ouais.
2: Tu vois. Alors, pourquoi tu viens me demander? Tu as la connexion, tu as un téléphone. Il y a des questions qu'il ne faut plus me poser. Oh là, quand tu as tes réponses, c'est plus rapide. Est-ce que je suis dans ce
0: cyclopédie? Ils oublient les leçons. Mais s'il y a un tube qui est sorti aujourd'hui...
2: Ah, et la danse, et les paroles, ils le savent.
0: Les
2: pas, ils vont commencer à danser et les pas.
0: Je dis, moi, j'écoutais une mère chanter... cette chanson de cet artiste-là, bon, je ne veux pas le nommer aussi, mais qui est vulgaire dans ces tests-là. Une mère, deux enfants, ses propres enfants, assis devant elle, chante cette chanson qui parlait du sexe d'une manière vulgaire. Et je l'interviewe, je dis, mais madame, mais toi aussi, tu exagères, tes enfants sont là-bas.
2: Mais au niveau.
1: Oh, mais c'est pas bien, c'est pas cool.
0: C'est ce que je dis, c'est ce que je disais tout à l'heure que, en fait, la jeunesse dort. Et ça, c'est nous qui avons construit ça. C'est nous qui avons implanté ça en eux. Il va falloir qu'on soit reconnaissant pour dire oui et corriger.
1: Reconnaissant, moi.
0: Mais moi.
1: Reconnaissant comment?
0: Justement,
1: conscient ou bien reconnaissant?
0: Non, mais il faut que je reconnaisse que j'ai eu tort. De ne pas éduquer mon enfant correctement comme il faut. Et maintenant, recorriger. On t'a que les pauvres ont pas que toi. Non, on n'a pas que les pauvres ont pas
2: que
0: on m'a pas là, c'est chez nous ça.
2: On m'a fait. Ils veulent que quelqu'un d'autre vienne jouer le rôle à toi. Mais c'est toi qu'on appelle papa.
0: Vous voyez ce que.
2: Et parfois, les enfants aussi disent la maman d'Atis, elle a dit n'est pas pas non, si bébé, tu vois.
0: Vous voyez, nous sommes des handicapés mentaux en fait. Il va falloir qu'on reconnaisse que nous sommes des handicapés mentaux et recueillis. Parce que tout ça là, c'est l'ego qui fait que. C'est l'ego et l'hypocrisie qui donnent l'impolitesse. Et ça fait que tu vas te croire champion alors que tu n'es pas champion, tu n'es personne.
2: On va marquer une petite pause musicale. Et si vous voulez réagir, vous connaissez mon numéro. 91 73 59. Donc, on va souffler un peu et on revient.

0: Eh bien voilà, sommes de retour. Il ne nous reste plus tellement de minutes, mais je crois qu'on a dit l'essentiel. Et on dit, si quelqu'un a des oreilles pour entendre, qu'il entende. Voilà. Mais bon,
1: selon moi, on n'a encore rien dit.
0: On se répète parfois sur certains
1: sujets. C'est normal.
0: Parce que la répétition, elle est pédagogique. Ouais. Et c'est important. Tant qu'il n'y aura pas des changements, on continuera toujours d'en parler et d'en reparler.
1: Justement. Suti, qu'est-ce que vous en dites aujourd'hui? Les jeunes filles de Lomé.
0: Oui.
1: Tchama dire kakwa noa globe de kalasine mando
0: yakbeyame. C'est les vacances.
1: Vous croyez qu'on peut construire un pays comme ça? Une mère, une femme qui se dit mère, dit qu'elle n'est pas prête pour faire un foyer, mais qu'elle est prête juste pour faire un enfant, pour qu'on dise que moi aussi j'ai un enfant, et maintenant rentrer dans la nature. Vous croyez qu'on peut construire une nation comme ça? Et c'est devenu maintenant du mode. Si je prends tout à l'heure ma soeur n'était pas d'accord sur un point, parce que j'ai dit 99% sont dégamés, sont morts. Effectivement, c'est ça. Parce que aujourd'hui, si nous faisons des statistiques, vous allez voir que la plupart des femmes, un ou deux enfants, sans père, sans aucune relation, ils ne sont pas au foyer, sont nombreux que ceux qui sont au foyer aujourd'hui. Vrai ou faux? Et elles sont à l'aise, hein? On est à l'aise là-dedans. Vrai ou faux? Vrai ou faux? Pas, parce que c'est ce qui plaît maintenant, les Togolaises. Oui! Moi, si je n'ai pas quelque chose comme preuve, je ne le dis pas. Surtout que nous sommes sur une radio et bien écoutés d'ailleurs à Lomé. Je vous dis, les femmes aujourd'hui se plaisent et dire que moi, j'ai pas envie de faire un foyer. Et c'est ça, jusqu'à 30 ans maintenant, c'est elles qui envahissent les églises. On va à l'église, le temps d'aller travailler, on n'a pas travaillé. Le temps de profiter encore parce que on a réalisé que ça n'allait pas. Au lieu de profiter pour aller travailler, on rentre à l'église. On va travailler quand? Le temps où les gens travaillent, nous sommes là pour faire du béret. Nous, même moi, l'a nommé béret. Quelqu'un qui prend ce gozem de Bessimé à nous, il trouve quelqu'un qui est tombé, il prend son TikTok, il poste.
2: Et ça, ce qui m'énerve.
1: Quelqu'un qui mange à Koumé, il danse, il
2: des
1: poste.
2: Des fois, il filme des choses pas possibles. Hein.
1: Béret.
2: Des bagarres. Au lieu d'aller se parer, vous êtes là, avec chacun avec.
1: À filmer.
2: À filmer quoi?
0: Il faut d'abord faire le béret.
2: Ah oh, non.
1: Vous trouvez que on se prend le plaisir. Vous voyez
2: quelqu'un qui est baigné dans son sang.
1: Il y a certaines étiquettes.
2: Au lieu de chercher à sauver la personne, vous êtes là, vous filmez. Et puis vous criez que les autorités ne font pas le travail.
1: Il y a des étiquettes. Quand je les donne des fois aux gens, vous dites que j'insulte. Quelqu'un qui se prend le plaisir de mentir sur toute une ville qu'on a trouvé un lion. Vous imaginez? Tout ça là, c'est Togo quoi.
2: Et il y a aussi, est-ce que tu n'as pas dit là? le fait que les disent.
1: Justement!
2: Tu ne l'as pas touché!
1: Ça, c'est récent aussi. On te fait big up ou bien on te sert poignée de
2: main. Ah, dis donc!
1: Ça, ça va disparaître. Vous imaginez des conneries?
2: Yeah. Non quoi.
1: Vous voyez combien de fois on
2: dort? Tellement.
1: Je te dis, hein, il va falloir que l'émission là, hein, tu crées encore une autre Amina là. Ils vont bien écouter. Je dis, quelqu'un qui se prend le plaisir de dire que non, il y a Paul Léon. Et il a terrorisé toute une ville jusqu'à ce que même les autorités compétentes n'interviennent. Et d'ailleurs, fait des patrouilles pas moins de 2 ou 3 jours avec dans cette ville. On a trop de temps ici en Afrique, on a trop de temps. Il faut qu'on nous réveille avec le bâton.
0: On a trop de temps. On n'est pas pressé.
1: On a trop de temps. Au même moment, les autres avancent.
0: On se trompe qu'on est civilisé.
1: Le Togolais se trompe qu'il est civilisé. Si ce n'est pas de faire de guerre sur les TikTok, le Togolais connaît faire quoi? Non, mais ce n'est pas sérieux. On dort. Moi-même qui suis ici, là, je dors. Je dors. On dort. L'Afrique dort. Le Togo dort. Parce que vous voyez, la petite fille qui a été gardée la fois dernière à cause de notre ancien ambassadeur Nombafo. Au lieu que les parents ne s'affichent pas sur les réseaux sociaux et cherchent à voir le Nombafo pour dire que, oh, celle-là, c'est une petite fille, c'est ta fille. Elle s'affiche encore sur les réseaux sociaux. Les soi-disant diaspora sortent, disent que non, nous, Kébénima. Quand l'enfant déconne, vous ne lui avez pas appelé pour dire que petite fille, ce que tu fais là n'est pas bon. Maintenant que ça commence pas à sentir mauvais, vous sortez pour dire que ça ne doit pas se sentir mauvais. On doit ajouter du bicarbonate. Non, on va manger ça comme ça. On va manger ça comme ça. Il faut arrêter l'hémorragie dès le début. C'est pas quand ça va devenir une plaie puante qu'il faut se lever. Ah ben non. Et condamner maintenant le chirurgien que c'est lui qui fait mauvais le pansement. Mais c'est pas bien. C'est ce que j'ai l'habitude de dire, que on trompe nos enfants qu'on les aime. En les éduquant, on les trompe. On ne dit pas la vérité à nos enfants aujourd'hui. L'enfant déconne. Moi, je ne suis pas d'accord qu'on ferme quelque chose à cause d'une mangue ou bien de 2 mangues. Mais qu'est-ce que ton enfant cherche là-bas dans le jardin de quelqu'un?
0: C'est ça.
1: Né et bon, ouvert, blanc, mais réveille-moi, où elle a tout fait. Hein.
0: C'est clair.
1: Le problème, on ne cherche pas de midi à 14 heures. Je ne suis pas en train de prôner que... C'est. Les gens négligent la loi. Hein. Je vous dis, hein, si c'est pas à cause du social, disons-nous la vérité, quelqu'un qui te trouve dans son jardin, il peut t'amener en prison. Hein. Il peut t'amener en prison. Hein. C'est à cause du social qu'on crie. Hein. Sois sérieux.
2: Il y a quelque chose qui me tracasse. Est-ce qu'il est permis d'élever des animaux dans la nature?
1: Combien de fois le service compétent n'a pas interdit ça? Mais vos histoires de droits de l'homme, social, machin, fait que aujourd'hui même là...
2: Parce que l'histoire de l'enfant
1: même
2: là...
1: Un chien, tu peux heurter un chien dans la rue et que tu te blesses, le propriétaire du chien sort bien. Oh là, fouillement. C'est ça ici, ça se passe au Togo. Vous voyez combien de fois les gens n'ont pas la notion du civisme, n'ont pas la notion du droit, ils n'ont aucune notion, mais ils se disent même les lois, et quand ils trouvent que devant eux, celui qui est là est faible plus que eux, ils en profitent et ils commettent du bordel. Et quand ça va péter, ils disent, oh, et nous, Antikouya, quand toi tu laisses ton chien errer, tu laisses tes moutons, tes volailles errées, quelques hertz, et par méga, il tombe, il blesse, tu viens encore menacer le gars là. C'est à Lomé aujourd'hui, tu vois une petite fille sortie avec de l'eau sale, versée, quand tu ne fais pas attention, il verse ça sur toi. Et quand tu vas dire, mais pourquoi tu as fait ça? Les parents sortent, les oncles sortent, les grands frères sortent, les tantes sortent pour te menacer. Vous trouvez ça normal? Tout le monde se fait maintenant justice à Lomé. C'est pourquoi il y a la délinquance. Et ça, tout ça, vrai. La